eux-mêmes et leur dire, mais non, ta vie, elle est belle, elle est aimée de Dieu. Et ça, c'est le rôle des chrétiens. Donc, faut quand même qu'on se réveille de notre naïveté. Je trouve qu'il y a trop de catholiques qui pensent que finalement, il y a une sorte de vie chrétienne privée. C'est pour moi que je vais à la messe. C'est pour moi que je suis chrétien, pour être sauvé. C'est pas vrai. Tu es déjà sauvé. Un de mes frères, d'ailleurs, avait fait un truc extraordinaire. Il avait été reçu, il est allé en civil, en costard, cravate, et il avait été reçu par mes frères dominicains, il avait été reçu par des chefs d'entreprise et des jeunes cadres. Et il leur avait dit, vous allez deviner à quelle entreprise j'appartiens. Il avait dit, mon entreprise est une entreprise internationale. Et mon entreprise internationale a des produits gratuits. Tous les produits sont gratuits. À quelqu'un qui a levé la main, qui a dit c'est IBM, tout le monde a éclaté de rire. Hein? Bon, elle dit non, mes produits sont gratuits et nos clients sont tellement satisfaits de leurs produits qu'ils deviennent eux-mêmes des vendeurs. C'est eux qui vont vendre le produit aux autres clients. Alors quelqu'un a dit, ah ben ça doit être Apple, oui, mais c'est pas gratuit. C'est vrai que tous les gens qui ont Apple, ils veulent absolument vous faire acheter du Apple. Vous avez remarqué, bon, c'est intéressant d'ailleurs. Et à la fin, il a fait réfléchir et il y en a un qui a dit c'est l'Église catholique, voilà. Hein, parce que nos clients, c'est entre guillemets, donc il avait employé un vocabulaire commercial exprès. Ceux qui sont saisis par le Christ vont témoigner. Et ça, c'est notre force. C'est-à-dire que nous n'allons pas être des lobbyistes au sens dans les lieux de pouvoir, dans l'État profond, peut-être pas. Alors, il faudrait qu'il y ait des chrétiens un peu partout quand même, parce qu'il y a des enjeux non négligeables en termes de vie de l'Église, mais aussi d'influence sur le monde. Il faut que les chrétiens s'impliquent. Mais notre armée la plus forte, c'est les mamies. Les mamies à trois pattes avec leur béquille qui avance, mais qui témoignent de la foi chrétienne depuis 50 ans, 60 ans, 80 ans. Elles ont le pouvoir parce qu'elles vont passer sous les radars, vous voyez. On attend des jeunes dynamiques qui prennent le pouvoir à droite à gauche, mais c'est les plus faibles qui témoignent, les petits-enfants, les mamies, etc., qu'on ne verra pas arriver, mais qui sont des millions, des milliards, et qui vont témoigner du Christ. Et c'est cela qui est la force de l'Église catholique, pas de l'Église en tant qu'institution, de l'Église en tant que corps du Christ. Voilà notre influence. Notre secours est dans le nom du Seigneur.

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2: Bienvenue, auditeurs, auditrices de Radio Massabielle. Eh oui, c'est Patricia. Oh oui, c'est notre rendez-vous avec Jésus. Alors, de nouveau, bienvenue, auditeurs, auditrices, et tous ceux et celles qui nous suivent sur les réseaux sociaux, soyez les bienvenus. Aujourd'hui, le Seigneur nous fait grâce. Je vous assure, chaque jour de plus en plus. Je ne suis pas seule, j'ai des invités avec moi et ils vont se présenter de même. Alors,
3: aujourd'hui, nous faisons l'escale chez vous. Alors, mettez-vous bien comme il faut pour que le Seigneur puisse s'asseoir au milieu de vous. Moi, c'est Marie et je suis au service du peuple de Dieu.
2: Et nous avons aussi notre frère.
4: Thierry Percy, bien, et cette semaine,

0: Je suis sur le diocèse de Nip, le diocèse d'Ansavo-et-Miragoâne. Je suis vicaire à la paroisse sanctuaire du Sacré-Cœur et de la Croix Glorieuse. Donc, je faisais une petite tournée et j'atterris ici pour un temps de mission autour de la Pentecôte. Donc, je suis très heureux d'être avec vous ce matin pour eh bien partager la parole et prier avec vous.
1: Je suis Marc Reducton, je viens du Canada. Alors, c'est un plaisir pour moi d'être avec vous aujourd'hui. C'est tout un plaisir. Et nous allons passer un très bon moment ensemble, comme ce rendez-vous qui, pas comme les autres, un rendez-vous unique, un rendez-vous qu'on va passer ensemble avec notre Seigneur, notre Sauveur Jésus-Christ.
2: Moi, Marie-Annick, donc présidente de l'association Les Amis de Saint-Michel, qui œuvre sur la paroisse de Sainte-Anne avec le père Christophe Lavaux. Et je suis les Amis de Saint-Michel. Nous sommes à l'initiative de ce projet d'évangélisation sur Duval le lundi de Pentecôte. Et effectivement, nos frères sont en Guadeloupe depuis dimanche. Eh bien, ils sont avec nous, en train de favoriser, évangéliser, fortifier le peuple de Dieu.
3: Aïe, aïe, aïe, aïe, aïe. Alors, les bien-aimés, auditeurs, auditrices de Radio Massabielle, vous voyez, hein, le Seigneur nous aime, hein, parce qu'il envoie ses serviteurs pour nous enseigner et nous fait vivre un temps merveilleux. Alors, on n'oublie pas notre maman Marie. Au contraire, on va s'asseoir, on va s'installer comme on ne s'est jamais installé et on va dire trois je vous salue et ensuite nous allons prendre un chant et nous allons continuer parce que nos invités que le Seigneur nous a donnés, c'est eux qui vont mener ce temps de grâce, ce temps de bénédiction, ce temps de cette nouvelle feu qui va se réaliser chez vous, chez moi, chaque coin, chaque recoin de la Guadeloupe et du monde entier. Alors, ensemble, disons, Notre Père, qui es aux cieux, que ton nom soit sanctifié, que ton règne vienne, que ta volonté soit faite sur la terre comme au ciel. Donne-nous aujourd'hui notre pain de ce jour. Pardonne-nous nos offenses, comme nous pardonnons aussi à ceux qui nous ont offensés. Et ne nous laisse pas entrer en tentation, mais délivre-nous du mal, car c'est à toi qu'appartiennent le règne, la puissance et la gloire pour les siècles des siècles. Amen.
4: Je vous salue, Marie, pleine de grâce. Le Seigneur est avec vous. Vous êtes bénie entre toutes les femmes, et Jésus, le fruit de vos entrailles, est béni.
5: Sainte Marie, Mère de Dieu, priez pour nous pauvres pécheurs, maintenant et à l'heure de notre mort. Amen.
4: Je vous salue, Marie, pleine de grâce. Le Seigneur est avec vous. Vous êtes bénie entre toutes les femmes, et Jésus, le fruit de vos entrailles, est béni.
5: Sainte Marie, Mère de Dieu, priez pour nous pauvres pécheurs, maintenant et à l'heure de notre mort. Amen.
4: Je vous salue, Marie, pleine de grâce. Le Seigneur est avec vous. Vous êtes bénie entre toutes les femmes, et Jésus, le fruit de vos entrailles, est béni.
5: Sainte Marie, Mère de Dieu, priez pour nous pauvres pécheurs, maintenant et à l'heure de notre mort. Amen.
4: Gloire soit au Père, au Fils et au Saint-Esprit, comme il était au commencement, maintenant et toujours, dans les siècles des siècles. Amen.

0: Oui, la paix de notre Dieu, cette paix que lui seul peut nous donner, cette vraie paix, cette vraie joie, cette vraie tranquillité d'âme et d'esprit, et aussi cette force, cette audace, cette humilité, cette étincelle pour qu'il puisse ouvrir notre intelligence à sa présence, à son amour, à sa paix, à sa joie, à cette douceur que lui seul peut donner, que lui seul peut révéler. Amen.
1: Amen.
0: Amen.
1: Amen.
0: Amen.
1: Amen.
0: Eh bien, comme nous sommes les bien-aimés du Seigneur, auditeurs, auditrices de Radio Massabielle, et comme vous le savez, les anges acclament que tu es saint, et nous aussi, nous allons acclamer que tu es saint.

0: continuer sur cette lancée.
1: Seigneur, ta sainteté nous attire, car c'est la sainteté de notre Père. C'est la sainteté de notre frère Jésus-Christ. C'est la sainteté du Saint-Esprit qui est consolateur. Oui, ta sainteté nous attire. Elle ne nous écrase pas. Elle est miséricorde. Elle est paix et tendresse. Oui, ta sainteté nous attire. Et tu nous invites, Jésus, à être parfait comme ton Père, mais parfait dans l'amour. Oh, nous accueillons cette sainteté dans nos vies pour nous aimer les uns les autres et pour vivre en toi la vraie fraternité. Oui, que ton esprit vienne sur nous pour engager cette sainteté. Il est l'Esprit Saint qui rend saint. Oh, que ce sanctificateur vienne vers nous pour nous engager sur ce chemin d'annonce de l'Évangile pour pacifier toute la terre. Oui, tu es saint, Seigneur, et nous t'acclamons.

comme le soleil au zénith. Ainsi, tes rayons d'amour, ô Esprit Saint, viennent nous toucher à l'intérieur de nos maisons. Tu traverses nos fenêtres pour toucher nos cœurs, nous retrouver à l'intérieur et nous ramener devant le trône de Dieu pour nous nourrir de l'amour de Dieu, pour nous rappeler que nous sommes aux yeux de Dieu, afin que nous puissions communier à l'amour de notre Seigneur. Tu nous rappelles ces paroles d'amour, ces mots qui franchissent nos cœurs et nous nourrissent et qui font vivre nos cellules. Or, nous avons tant besoin de toi. Nous avons tant besoin de ta chaleur. Nous avons tant besoin d'être guéris par toi et aussi nous nettoyer de tout ce qui obstruit ta rentrée en nous. Ô Saint-Esprit de Dieu, ô Esprit d'amour, ô Esprit de feu, viens en ce moment nous toucher à l'intérieur. Que ceux-là qui t'entendent, que ceux-là qui t'écoutent, que ceux-là qui te reçoivent en ce moment vivent pleinement ta présence.

0: Il est à la porte. Il est en train de frapper. Il est en train de te dire, ouvre-moi cette porte. Je vais entrer et je vais demeurer. Et quand je demeure, j'apporterai la vie. Peu importe là où tu es. Dis, Saint-Esprit, viens. Viens dans mon cœur. J'ai besoin de toi. Viens dans mon cœur, Saint-Esprit.
1: Viens dans mon cœur, Saint-Esprit.
0: Comme tu viens de dire que tu es à la porte, alors rentre.
2: Rentre, Saint-Esprit. Rentre.
0: Demeure chez moi.
2: Demeure chez moi maintenant.
0: Oh, apporte ce que tu veux. Fais ce que tu veux. Je suis à toi. Oh, une chose est sûre et certaine aujourd'hui. Quand tu dis, Saint-Esprit, rentre. Oui, c'est ce qu'il veut. Oh, peut-être pour certains d'entre vous qui écoutent, ça fait tellement longtemps que Saint-Esprit est à la porte. Il t'appelle chaque jour. Chaque jour, il ne cesse de te demander, invite-moi chez toi. Et si aujourd'hui, c'est le moment pour toi, le moment de dire, Saint-Esprit, oui, je t'accueille. Oui, je veux que tu demeures chez moi. Oui, rentre. Et quand il rentre, l'atmosphère change. Quand il rentre, oh, ça va être, tu vas être une nouvelle créature. Quand il rentre, il apporte la vie. La vie. La vie en abondance. Alors moi, de mon côté, en ce moment, je dis, Saint-Esprit, viens, rentre. Touche tout ce que, dont tu veux toucher en moi. Parle-moi et fais tout ce que tu veux. Car aujourd'hui, je suis à toi, pour toi. Merci, Saint-Esprit, merci.
2: Merci, Saint-Esprit, merci.
1: Merci, Saint-Esprit, merci de continuer encore plus de ta présence dans nos maisons, dans nos quartiers, dans nos entourages, encore plus, Saint-Esprit, encore plus. Et Saint-Esprit, on ne veut pas te limiter. On veut que tu fasses ce que tu veux maintenant là. Ce que tu veux, fais-le. Parce que c'est le moment, c'est l'instant. Parce que Jésus dit, c'est maintenant. C'est maintenant. Et maintenant, Saint-Esprit, agis. Agis. Agis, agis comme tu le veux, comme tu le veux.
2: Saint-Esprit, nous t'accueillons et tu es un feu. Comme disait notre frère Harry, nous avons besoin d'être purifiés, d'être lavés, d'être nettoyés. Tu es aussi une eau vive, une eau qui ne stagne pas mais qui coule et qui apporte la vie. Par ton feu sacré, par l'effet même d'être l'eau vive, viens laver tous ceux qui écoutent. Viens nous laver, nous nettoyer, nous purifier, pour que ta venue en nous puisse laisser vraiment du parfum venu du ciel. Shalamai. Shalamai. Viens nous laver maintenant, maintenant, maintenant. Coule, coule, coule en nous, coule en moi. Coule en chacun, chacune qui ont fait cette démarche d'ouvrir les antennes pour écouter cette émission. Passe à travers les médias, passe à travers cette émission pour nous laver, nous nettoyer maintenant. Là où nous sommes, fais couler l'eau vive sur nous. Des cheveux aux orteils, des orteils aux cheveux, lave-nous, lave-nous. Ouvrons la bouche pour accueillir cette eau vive. Cette eau qui nettoie, qui purifie. Et pourquoi pas cette maladie qui t'embête depuis longtemps, peut-être elle partira. Certainement elle partira. Parce que là où le péché n'est plus, la vie rejaillit. La vie coule. Béni sois-tu, Saint-Esprit, pour toutes les personnes que tu rejoins maintenant par cette eau vive.
1: Amen.
2: Pour les
1: Amen.
2: Nettoyer, les purifier.
0: Amen.
2: Jésus est le Sauveur, il a promis la vie, il l'a donnée. Il a dit, je suis venu pour que les hommes aient la vie et la vie en abondance. Et tu es cette vie que Jésus nous a léguée, nous a donnée. Merci de venir sous la forme de feu pour nous purifier, sous la forme de l'eau vive pour nous nettoyer, pour nous consoler. Merci Saint-Esprit de venir et de demeurer en nous. Béni sois-tu Saint-Esprit.
3: Et tu es là maintenant pour réconcilier des cœurs. Tes cœurs à Dieu. Tu veux réconcilier certaines personnes avec notre Seigneur Jésus-Christ. Matt, tout à l'heure, a parlé de s'il frappe à la porte, alors tu lui ouvres la porte de ton cœur afin que notre Seigneur puisse venir s'installer, lui et le Père, en toi, afin qu'il en fasse leur demeure. Alors maintenant, je regarde ton cœur qui devient un temple en ce moment, où le Saint-Esprit, notre Seigneur Jésus-Christ et le Père, le royaume de Dieu vient à toi ce matin. Et le royaume s'installe en toi. Voyez-vous, notre Seigneur Jésus-Christ n'a pas pris le temps de regarder ta leader en ce moment. Et à l'intérieur, c'est le moment pour toi de tout lui offrir, afin que cette présence demeure chez toi en ce moment. Je ressens cette chaleur dans mon cœur qui me dit qu'il y a le feu en toi. Et notre Seigneur lui-même veut recueillir telle âme et les transformer en pluie de bénédiction sur toi, dans ta maison et aussi dans ton entourage. Je sens que ce que je vis maintenant, ce n'est pas pour moi, mais c'est plutôt ce que Dieu vient faire à l'intérieur de ton être, de ta personne, comme pour te ramasser et te faire vivre entièrement sa sainte présence. Je te bénis, mon Dieu, de ce que tu fais dans la vie de tes enfants en ce moment.
1: Amen, amen. Oui, Seigneur, on continue. Oui, les bien-aimés auditeurs, auditrices de Radio Massabiel, tous ceux qui nous écoutent par les réseaux sociaux, ne vous inquiétez pas. Laissez l'onction du Saint-Esprit agir. La chaleur, les sensations, ça c'est la présence de l'Esprit. Ne posez pas de questions. Le Seigneur agit par ce paraclet qu'il nous a donné. C'est un temps très fort, bien-aimé. Alors, ne bloque rien. Ne mets aucune pensée. Est-ce que, est-ce pas? Laisse l'Esprit agir en profondeur en toi. Accueille tout simplement ce qu'il est en train de faire. C'est vraiment un temps de grâce, un temps de bénédiction, un temps de révélation, un temps de se retrouver avec Jésus et se refaire et recréer des liens plus solides, plus fermes avec lui. Alors, bien-aimé, on continue la route, on continue, mais c'est l'Esprit Saint qui fait toutes choses. Et on continue.

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0: Nous voulons prendre un petit temps pour écouter la parole de Dieu, car si l'esprit est un souffle, il anime la parole, dans le sens qu'il n'y a pas d'émission de son par rapport à notre voix que d'autres personnes peuvent entendre, eh bien, sans le souffle qui fait vibrer les cordes vocales. Donc, il travaille de concert le souffle et la parole. La parole, c'est Jésus, c'est Dieu qui s'est fait chair, et le souffle, c'est l'esprit. Les deux travaillent ensemble. C'est pourquoi ce temps est dédié à l'Esprit Saint, puisque nous sommes à la veille de la Pentecôte. Mais nous accueillons cet Esprit Saint par cette parole déjà, eh bien, qui vient nous bénir. Il est celui qui inspire la parole, et la parole, c'est Jésus. Donc, nous écoutons, eh bien, un passage de l'Épître aux Philippiens, au chapitre 1er, du verset 3 au verset 11. Épître aux Philippiens, chapitre 1er, du verset 3 au verset 11. Je rends grâce à mon Dieu chaque fois que j'évoque votre souvenir. Toujours en chaque prière pour vous tous, c'est avec joie que je prie, à cause de la part que vous prenez avec nous à l'Évangile depuis le premier jour jusqu'à maintenant. Telle est ma conviction. Celui qui a commencé en vous une œuvre excellente en poursuivra l'achèvement jusqu'au jour de Jésus-Christ. Il est bien juste pour moi d'être ainsi disposé envers vous tous, puisque je vous porte dans mon cœur. Vous qui, dans ma captivité, comme dans la défense et l'affermissement de l'Évangile, prenez tous part à la grâce qui m'est faite. Oui, Dieu m'est témoin que je vous chéris tous dans la tendresse de Jésus-Christ. Et voici ma prière, que votre amour abonde encore et de plus en plus en clairvoyance et pleine intelligence pour discerner ce qui convient le mieux. Ainsi serez-vous purs et irréprochables pour le jour du Christ, comblés du fruit de justice qui nous vient par Jésus-Christ à la gloire et à la louange de Dieu. Parole du Seigneur.
1: Nous rendons grâce à Dieu.
0: Alors, mes frères et sœurs, nous sommes à la veille de la Pentecôte et nous voyons Saint Paul prier pour que la grâce du Christ, eh bien, abonde dans les cœurs. Le Saint-Esprit est aussi appelé l'intercesseur. Il prie à travers nous. Saint Paul dira, nous ne savons pas comment prier, ni nous ne savons pas ce que nous devons demander dans notre prière. Nous sommes trop faibles pour prier, mais l'Esprit Saint vient, hein. Il nous inspire la prière, il prie en nous et il ajoute par des gémissements inénarrables, des gémissements qu'on ne peut pas exprimer vraiment, c'est comme des balbutiements d'enfants. Et le Saint-Esprit prie pour nous. Là, on se réfère pratiquement à cette prière qu'on appelle prière en langue, des fois, bien chant en langue. Eh bien, c'est l'Esprit Saint qui prie en nous, qui prend le relais quand nous ne savons pas quoi demander. Et c'est cet esprit qui anime Saint Paul. Il a beaucoup prié dans l'esprit, puisqu'il dit ne mettez pas du désordre dans la communauté avec votre prière en langue là, puisque moi je prie en langue plus que vous tous. Donc Saint Paul était un homme de l'esprit. Il a beaucoup parlé du Saint Esprit. Et là, dans la mouvance du Saint Esprit, eh bien, il prie pour ses frères. Il prie pour les communautés. Souvent, ça peut arriver que les pasteurs oublient que la communauté, eh bien, se met en marche quand le prêtre, l'évêque, celui qui dirige, celui qui anime, celui qui porte la charge, eh bien, il reste en prière devant Dieu. C'est pourquoi la première mission d'un apôtre, ce n'est pas de faire des choses, puisqu'il est envoyé, donc on est envoyé, on va faire des choses, mais la première mission d'un apôtre, la parole de Dieu nous dit, Jésus choisit 12 apôtres pour être avec lui, et ensuite les envoyer prêcher là, où lui-même devait passer. Donc la première mission de l'apôtre, de celui qui va être envoyé vers ses frères, c'est d'être avec le Seigneur. Et nous prenons ce temps ce matin pour être avec le Seigneur. Nous sommes avec le Seigneur pour être remplis de son esprit et pour pouvoir, dans l'esprit c'est même, dans le don de piété, eh bien, prier pour que cette autonomie de l'activité de l'Esprit Saint soit aussi dans les cœurs. Il n'y a pas de mouvement du troupeau vraiment dans ce travail du Seigneur sans cette prière préparatoire. Jésus lui-même a passé beaucoup de temps à prier. Il est notre modèle, il est notre chemin, et nous voyons Jésus souvent dans les grandes décisions qu'il va prendre, il monte sur la montagne, il passe toute la nuit à prier, et ensuite il est fort. Et souvent, je donne ce petit secret dans l'évangélisation. Devant nos frères et sœurs, faisons la mission avec beaucoup de simplicité. Mais en dessous, derrière, quand les gens ne nous voient pas, prions intensément. Parce que la grâce, nous l'aurons déjà reçue par ce temps de prière, ce temps d'intimité avec le Seigneur. Pour certaines personnes, Dieu leur demande une heure d'oraison, d'autres deux, d'autres, le Seigneur ose leur demander trois heures de temps de prière pour qu'il y ait du dynamisme au milieu du peuple de Dieu. C'est important, c'est très important. Et ce mouvement de la prière dans l'Esprit Saint, ce n'est pas seulement le pasteur qui porte la prière, le peuple de Dieu aussi porte cette prière pour son pasteur. Nous voyons le mouvement de Pierre qui protège l'Église parce que c'est sa mission, paie mon troupeau, paie mes agneaux, etc. Sois le pasteur de mon troupeau. Et puis, sa mission de protéger le troupeau, on voit que c'est inversé. Le jour où il était enfermé, il était au milieu de quatre escouades de quatre soldats. Il allait être tué parce que Hérode voulait faire plaisir au peuple, à ses proches. Et on voit le peuple de Dieu en prière. Et la Bible précise une prière instante, une prière sans relâche. Et là, le Saint-Esprit va engager un ange pour libérer Pierre. Et Pierre dormait. Dans la Bible, on voit que Dieu a souvent demandé aux apôtres de veiller avec lui, les trois apôtres, là, les trois apôtres colonnes. Vous n'avez pas pu rester une heure éveillé à mes côtés. Et Pierre dormait. Et c'est le peuple de Dieu, dans sa prière de feu, qui va réveiller et protéger Saint-Pierre. Donc, nous voulons profiter de ce temps de Pentecôte, pour inviter le peuple de Dieu à prier pour ses pasteurs. Et pour inviter aussi les pasteurs à porter le peuple de Dieu. Et cette communion de prière, se fera dans l'Esprit Saint. Que vraiment le don de piété nous soit donné. Que le don de piété nous soit donné comme un renouvellement. Qu'il y ait vraiment du dynamisme qui part de ce temps de prière, pour vraiment rentrer en chacun, pour que chacun prenne ses responsabilités dans l'intercession, C'est pourquoi nous engageons ce matin, ce temps de ministère, pour que tous les obstacles à la piété puissent être éliminés au nom de Jésus. Il y a peut-être des petits liens, des petits bandits invisibles qui retiennent les gens captifs pour qu'ils ne puissent pas prier, mais ça arrive, j'ai envie de prier puis j'ai sommeil d'un coup, j'allais prier puis je fais autre chose, je pense à prier puis j'ai 10 000 choses dans ma tête qui n'étaient pas là, qui viennent d'un coup, et là je me dis non, mais je ne peux pas aller prier, c'est pas possible. Et bien c'est des petits bandits invisibles, mais souvent qui retiennent notre prière. Il y a quelqu'un qui a écrit un livre et qui parle des prêtres spécialement, des missionnaires. L'ennemi, il dévoile les plans de l'ennemi à travers son livre. L'ennemi dit empêcher aux prêtres, empêcher aux missionnaires de prier. Parce que s'ils prient, ça va mettre le feu et ça va être un problème pour nous. Donnons-leur beaucoup de choses à faire, surtout dans la fraternité, dans l'altruisme, qu'ils soient occupés à s'occuper de leurs frères, qu'ils oublient de prier. Parce que s'ils ne prient pas, ils travaillent, ils ne pourront rien contre nous. Mais s'ils prient et ils travaillent en même temps, c'est foutu pour notre royaume. Donc vraiment, nous voulons demander au Seigneur de venir casser toutes les possibilités d'obstacles et de liens qui empêchent à notre prière chrétienne de monter vers le Seigneur. Béni sois-tu Jésus, d'engager avec nous ce combat spirituel pour que chacun, chacune, qui vraiment a pris le temps de prier avec nous, que tout soit libéré de tout obstacle à la prière. Amen. Alléluia.
1: Amen. Alléluia. Dites-le fort chez vous, Amen. Alléluia. Encore. Amen. Alléluia. Eh bien, frères et sœurs, on a entendu, et maintenant nous allons exercer ce que la parole dit. Nous allons prendre le chant en langue, puisque l'Esprit, la parole nous dit, par moments on ne sait pas quoi demander, quoi dire, mais l'Esprit sait le faire. Donc nous allons chanter, parler en langue. Nous avons laissé la place pour que l'Esprit puisse venir faire tout ce qu'il a besoin de faire chez nous, en nous, par nous et autour de nous et en Guadeloupe, pour ce feu que le Seigneur a besoin, qu'il puisse s'entamer et que le monde entier soit embrasé de ce feu. Et le Seigneur te dit, c'est maintenant. C'est maintenant, ma sœur. C'est maintenant. Le feu est allumé aujourd'hui. Tu le crois? Mais moi, je le crois et je le déclare pour toi qui ne sais pas encore. Le feu est allumé aujourd'hui. Ceux qui le croient, déclarez-le chez vous. Le feu est allumé au nord. Le feu est allumé au sud. Le feu est allumé à l'est. Le feu est allumé à l'ouest. Encore, le feu est allumé au nord. Le feu est allumé au sud. Le feu est allumé à l'est. Le feu est allumé à l'ouest. Le feu est allumé aujourd'hui. Le

0: Amen.
1: Amen, amen.
2: Amen, amen.
0: Amen. Il se pourrait qu'il y ait quelqu'un qui écoute au nord de l'île. Il y a une autre personne au sud, à l'est, à l'ouest, au centre de l'île. Et vous êtes nombreux à nous écouter maintenant. Voyez-vous, nous avons besoin de personnes qui voudraient faire, qui voudraient se placer comme antennes et qui vont relayer ce feu ce matin sur l'île. Et je te pose la question et je t'engage ce matin. Veux-tu être un relais pour l'Esprit Saint? De telle sorte que ce feu qui passe par toi puisse toucher une autre personne. Nous en avons besoin ce matin. Veux-tu être récepteur de l'Esprit de Dieu et devenir après émetteur de cet Esprit de Dieu? Peut-être que l'Esprit de Dieu voudrait recruter des gens pour le ciel ce matin. Et tu es peut-être la personne choisie. J'aimerais qu'il y ait ce oui qui vient de ton cœur ce matin. J'aimerais que les anges se réunissent auprès de Dieu pour t'écouter dire oui à Dieu ce matin. Et mon Dieu, et c'est par toi que le feu lui-même a touché quelqu'un d'autre dans ton voisinage. Car tu te fais relais pour Dieu. Et je bénis le Seigneur lui-même qui veut te bénir, te protéger, ramener des anges chez toi, afin que l'Esprit de Dieu en toi, chez toi, plus puisse faire passer ce feu sur toute l'île, parce que tu acceptes d'être un relais pour Dieu. Que toute la protection divine, que toute la bénédiction de Dieu soit avec toi, alors que nous allons demander à l'Esprit Saint lui-même, non seulement de venir chez toi, en toi, te toucher, te bénir, te guérir, te libérer, et aussi regarder dans ta vie les tiroirs qui ont besoin d'être remplis de bénédictions et vider chez toi les tiroirs qui ont besoin d'être vidés afin que la grâce soit pleine chez toi. Amen. Que ce feu se redistribue par toi. Amen. Alléluia.
3: Oh, Saint-Esprit.

0: Zaride.
1: Nos cœurs arides ont besoin de sentir.
0: Au Saint-Esprit, toi qui es si présent en ce moment dans la vie des enfants de Dieu, remplissant la mission, cette mission que notre Seigneur Jésus-Christ lui-même nous a annoncée, que tu allais accomplir sur cette terre. Et ce matin, en invoquant ces paroles de notre Seigneur Jésus-Christ, nous te demandons de venir lier ce matin toutes les forces qui empêchent aux enfants de Dieu de s'ouvrir à Dieu. Nous te demandons de les lier, les pieds et mains, et surtout les bras derrière le dos, de telle sorte qu'ils ne nuisent pas à tes actions ce matin.
2: Jésus.
0: Aux transformations que tu veux bien apporter dans nos vies ce matin. Que ceux-là qui sont sous emprise de l'ennemi puissent trouver repos en toi. Que leurs cellules humaines, que leurs cellules émotionnelles et spirituelles soient ouvertes à Dieu. Et qu'ils puissent enfin vivre l'étreinte de notre Seigneur Jésus-Christ en ce moment. Parce que toi, ô Saint-Esprit, tu les as ouverts à Dieu. Tu as créé cet espace, ce moment, afin qu'ils puissent vivre. Enfin, qu'ils puissent être guéris, libérés et recevoir de Dieu tout ce qu'ils ont demandé. Amen.
2: Amen. Nous voulons prendre autorité dans le nom de Jésus, par la puissance de cet esprit, sur les têtes, les cerveaux. Seigneur Jésus, viens enlever tout casse occulte qui serait dans les têtes, qui empêcherait à tes enfants de penser à toi, à tes enfants de te prier maintenant, Seigneur. Viens dégager les cerveaux de toute emprise, de toute couronne qui n'est pas la couronne de Jésus. Par le mérite du couronnement d'épines de Jésus, nous voulons dégager tout cerveau de toute entrave, de toute casse occulte qui ferait obstacle à la pensée même de l'Esprit Saint, eh bien, qui inspire ses enfants. Dans le nom puissant de Jésus, nous brisons tout casse occulte qui pourrait se mettre dans les cerveaux. Nous brisons toute main occulte qui se serait posée sur les têtes, qui se serait posée sur les fronts pour empêcher à tes enfants d'avoir la vision que toi seul donnes, Seigneur. Nous dégageons les coups, les nuques au nom de Jésus maintenant, de toute emprise démoniaque, de toute emprise satanique qui empêcherait aux enfants du Seigneur de suivre l'élan de leur cœur. Nous dégageons les cœurs de toute flèche en flamme et toute flèche qui aurait été dirigée vers les cœurs qui les auraient percés. Nous annulons l'effet de ces flèches. Nous bouchons tous les trous qui ont été causés par des flèches qui ont blessé les cœurs et qui les empêcheraient de prier. Nous dégageons les maisons, les personnes de toute présence d'enfermement qui les empêche d'ouvrir leur bouche pour louer. Nous dégageons tout poumon qui serait bloqué, qui ne pourrait pas être envahi de l'esprit, du souffle du Saint-Esprit, pour pouvoir louer à plein poumon, à plein gosier, eh bien, le Seigneur Maître de l'univers. Nous engageons le combat au nom de Jésus contre toute présence maléfique qui serait comme une nappe qui reposerait sur les maisons, qui empêche à la prière de franchir les monts, de franchir les montagnes, de franchir les cieux et les nuées pour atteindre le Seigneur. Il y a des personnes qui ressentent ce phénomène souvent, eh bien, que c'est comme s'ils étaient comme recouverts d'une nappe, d'un blocage intérieur qui les empêche de dégager complètement toute la puissance qu'elles portent en elles pour atteindre le Seigneur par la prière. Nous engageons la présence des anges. Ce sont des chœurs angéliques. Chœur, c'est dans, comme une chorale, un chœur angélique. Eh bien, que les anges se mettent à nos côtés maintenant pour nous porter dans la prière, pour nous donner cet élan qui fait qu'on prie avec les anges et que vraiment notre prière atteigne le ciel et que la bénédiction vienne. Hein, que la prière monte maintenant des cœurs humains, que la prière monte vers le Seigneur, que la prière soit dégagée de tout obstacle au nom puissant de Jésus-Christ. Que tous les pieds, les chevilles qui étaient liés pour aller à la prière soient déliés maintenant. Que les gens, que les, mes frères et sœurs puissent vaquer à la prière sans embâche, sans obstacle au nom puissant de Jésus-Christ. Que toutes les mains qui voulaient s'élever pour la louange soient dégagées de toute chaîne, de tout fardeau. Que nos épaules soient dégagées de toute lourdeur, de tout fardeau qui nous empêchait, eh bien, de bondir dans la plaine du Seigneur pour louer son saint nom. Oui, Seigneur, viens engager avec nous, eh bien, ce combat pour que vraiment, eh bien, tes enfants qui ont écouté cette prière puissent sentir vraiment un élan nouveau à te parler. Oui, nous aimons te parler. Le psaume dit, je passe toute la nuit à parler au Seigneur. Je parle à mon bien-aimé. Au nom de Jésus, que toutes les épouses du Seigneur que nous sommes soient dégagées de tout filet pour que nous puissions, eh bien, nous blottir dans les bras de notre bien-aimé Jésus-Christ. Merci Seigneur pour toutes les personnes qui sont déliées maintenant. Je le crois et je le proclame. Merci pour toutes les personnes qui sont déliées maintenant même. Merci pour tous les pieds qui sont dégagés, les mains qui sont dégagées, les têtes qui sont dégagées, les yeux qui sont dégagés pour voir le Seigneur, les bouches qui sont déliées pour annoncer la puissance de la résurrection de notre Seigneur Jésus-Christ. Il y a des mains qui tremblent, il y a des pieds qui tremblent, il y a des cœurs qui vibrent. Eh bien, le Seigneur, eh bien, redonne la liberté à ses enfants et nous le proclamons sur leur vie. La liberté est donnée au nom de Jésus. Ensemble,
3: la liberté est donnée au nom de Jésus.
2: Merci Seigneur d'avoir renouvelé ma piété.
3: Merci Seigneur d'avoir renouvelé ma piété.
2: Je peux prier librement, mon Seigneur et mon Dieu.
3: Je peux librement prier, mon Seigneur et mon Dieu.
2: Je prends plaisir maintenant à louer mon Jésus.
3: Je prends plaisir maintenant à louer mon Jésus.
2: Merci pour mon cœur qui est allégé par ta puissance, Seigneur.
3: Merci pour mon cœur qui est allégé par la puissance.
2: Merci de me placer au milieu des cœurs angéliques pour te chanter, Seigneur.
3: Merci de me placer au milieu des cœurs angéliques pour te chanter, Seigneur.
2: Louange et gloire à toi, Seigneur Jésus.
3: Louange et gloire à toi, Seigneur Jésus.
2: Merci pour l'onction de ton Esprit Saint sur mes lèvres.
3: Merci.

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1: Je viens allumer un feu sur l'île. Que personne ne peut éteindre. Je ferai passer ma volonté dans la vie de mes enfants. C'est ce qui a été annoncé par le prophète Joël. Et qui va s'accomplir sur l'île. Et cette semaine, c'est décisive. Je reprendrai des terrains qui ont été concédés à l'ennemi. Et beaucoup de mes enfants, ils sont nombreux à retrouver la liberté. La liberté que moi-même, j'ai donné à mes enfants. Soyez dans l'allégresse. Amen. Amen.

Là où vous êtes, dis-le, nul n'est comme toi, Seigneur. Nul n'est comme toi. Nul ne peut toucher mon cœur comme toi. Nul ne peut toucher mon cœur comme toi. Je pourrais chercher.

0: Seigneur, je te loue et je te bénis, puisque tu me mets au cœur que tu as touché plusieurs personnes au niveau de la tête, et spécialement tu as mis dans mon cœur ces mots, renouvellement de la consécration. Beaucoup de personnes qui ont été consacrées au Seigneur, je ne sais pas à quel niveau, si c'est au niveau du sacerdoce, au niveau des religieux, des religieuses, mais en tout cas, le Seigneur me met au cœur, au niveau de la piété, au niveau de la tête, beaucoup de choses ont été faites, mais spécialement, il y a eu pour beaucoup de personnes consacré le renouvellement de leur consécration. Béni sois-tu, Seigneur Jésus.
1: Seigneur Jésus, merci. Merci. Il y a comme une fumée qui couvrait la vie de beaucoup de gens qui est en train de se dégager maintenant.
2: Amen.
0: Je
1: dirais que le beau temps arrive.
2: Amen, amen.
1: Des cœurs blessés seront guéris.
0: Je confirme ce message.
1: Des familles divisées seront reconstruites.
3: Béni sois-tu, Seigneur.
1: Des jambes attachées seront libérées.
3: Amen, Seigneur.
1: De nouvelles portes s'ouvrent sur la vie des gens.
3: Sois-tu, Seigneur.
1: Et je te bénis, Seigneur, car c'est toi qui as frayé ce chemin personnellement.
3: Amen.
1: Dans la vie de tes enfants.
3: Amen.
1: Et
3: amen.
1: Nous te bénissons et nous te glorifions du temps de grâce ce matin.
2: Nous te bénissons, nous te glorifions pour ce temps de grâce ce matin. Comme nous venons de dire tout à l'heure que nul n'est comme toi. Nul ne peut faire ce que tu viens de faire. Et nul ne fera, ne le fera jamais. Tu es ce Dieu merveilleux, ce Dieu qui guérit, ce Dieu qui nous regarde et qui nous dit à quel point que tu nous aimes. Vous, en ce moment, qui dites, il n'y a personne qui m'aime. Mais Dieu vous dit en ce moment, que oui, je t'aime. Je t'aime. Je t'aime. Je t'aime. Oh, les guerriers.
0: Merci, Seigneur Jésus, merci.
4: Merci, merci Seigneur Jésus, merci.
0: Merci Saint-Esprit, merci.
4: Merci Saint-Esprit, merci.
0: Merci Père éternel des cieux, merci.
4: Merci Père éternel des cieux, merci.
0: Tu m'as rempli de ta joie ce matin, Seigneur.
4: Tu m'as rempli de ta joie ce matin, Seigneur.
0: Tu fais reposer ton esprit consolateur en nous, Seigneur.
4: Tu fais reposer ton esprit consolateur sur nous, Seigneur.
0: Seigneur, nous te demandons de venir avec toute ta puissance de précieux sang nous recouvrir. Recouvrir tous les membres de notre famille, quel que soit l'endroit où ils pourraient se trouver. Nous te demandons, Seigneur, de mettre le sceau de ton précieux sang sur les maisons. Nos maisons que nous avons laissées, nos familles, nos proches, viens vraiment nous cacher en toi, Seigneur. Nous en avons besoin, Jésus. Tu nous as envoyé missionner auprès de tes frères et tes sœurs. Et nous qui missionnons, Seigneur, nous voulons être cachés en toi, abrités en toi, être assurés en toi, Seigneur. Que vraiment, eh bien, Seigneur, nous devenions totalement invisibles à toute contre-attaque de l'ennemi, parce que toi, tu nous protèges, toi, tu nous gardes, Seigneur. Et nous te disons merci pour tout ce que tu fais, Seigneur, eh bien, ici, dans cette station de radio de Massabiel, Seigneur. Viens mettre l'épée de Saint-Michel au-dessus de cette radio maintenant.

0: vraiment toute la prière des âmes du purgatoire qui peuvent prier pour la terre, eh bien, qui nous accompagnent, Seigneur. Que vraiment le feu habite ici, Seigneur. Et le feu est le signe aussi de la protection. Qu'il y ait la nuit et la Shekinah sur cette maison sans cesse, qui est la présence du consolateur. Le mot paraclétos veut dire bouclier, protecteur, avocat, consolateur, défenseur. Nous avons le défenseur avec nous et nous nous abritons dans le cœur sacré de Jésus-Christ. Amen.
1: Amen.
2: Amen.
0: Seigneur, nous voulons prendre le temps de l'action de grâce. Quand beaucoup de prières, mes frères et sœurs, semblent ne pas être exaucées, tout simplement parce que la grâce reste suspendue sur notre tête, parce qu'il n'y a pas eu l'action de grâce à l'avance. Le Seigneur le sait. Il a dit, quand quelqu'un prie, s'il croit à l'avance que ce qu'il demande lui sera accordé, eh bien, il verra cela s'accomplir. C'est quoi croire à l'avance? Comment montrer au Seigneur qu'on croit à l'avance? Sinon que par l'action de grâce, sinon que par l'exultation, par la joie, par un débordement de joie, laisser vraiment, eh bien, son être rentrer dans une animation, parce que on rentre par la pensée, hein, par l'esprit, par l'imagination, eh bien, dans cette réalité d'accueillir déjà ce qu'on a reçu. Je veux applaudir le Seigneur pour tout ce qu'il fait en moi maintenant. Pour tout ce qu'il a fait, pour tout ce qu'il fera. Le Seigneur m'a donné la grâce, il m'a dégagé, il m'a mis au large. Que son Saint-Nom soit loué, soit béni. Merci Seigneur.

0: en abondance et en surabondance, Seigneur.
1: J'aimerais que tous disent avec moi le psaume 23. L'Éternel est mon berger, je ne manquerai de rien. Il me fait reposer dans de verts pâturages. Il me dirige près des eaux paisibles. Il restaure mon âme. Il me conduit dans les sentiers de la justice à cause de son nom. Quand je marche dans la vallée de l'ombre de la mort, je ne crains aucun mal, car tu es avec moi. Ta houlette et ton bâton me rassurent. Tu dresses devant moi une table en face de mes adversaires. Tu induis ma tête et ma coupe déborde. Oui, le bonheur et la grâce m'accompagneront.

0: au Père et au Fils et au Saint-Esprit.
1: Comme il était, qui est, qui était et qui vient, pour les siècles des siècles. Amen.
2: Alors mes frères et sœurs, en Jésus-Christ, après avoir écouté et vécu ce moment de grâce, nous ne pouvons pas vous laisser chez vous. Que vous soyez au nord, au sud, à l'est ou à l'ouest, nous vous invitons et soyez les bienvenus à cette journée d'évangélisation à Duval, ayant pour thème « Faites tout ce qu'il vous dira » le lundi de Pentecôte, de 8h à 17h, pour vivre ce temps puissant dans la présence de Dieu. Ce que tu viens de vivre n'est pas un hasard. Le lundi de Pentecôte n'est pas un simple rassemblement ni un hasard. C'est un rendez-vous divin. Le Seigneur t'appelle personnellement parce qu'il veut parler à ton cœur. Relever ton âme qui est fatiguée, guérir tes blessures intérieures, restaurer les familles, répandre le feu du Saint-Esprit sur son peuple. Alors ma sœur, alors mon frère, si tu traverses une épreuve, viens. Si ton cœur est blessé, viens. Si tu as besoin d'une guérison, viens. Une délivrance, une restauration spirituelle, viens. Car le Seigneur a préparé ce temps de grâce, de prière, de louange et de visitation pour toi. Mais ne viens pas seul. Invite tes proches, tes familles, tes amis, ceux qui souffrent, ceux qui se sont éloignés de Dieu, les jeunes, ceux qui ont perdu l'espérance. Personne ne doit manquer ce rendez-vous divin avec le Seigneur. Alors que cette journée d'évangélisation soit pour toi un renouvellement et sois les bienvenus et que le Seigneur vous bénisse abondamment. Amen, amen, amen.
3: Amen,
4: amen. Amen.
0: Et que soit scellé dans le sang de Jésus tout le terrain qui vient d'être reconquis. Et que soit scellé dans le sang de Jésus
5: tout le terrain qui vient d'être reconquis.
0: Et que soit scellé dans le sang de Jésus
5: tout le terrain qui vient d'être reconquis.
0: Et que soit scellé

0: de Jésus,
1: tous les ténèbres qui viennent d'être rompues,
0: et que soit scellé dans le sang de Jésus,
1: tous les ténèbres qui viennent d'être rompues,
0: et que soit scellé dans le sang de Jésus,
1: tous les ténèbres qui viennent d'être rompues,
0: et que soit scellé dans le sang de Jésus,
1: tous les ténèbres qui viennent d'être rompues.
2: Amen.
0: Amen. Seigneur, nous te demandons ta bénédiction. Une bénédiction très particulière à la veille de la Pentecôte, Seigneur. Oui, à travers cette bénédiction, place-nous sous la haute protection de tes anges et de tes saints, à l'abri de tout danger, Seigneur. Que ton feu, à travers cette bénédiction, brûle en nous jusqu'à notre entrée au ciel un jour, en odeur de sainteté, de haute sainteté, de sainteté hors pair. Oui, toi qui nous bénis ce matin, tu es Père et Fils et Saint-Esprit. Amen.
3: Amen.
0: Allons et demeurons dans la paix et la joie du Christ.
2: Nous rendons grâce à Dieu. Amen.

Au nom du Père, et du Fils, et du Saint-Esprit. Amen. Je crois en Dieu, le Père Tout-Puissant, Créateur du ciel et de la terre, et en Jésus-Christ, son Fils unique, notre Seigneur, qui a été conçu du Saint-Esprit, est né de la Vierge Marie, a souffert sous Ponce Pilate, a été crucifié, est mort, a été enseveli, est descendu aux enfers. Le troisième jour est ressuscité des morts, est monté aux cieux, est assis à la droite de Dieu, le Père Tout-Puissant, d'où il viendra juger les vivants et les morts. Je crois en l'Esprit Saint, à la Sainte Église catholique, à la communion des saints, à la rémission des péchés, à la résurrection de la chair, à la vie éternelle. Amen. Notre Père qui es aux cieux, que ton nom soit sanctifié, que ton règne vienne, que ta volonté soit faite sur la terre comme au ciel.

Je vous salue Marie, pleine de grâce, le Seigneur est avec vous. Vous êtes bénie entre toutes les femmes, et Jésus, le fruit de vos entrailles, est béni. Je vous salue Marie, pleine de grâce, le Seigneur est avec vous. Vous êtes bénie entre toutes les femmes, et Jésus, le fruit de vos entrailles, est béni. Je vous salue Marie, pleine de grâce, le Seigneur est avec vous. Vous êtes bénie entre toutes les femmes, et Jésus, le fruit de vos entrailles, est béni.

Premier mystère glorieux, la résurrection du Seigneur. Fruit du mystère, la foi. De l'évangile selon saint Jean. Jésus déclarait: Maintenant, le Fils de l'homme est glorifié et Dieu est glorifié en lui. Si Dieu est glorifié en lui, Dieu aussi le glorifiera et il le glorifiera bientôt. Le Seigneur Jésus prononce ces paroles avant de souffrir sa passion. Maître de la vie, sa gloire est de donner sa vie pour nous entraîner avec lui dans la vie éternelle. Prions pour les fidèles du monde entier qui célèbrent la résurrection du Christ en ce dimanche. Notre Père qui es aux cieux, que ton nom soit sanctifié, que ton règne vienne, que ta volonté soit faite sur la terre comme au ciel. Je vous salue Marie, pleine de grâce, le Seigneur est avec vous. Vous êtes bénie entre toutes les femmes, et Jésus, le fruit de vos entrailles, est béni. Je vous salue Marie, pleine de grâce, le Seigneur est avec vous. Vous êtes bénie entre toutes les femmes, et Jésus, le fruit de vos entrailles, est béni. Je vous salue Marie, pleine de grâce, le Seigneur est avec vous. Vous êtes bénie entre toutes les femmes, et Jésus, le fruit de vos entrailles, est béni. Je vous salue Marie, pleine de grâce, le Seigneur est avec vous. Vous êtes bénie entre toutes les femmes, et Jésus, le fruit de vos entrailles, est béni. Je vous salue Marie, pleine de grâce, le Seigneur est avec vous. Vous êtes bénie entre toutes les femmes, et Jésus, le fruit de vos entrailles, est béni. Je vous salue Marie, pleine de grâce, le Seigneur est avec vous. Vous êtes bénie entre toutes les femmes, et Jésus, le fruit de vos entrailles, est béni. Je vous salue Marie, pleine de grâce, le Seigneur est avec vous. Vous êtes bénie entre toutes les femmes, et Jésus, le fruit de vos entrailles, est béni. Je vous salue Marie, pleine de grâce, le Seigneur est avec vous. Vous êtes bénie entre toutes les femmes, et Jésus, le fruit de vos entrailles, est béni. Je vous salue Marie, pleine de grâce, le Seigneur est avec vous. Vous êtes bénie entre toutes les femmes, et Jésus, le fruit de vos entrailles, est béni. Je vous salue Marie, pleine de grâce, le Seigneur est avec vous. Vous êtes bénie entre toutes les femmes, et Jésus, le fruit de vos entrailles, est béni.

au mari conçu sans péché. Deuxième mystère glorieux, l'ascension du Seigneur, fruit du mystère, l'espérance, de l'Évangile selon saint Jean. Jésus disait, « Vous avez entendu ce que je vous ai dit, je m'en vais et je reviens vers vous. Si vous m'aimiez, vous seriez dans la joie, puisque je pars vers le Père, car le Père est plus grand que moi. » Le Seigneur Jésus parle à la fois de sa mort et de sa résurrection, et aussi de son ascension et de sa venue prochaine dans la gloire. Prions pour les fidèles du Christ qui attendent la bienheureuse espérance, l'avènement de notre Seigneur Jésus-Christ. Notre Père qui es aux cieux, que ton nom soit sanctifié, que ton règne vienne, que ta volonté soit faite sur la terre comme au ciel. Je vous salue Marie, pleine de grâce, le Seigneur est avec vous. Vous êtes bénie entre toutes les femmes, et Jésus, le fruit de vos entrailles, est béni. Je vous salue Marie, pleine de grâce, le Seigneur est avec vous. Vous êtes bénie entre toutes les femmes, et Jésus, le fruit de vos entrailles, est béni. Je vous salue Marie, pleine de grâce, le Seigneur est avec vous. Vous êtes bénie entre toutes les femmes, et Jésus, le fruit de vos entrailles, est béni. Je vous salue Marie, pleine de grâce, le Seigneur est avec vous. Vous êtes bénie entre toutes les femmes, et Jésus, le fruit de vos entrailles, est béni. Je vous salue Marie, pleine de grâce, le Seigneur est avec vous. Vous êtes bénie entre toutes les femmes, et Jésus, le fruit de vos entrailles, est béni. Je vous salue Marie, pleine de grâce, le Seigneur est avec vous. Vous êtes bénie entre toutes les femmes, et Jésus, le fruit de vos entrailles, est béni. Je vous salue Marie, pleine de grâce, le Seigneur est avec vous. Vous êtes bénie entre toutes les femmes, et Jésus, le fruit de vos entrailles, est béni. Je vous salue Marie, pleine de grâce, le Seigneur est avec vous. Vous êtes bénie entre toutes les femmes, et Jésus, le fruit de vos entrailles, est béni. Je vous salue Marie, pleine de grâce, le Seigneur est avec vous. Vous êtes bénie entre toutes les femmes, et Jésus, le fruit de vos entrailles, est béni. Je vous salue Marie, pleine de grâce, le Seigneur est avec vous. Vous êtes bénie entre toutes les femmes, et Jésus, le fruit de vos entrailles, est béni.

Ô Marie conçue sans péché. Troisième mystère glorieux, la Pentecôte. Fruit du mystère, la charité. De l'Évangile selon saint Jean. L'Esprit Saint, que le Père enverra en mon nom, lui vous enseignera tout et il vous fera souvenir de tout ce que je vous ai dit. Le don de l'Esprit Saint à la Pentecôte nous permet de garder intact le souvenir de Jésus-Christ et d'être d'authentiques témoins du Christ comme si nous vivions aux temps évangéliques. Prions pour les baptisés de Pâques et pour ceux qui vont recevoir le sacrement de confirmation à la Pentecôte. Notre Père qui es aux cieux, que ton nom soit sanctifié, que ton règne vienne, que ta volonté soit faite sur la terre comme au ciel. Je vous salue Marie, pleine de grâce, le Seigneur est avec vous. Vous êtes bénie entre toutes les femmes, et Jésus, le fruit de vos entrailles, est béni. Je vous salue Marie, pleine de grâce, le Seigneur est avec vous. Vous êtes bénie entre toutes les femmes, et Jésus, le fruit de vos entrailles, est béni. Je vous salue Marie, pleine de grâce, le Seigneur est avec vous. Vous êtes bénie entre toutes les femmes, et Jésus, le fruit de vos entrailles, est béni. Je vous salue Marie, pleine de grâce, le Seigneur est avec vous. Vous êtes bénie entre toutes les femmes, et Jésus, le fruit de vos entrailles, est béni. Je vous salue Marie, pleine de grâce, le Seigneur est avec vous. Vous êtes bénie entre toutes les femmes, et Jésus, le fruit de vos entrailles, est béni. Je vous salue Marie, pleine de grâce, le Seigneur est avec vous. Vous êtes bénie entre toutes les femmes, et Jésus, le fruit de vos entrailles, est béni. Je vous salue Marie, pleine de grâce, le Seigneur est avec vous. Vous êtes bénie entre toutes les femmes, et Jésus, le fruit de vos entrailles, est béni. Je vous salue Marie, pleine de grâce, le Seigneur est avec vous. Vous êtes bénie entre toutes les femmes, et Jésus, le fruit de vos entrailles, est béni. Je vous salue Marie, pleine de grâce, le Seigneur est avec vous. Vous êtes bénie entre toutes les femmes, et Jésus, le fruit de vos entrailles, est béni. Je vous salue Marie, pleine de grâce, le Seigneur est avec vous. Vous êtes bénie entre toutes les femmes, et Jésus, le fruit de vos entrailles, est béni.

Ô Marie conçue sans péché. Quatrième mystère glorieux, l'Assomption de la Vierge Marie au ciel. Fruit du mystère, la grâce d'une bonne mort. Du livre de l'Apocalypse, un grand signe apparut dans le ciel. Une femme ayant le soleil pour manteau, la lune sous les pieds, et sur la tête une couronne de 12 étoiles. C'est la Vierge Marie, la mère de l'Église, qui apparaît ainsi, embrassant tout le ciel. Prions pour les pèlerins de Lourdes qui se confient à elle. Notre Père qui es aux cieux, que ton nom soit sanctifié, que ton règne vienne, que ta volonté soit faite sur la terre comme au ciel. Je vous salue Marie, pleine de grâce, le Seigneur est avec vous. Vous êtes bénie entre toutes les femmes, et Jésus, le fruit de vos entrailles, est béni. Je vous salue Marie, pleine de grâce, le Seigneur est avec vous. Vous êtes bénie entre toutes les femmes, et Jésus, le fruit de vos entrailles, est béni. Je vous salue Marie, pleine de grâce, le Seigneur est avec vous. Vous êtes bénie entre toutes les femmes, et Jésus, le fruit de vos entrailles, est béni. Je vous salue Marie, pleine de grâce, le Seigneur est avec vous. Vous êtes bénie entre toutes les femmes, et Jésus, le fruit de vos entrailles, est béni. Je vous salue Marie, pleine de grâce, le Seigneur est avec vous. Vous êtes bénie entre toutes les femmes, et Jésus, le fruit de vos entrailles, est béni. Je vous salue Marie, pleine de grâce, le Seigneur est avec vous. Vous êtes bénie entre toutes les femmes, et Jésus, le fruit de vos entrailles, est béni. Je vous salue Marie, pleine de grâce, le Seigneur est avec vous. Vous êtes bénie entre toutes les femmes, et Jésus, le fruit de vos entrailles, est béni. Je vous salue Marie, pleine de grâce, le Seigneur est avec vous. Vous êtes bénie entre toutes les femmes, et Jésus, le fruit de vos entrailles, est béni. Je vous salue Marie, pleine de grâce, le Seigneur est avec vous. Vous êtes bénie entre toutes les femmes, et Jésus, le fruit de vos entrailles, est béni. Je vous salue Marie, pleine de grâce, le Seigneur est avec vous. Vous êtes bénie entre toutes les femmes, et Jésus, le fruit de vos entrailles, est béni.

femme, ô Marie conçue sans péché. Cinquième mystère glorieux, le couronnement de la Vierge Marie au ciel, fruit du mystère, une plus grande dévotion à Marie. C'est l'évangile selon saint Luc. Marie dit alors, « Mon âme exalte le Seigneur, exulte mon esprit en Dieu, mon Sauveur. Il se souvient de son amour, de la promesse faite à nos pères, en faveur d'Abraham et sa descendance à jamais. » Nous sommes de la descendance d'Abraham si nous prions la Vierge Marie, si nous gardons l'Esprit de Jésus. Prions pour les pécheurs et pour ceux qui ignorent encore le Christ. Que soit ouverte pour eux la porte de la foi afin d'entrer dans le salut de Dieu. Notre Père qui es aux cieux, que ton nom soit sanctifié, que ton règne vienne. Que ta volonté soit faite sur la terre comme au ciel. Je vous salue, Marie pleine de grâce, le Seigneur est avec vous. Vous êtes bénie entre toutes les femmes, et Jésus, le fruit de vos entrailles, est béni. Je vous salue Marie, pleine de grâce, le Seigneur est avec vous. Vous êtes bénie entre toutes les femmes, et Jésus, le fruit de vos entrailles, est béni. Je vous salue Marie, pleine de grâce, le Seigneur est avec vous. Vous êtes bénie entre toutes les femmes, et Jésus, le fruit de vos entrailles, est béni. Je vous salue Marie, pleine de grâce, le Seigneur est avec vous. Vous êtes bénie entre toutes les femmes, et Jésus, le fruit de vos entrailles, est béni. Je vous salue Marie, pleine de grâce, le Seigneur est avec vous. Vous êtes bénie entre toutes les femmes, et Jésus, le fruit de vos entrailles, est béni. Je vous salue Marie, pleine de grâce, le Seigneur est avec vous. Vous êtes bénie entre toutes les femmes, et Jésus, le fruit de vos entrailles, est béni. Je vous salue Marie, pleine de grâce, le Seigneur est avec vous. Vous êtes bénie entre toutes les femmes, et Jésus, le fruit de vos entrailles, est béni. Je vous salue Marie, pleine de grâce, le Seigneur est avec vous. Vous êtes bénie entre toutes les femmes, et Jésus, le fruit de vos entrailles, est béni. Je vous salue Marie, pleine de grâce, le Seigneur est avec vous. Vous êtes bénie entre toutes les femmes, et Jésus, le fruit de vos entrailles, est béni. Je vous salue Marie, pleine de grâce, le Seigneur est avec vous. Vous êtes bénie entre toutes les femmes, et Jésus, le fruit de vos entrailles, est béni. Sainte Marie, Mère de Dieu, priez pour nous pauvres pécheurs, maintenant et à l'heure de notre mort. Amen.

ô Marie conçue sans péché. Chers pèlerins de Lourdes, soyons attentifs à la parole du Christ dans l'Évangile. Je vous laisse la paix, je vous donne ma paix. Ce n'est pas à la manière du monde que je vous la donne. Notre Saint-Père, le pape Léon XIV, nous exhortait la semaine dernière à ne pas confondre la paix du monde et la paix de Dieu. La paix du monde est une simple trêve entre deux conflits, c'est une vision négative de la paix. Mais dans la perspective chrétienne, disait-il, la paix est avant tout un don, le premier don du Christ. Je vous donne ma paix. Elle est cependant, dit le pape, un don actif, engageant, qui concerne et implique chacun de nous et qui exige avant tout un travail sur soi-même. La paix se construit dans le cœur et à partir du cœur. C'est une vision positive de la paix qui part du don du Christ, toujours présent dans nos cœurs et qui fait de nous des artisans de paix. Chers pèlerins de Lourdes, en cette année jubilaire de l'incarnation, demandons la grâce d'être attentifs à la présence du Christ au milieu de nous, dans l'Église et dans nos cœurs. C'est lui qui est source d'espérance et qui fait de nous des pèlerins d'espérance. Toujours le pape Léon XIV, en commentant la parabole du semeur qui laisse tomber du grain un peu partout, le pape disait « Dieu nous aime ainsi ». Il n'attend pas que nous soyons la meilleure terre. Il nous donne toujours généreusement sa parole. Peut-être qu'en voyant qu'il nous fait confiance, le désir d'être une meilleure terre naîtra en nous. C'est cela l'espérance, disait-il, fondée sur le roc de la générosité et de la miséricorde de Dieu. Chers pèlerins de Lourdes, devant le rocher de Massabielle, demandons à la Vierge Marie, la Mère de l'Église, d'être fondée sur le roc de la miséricorde de Dieu et d'être d'authentiques artisans de paix. Vierge Marie, Sainte Mère de Dieu, Notre-Dame de Lourdes, comme autrefois vous avez fait jaillir la source de Massabielle par votre douce intercession maternelle, faites jaillir du cœur de votre divin Fils le don de Dieu, l'Esprit Saint, et répandez-le sur chacun de vos enfants. Vous avez demandé à Sainte Bernadette d'aller dire aux prêtres qu'on bâtisse ici une chapelle et qu'on y vienne en procession. Nous entendons votre appel, et en vous choisissant aujourd'hui pour mère, nous voulons bâtir l'Église dans nos cœurs et dans le cœur de tous nos frères. Vierge Marie, douce mère de l'Église, donnez à vos enfants l'amour de l'Église, et soyez pour eux un refuge assuré jusqu'au dernier temps. Amen. Ô Marie conçue sans péché, le Seigneur soit avec vous. Et que Dieu Tout-Puissant vous bénisse, le Père et le Fils et le Saint-Esprit. Amen. Notre-Dame de Lourdes, Notre-Dame de Lourdes, Notre-Dame de Lourdes, Sainte Bernadette.

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2: Alléluia. Oh, combien le célèbre vraiment de tout leur cœur ce soir. Amen. Est-ce que vous trouvez que ça goûte bon, le Seigneur? Sa présence goûte bon. Amen. Alléluia. Alors ce soir, on ne manquera pas de nous réjouir complètement. Il ne faut pas laisser une petite portion, d'accord? Amen. Goûtons-le

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2: Au nom du Père et du Fils et du Saint-Esprit, je crois en Dieu, le Père Tout-Puissant, Créateur du ciel et de la terre, et en Jésus-Christ, son Fils unique, notre Seigneur, qui a été conçu du Saint-Esprit, est né de la Vierge Marie, a souffert sous Ponce Pilate, a été crucifié et mort, et a été enseveli et descendu aux enfers. Le troisième jour est ressuscité des morts, est monté aux cieux, est assis à la droite de Dieu, le Père Tout-Puissant, d'où il viendra juger les vivants et les morts. Je crois en l'Esprit Saint, à la Sainte Église catholique, à la communion des saints, à la rémission des péchés, à la résurrection de la chair, à la vie éternelle. Amen. Prions aux intentions de notre Saint-Père, le Pape Léon. Notre Père qui es aux cieux, que ton nom soit sanctifié, que ton règne vienne, que ta volonté soit faite sur la terre comme au ciel. Je vous salue Marie, pleine de grâce, le Seigneur est avec vous. Vous êtes bénie entre toutes les femmes et Jésus, le fruit de vos entrailles, est béni. Je vous salue Marie, pleine de grâce, le Seigneur est avec vous. Vous êtes bénie entre toutes les femmes et Jésus, le fruit de vos entrailles, est béni. Je vous salue Marie, pleine de grâce, le Seigneur est avec vous. Vous êtes bénie entre toutes les femmes et Jésus, le fruit de vos entrailles, est béni.

Marie conçue sans péché. Premier mystère joyeux, l'Annonciation. L'ange du Seigneur dit à Marie, l'Esprit Saint viendra sur toi et la puissance du Très-Haut te prendra sous son ombre. C'est pourquoi celui qui va naître de toi sera saint, il sera appelé le Fils de Dieu. Envoie ton esprit, tout sera récréé et tu renouvelleras la face de la terre. Seigneur Jésus, ravive ton esprit en nos vies, afin que nous ayons le courage de témoigner de notre foi chrétienne. Notre Père qui es aux cieux, que ton nom soit sanctifié, que ton règne vienne, que ta volonté soit faite sur la terre comme au ciel. Je vous salue Marie, pleine de grâce, le Seigneur est avec vous. Vous êtes bénie entre toutes les femmes et Jésus, le fruit de vos entrailles, est béni. Je vous salue Marie, pleine de grâce, le Seigneur est avec vous. Vous êtes bénie entre toutes les femmes et Jésus, le fruit de vos entrailles, est béni. Je vous salue Marie, pleine de grâce, le Seigneur est avec vous. Vous êtes bénie entre toutes les femmes et Jésus, le fruit de vos entrailles, est béni. Je vous salue Marie, pleine de grâce, le Seigneur est avec vous. Vous êtes bénie entre toutes les femmes et Jésus, le fruit de vos entrailles, est béni. Je vous salue Marie, pleine de grâce. Le Seigneur est avec vous. Vous êtes bénie entre toutes les femmes et Jésus, le fruit de vos entrailles, est béni. Je vous salue Marie, pleine de grâce. Le Seigneur est avec vous. Vous êtes bénie entre toutes les femmes et Jésus, le fruit de vos entrailles, est béni. Je vous salue Marie, pleine de grâce. Le Seigneur est avec vous. Vous êtes bénie entre toutes les femmes et Jésus, le fruit de vos entrailles, est béni. Je vous salue Marie, pleine de grâce. Le Seigneur est avec vous. Vous êtes bénie entre toutes les femmes et Jésus, le fruit de vos entrailles, est béni. Je vous salue Marie, pleine de grâce. Le Seigneur est avec vous. Vous êtes bénie entre toutes les femmes et Jésus, le fruit de vos entrailles, est béni. Je vous salue Marie, pleine de grâce, le Seigneur est avec vous. Vous êtes bénie entre toutes les femmes et Jésus, le fruit de vos entrailles, est béni.

0: Ô Marie conçue sans péché. Deuxième mystère joyeux, la visitation. Élisabeth s'exclama, d'où m'est-il donné que la mère de mon Seigneur vienne jusqu'à moi? Prions pour tous ceux qui sont malades, pour les personnes âgées et les personnes en détresse, que Marie le visite et les réconforte. Notre Père qui es aux cieux, que ton nom soit sanctifié, que ton règne vienne, que ta volonté soit faite sur la terre comme au ciel.
1: Pardonne-nous nos offenses, comme nous pardonnons aussi à ceux qui nous ont offensés, et ne nous laisse pas rentrer en tentation, mais délivre-nous du mal. Amen. Je vous salue Marie, pleine de grâce. Le Seigneur est avec vous. Vous êtes bénie entre toutes les femmes, et Jésus, le fruit de vos entrailles, est béni.
2: Sainte Marie, Mère de Dieu, priez pour nous pauvres pécheurs, maintenant et à l'heure de notre mort.
1: Je vous salue Marie, pleine de grâce. Le Seigneur est avec vous. Vous êtes bénie entre toutes les femmes, et Jésus, le fruit de vos entrailles, est béni.
2: Sainte Marie, Mère des dieux, priez pour nous pauvres pécheurs, maintenant et à l'heure de notre mort.
1: Je vous salue Marie, pleine de grâce. Le Seigneur est avec vous. Vous êtes bénie entre toutes les femmes, et Jésus, le fruit de vos entrailles, est béni.
2: Sainte Marie, Mère des dieux, priez pour nous pauvres pécheurs, maintenant et à l'heure de notre mort. Amen.
1: Je vous salue Marie, pleine de grâce. Le Seigneur est avec vous. Vous êtes bénie entre toutes les femmes, et Jésus, le fruit de vos entrailles, est béni.
2: Sainte Marie, Mère de Dieu, priez pour nous pauvres pécheurs, maintenant et à l'heure de notre mort. Amen.
1: Je vous salue Marie, pleine de grâce. Le Seigneur est avec vous. Vous êtes bénie entre toutes les femmes, et Jésus, le fruit de vos entrailles, est béni.
2: Sainte Marie, Mère de Dieu, priez pour nous pauvres pécheurs, maintenant et à l'heure de notre mort. Amen.
1: Je vous salue, Marie, pleine de grâce. Le Seigneur est avec vous. Vous êtes bénie entre toutes les femmes, et Jésus, le fruit de vos entrailles, est béni.
2: Sainte Marie, Mère de Dieu, priez pour nous pauvres pécheurs, maintenant et à l'heure de notre mort.
1: Je vous salue Marie, pleine de grâce. Le Seigneur est avec vous. Vous êtes bénie entre toutes les femmes, et Jésus, le fruit de vos entrailles, est béni.
2: Sainte Marie, Mère de Dieu, priez pour nous pauvres pécheurs, maintenant et à l'heure de notre mort.
1: Je vous salue Marie, pleine de grâce. Le Seigneur est avec vous. Vous êtes bénie entre toutes les femmes, et Jésus, le fruit de vos entrailles, est béni.
2: Sainte Marie, Mère de Dieu, priez pour nous pauvres pécheurs, maintenant et à l'heure de notre mort.
1: Je vous salue Marie, pleine de grâce. Le Seigneur est avec vous. Vous êtes bénie entre toutes les femmes, et Jésus, le fruit de vos entrailles, est béni.
2: Sainte Marie, Mère de Dieu, priez pour nous pauvres pécheurs, maintenant et à l'heure de notre mort.
1: Je vous salue Marie, pleine de grâce. Le Seigneur est avec vous. Vous êtes bénie entre toutes les femmes, et Jésus, le fruit de vos entrailles, est béni.
2: Sainte Marie, Mère de Dieu,

0: semper et in saecula saeculorum. Amen. Ô Marie conçue sans péché. Troisième mystère joyeux, la nativité. Marie mit au monde son fils premier-né, la maillota et le coucha dans une mangeoire, car il n'y avait pas de place pour eux dans la salle commune. Seigneur Jésus, par Marie, nous te confions tous les époux qui attendent un enfant. Prions aussi pour la paix au sein de toutes les familles. Notre Père qui es aux cieux, que ton nom soit sanctifié, que ton règne vienne, que ta volonté soit faite sur la terre comme au ciel.
1: Donne-nous aujourd'hui notre pain de ce jour. Pardonne-nous nos offenses, comme nous pardonnons aussi à ceux qui nous ont offensés. Et ne nous laisse pas entrer en tentation, mais délivre-nous du mal.
0: Je vous salue Marie, pleine de grâce, le Seigneur est avec vous. Vous êtes bénie entre toutes les femmes, et Jésus, le fruit de vos entrailles, est béni.
1: Sainte Marie, Mère de Dieu, priez pour nous, pauvres pécheurs, maintenant et à l'heure de notre mort. Amen.
0: Je vous salue Marie, pleine de grâce, le Seigneur est avec vous. Vous êtes bénie entre toutes les femmes, et Jésus, le fruit de vos entrailles, est béni.
1: Sainte Marie, Mère de Dieu, priez pour nous, pauvres pécheurs, maintenant et à l'heure de notre mort. Amen.
0: Je vous salue, Marie, pleine de grâce. Le Seigneur est avec vous. Vous êtes bénie entre toutes les femmes, et Jésus, le fruit de vos entrailles, est béni.
1: Sainte Marie, Mère de Dieu, priez pour nous.
0: Je vous salue Marie, pleine de grâce. Le Seigneur est avec vous. Vous êtes bénie entre toutes les femmes, et Jésus, le fruit de vos entrailles, est béni.
1: Sainte Marie, Mère de Dieu, priez pour nous, pauvres pécheurs, maintenant et à l'heure de notre mort. Amen.
0: Je vous salue Marie, pleine de grâce. Le Seigneur est avec vous. Vous êtes bénie entre toutes les femmes, et Jésus, le fruit de vos entrailles, est béni.
1: Sainte Marie, Mère de Dieu, priez pour nous, pauvres pécheurs, maintenant et à l'heure de notre mort. Amen.
0: Je vous salue, Marie, pleine de grâce. Le Seigneur est avec vous. Vous êtes bénie entre toutes les femmes, et Jésus, le fruit de vos entrailles, est béni.
1: Sainte Marie, Mère de Dieu, priez pour nous.
0: Je vous salue Marie, pleine de grâce. Le Seigneur est avec vous. Vous êtes bénie entre toutes les femmes, et Jésus, le fruit de vos entrailles, est béni.
1: Sainte Marie,
0: je vous salue Marie, pleine de grâce. Le Seigneur est avec vous. Vous êtes bénie entre toutes les femmes, et Jésus, le fruit de vos entrailles, est béni.
1: Sainte Marie, Mère de Dieu, priez pour nous, pauvres pécheurs, maintenant et à l'heure de notre mort. Amen.
0: Je vous salue, Marie, pleine de grâce. Le Seigneur est avec vous. Vous êtes bénie entre toutes les femmes, et Jésus, le fruit de vos entrailles, est béni.
1: Sainte Marie, Mère de Dieu, priez pour nous, pauvres pécheurs, maintenant et à l'heure de notre mort. Amen.
0: Je vous salue, Marie, pleine de grâce. Le Seigneur est avec vous. Vous êtes bénie entre toutes les femmes, et Jésus, le fruit de vos entrailles, est béni.
1: Sainte Marie, Mère de Dieu, priez pour nous, pauvres pécheurs,

0: Ô Marie conçue sans péché. Quatrième mystère joyeux, la présentation de Jésus au temple. Joseph et Marie amenèrent l'enfant Jésus à Jérusalem pour le présenter au Seigneur. Dans cette dizaine, prions pour tous ceux et celles qui sont consacrés au Seigneur et pour ceux et celles qui sont appelés. Notre Père qui es aux cieux, que ton nom soit sanctifié, que ton règne vienne, que ta volonté soit faite sur la terre comme au ciel.
1: Donne-nous aujourd'hui notre pain de ce jour. Pardonne-nous nos offenses, comme nous pardonnons aussi à ceux qui nous ont offensés. Et ne nous laisse pas entrer en tentation, mais délivre-nous du mal. Amen.
2: Je vous salue, Marie, pleine de grâce. Le Seigneur est avec vous. Vous êtes bénie entre toutes les femmes, et Jésus, le fruit de vos entrailles, est béni.
3: Sainte Marie, Mère de Dieu, priez pour nous pauvres pécheurs, maintenant et à l'heure de notre mort. Amen.
2: Je vous salue, Marie, pleine de grâce. Le Seigneur est avec vous. Vous êtes bénie entre toutes les femmes.

0: et à l'heure de notre mort.
1: Amen.
0: Je vous salue, Marie, pleine de grâce. Le Seigneur est avec vous. Vous êtes bénie entre toutes les femmes, et Jésus, le fruit de vos entrailles, est béni.
2: Sainte Marie, Mère de Dieu, priez pour nous, pauvres pécheurs, maintenant et à l'heure de notre mort.
0: Amen. Je vous salue, Marie, pleine de grâce. Le Seigneur est avec vous. Vous êtes bénie entre toutes les femmes, et Jésus, le fruit de vos entrailles, est béni.
2: Sainte Marie, Mère de Dieu, priez pour nous, pauvres pécheurs, maintenant et à l'heure de notre mort.
0: Amen. Je vous salue, Marie, pleine de grâce. Le Seigneur est avec vous. Vous êtes bénie entre toutes les femmes, et Jésus, le fruit de vos entrailles, est béni.
2: Sainte Marie, Mère de Dieu, priez pour nous pauvres pécheurs, maintenant et à l'heure de notre mort.
0: Amen. Je vous salue, Marie, pleine de grâce. Le Seigneur est avec vous. Vous êtes bénie entre toutes les femmes, et Jésus, le fruit de vos entrailles, est béni.
2: Sainte Marie, Mère de Dieu, priez pour nous pauvres pécheurs, maintenant et à l'heure de notre mort.
0: Amen. Je vous salue, Marie, pleine de grâce. Le Seigneur est avec vous. Vous êtes bénie entre toutes les femmes, et Jésus, le fruit de vos entrailles, est béni.
2: Sainte Marie, Mère de Dieu, priez pour nous pauvres pécheurs, maintenant et à l'heure de notre mort.
0: Amen. Je vous salue, Marie, pleine de grâce. Le Seigneur est avec vous. Vous êtes bénie entre toutes les femmes, et Jésus, le fruit de vos entrailles, est béni.
2: Sainte Marie, Mère de Dieu, priez pour nous pauvres pécheurs, maintenant et à l'heure de notre mort.
0: Amen. Je vous salue, Marie, pleine de grâce. Le Seigneur est avec vous. Vous êtes bénie entre toutes les femmes, et Jésus, le fruit de vos entrailles, est béni.
2: Sainte Marie, Mère de Dieu, priez pour nous pauvres pécheurs, maintenant et à l'heure de notre mort.
0: Amen. Je vous salue, Marie, pleine de grâce. Le Seigneur est avec vous. Vous êtes bénie entre toutes les femmes, et Jésus, le fruit de vos entrailles, est béni.
2: Sainte Marie, Mère de Dieu, priez pour nous pauvres pécheurs, maintenant et à l'heure de notre mort.

0: Ô Marie conçue sans péché. Cinquième mystère joyeux, le recouvrement de Jésus au temple. Joseph et Marie trouvèrent Jésus dans le temple, assis au milieu des docteurs, les écoutant et les interrogeant. Dans cette dizaine, prions pour nous tous ici présents, que nous cherchions Jésus sans relâche. Notre Père qui es aux cieux, que ton nom soit sanctifié, que ton règne vienne, que ta volonté soit faite sur la terre comme au ciel.
1: Donne-nous aujourd'hui notre pain de ce jour. Pardonne-nous nos offenses, comme nous pardonnons aussi à ceux qui nous ont offensés. Et ne nous laisse pas entrer en tentation, mais délivre-nous du mal. Amen.
0: Je vous salue, Marie, pleine de grâce. Le Seigneur est avec vous. Vous êtes bénie entre toutes les femmes, et Jésus, le fruit de vos entrailles, est béni.
1: Sainte Marie, Mère de Dieu, priez pour nous, pauvres pécheurs, maintenant et à l'heure de notre mort. Amen.
0: Je vous salue, Marie, pleine de grâce, le Seigneur est avec vous. Vous êtes bénie entre toutes les femmes, et Jésus, le fruit de vos entrailles, est béni.
1: Sainte Marie, Mère de Dieu, priez pour nous, pauvres pécheurs, maintenant et à l'heure de notre mort. Amen.
0: Je vous salue, Marie, pleine de grâce. Le Seigneur est avec vous. Vous êtes bénie entre toutes les femmes, et Jésus, le fruit de vos entrailles, est béni.
1: Sainte Marie, Mère de Dieu, priez pour nous, pauvres pécheurs, maintenant et à l'heure de notre mort. Amen.
0: Je vous salue, Marie, pleine de grâce. Le Seigneur est avec vous. Vous êtes bénie entre toutes les femmes, et Jésus, le fruit de vos entrailles, est béni.
1: Sainte Marie, Mère de Dieu, priez pour nous, pauvres pécheurs, maintenant et à l'heure de notre mort. Amen.
0: Je vous salue, Marie, pleine de grâce. Le Seigneur est avec vous. Vous êtes bénie entre toutes les femmes, et Jésus, le fruit de vos entrailles, est béni.
1: Sainte Marie, Mère de Dieu, priez pour nous, pauvres pécheurs, maintenant et à l'heure de notre mort. Amen.
0: Je vous salue, Marie, pleine de grâce. Le Seigneur est avec vous. Vous êtes bénie entre toutes les femmes, et Jésus, le fruit de vos entrailles, est béni.
1: Sainte Marie, Mère de Dieu, priez pour nous, pauvres pécheurs, maintenant et à l'heure de notre mort. Amen.
0: Je vous salue, Marie, pleine de grâce. Le Seigneur est avec vous. Vous êtes bénie entre toutes les femmes, et Jésus, le fruit de vos entrailles, est béni.
1: Sainte Marie, Mère de Dieu, priez pour nous, pauvres pécheurs, maintenant et à l'heure de notre mort. Amen.
0: Je vous salue, Marie, pleine de grâce. Le Seigneur est avec vous. Vous êtes bénie entre toutes les femmes, et Jésus, le fruit de vos entrailles, est béni.
1: Sainte Marie, Mère de Dieu, priez pour nous, pauvres pécheurs, maintenant et à l'heure de notre mort. Amen.
0: Je vous salue, Marie, pleine de grâce. Le Seigneur est avec vous. Vous êtes bénie entre toutes les femmes, et Jésus, le fruit de vos entrailles, est béni.
1: Sainte Marie, Mère de Dieu, priez pour nous, pauvres pécheurs, maintenant et à l'heure de notre mort. Amen.
0: Je vous salue, Marie, pleine de grâce. Le Seigneur est avec vous. Vous êtes bénie entre toutes les femmes, et Jésus, le fruit de vos entrailles, est béni.
1: Sainte Marie, Mère de Dieu, priez pour nous, pauvres pécheurs, maintenant et à l'heure de notre mort.

Ô Marie conçue sans péché, prions le Seigneur. Dieu qui nous donne de vénérer en la Vierge Marie la mère de l'espérance, accorde-nous par sa prière et son aide de mettre toujours notre espérance dans le bien du ciel, tandis que nous accomplissons nos tâches temporelles et d'obtenir un jour ce que nous attendons avec foi. Par Jésus-Christ, ton Fils, notre Seigneur, qui vit et règne avec toi dans l'unité du Saint-Esprit, Dieu pour les siècles des siècles. Amen. Le Seigneur soit avec vous. Que Dieu Tout-Puissant vous bénisse, le Père, le Fils et le Saint-Esprit. Amen. Notre-Dame de Lourdes, Notre-Dame de Lourdes, Notre-Dame de Lourdes, Sainte Bernadette,

0: un jour.
1: Bonjour Jocelyne.
2: Bonjour Étienne.
1: Nous sommes arrivés à la Pentecôte qui accomplit la fête de Pâques. Elle en est même le point d'orgue. Cependant, cette fête demeure une fête mineure, presque méconnue, comme en témoignent les tentatives de récupération du lundi de Pentecôte, férié, au profit d'une cause noble, les besoins de la société civile, en l'occurrence, la solidarité avec les personnes âgées.
2: Oui, sans doute est-ce par méconnaissance de la richesse de cette fête de la Pentecôte. Aussi, je dirais qu'il convient de lui rendre sa splendeur en allant puiser d'ailleurs à ses sources, c'est Shavuot, la fête des semaines, la cinquantaine des prémices, la fête du don de la Torah pour les Juifs à travers le commandement de la joie, fête de l'assemblée aussi, comme communauté de sauvés, et en quelque sorte l'anti-Babel qui appelle tous les lointains à recevoir l'héritage de la foi.
1: Un beau programme que cette fête de la Pentecôte.
2: Exactement.
1: Que nous allons donc étudier ensemble, présenter. Alors commençons déjà par les racines juives de la fête de la Pentecôte. C'est donc la fête de Shavuot, fête des semaines. En préliminaire, le mot Pentecôte est un terme grec, Pentecoste, qui signifie cinquantaine, sous-entendu le cinquantième jour après Pâques. Alors pourquoi ce jour est-il devenu si fameux qu'il a donné son nom à une fête?
2: Alors, Étienne, de même que Pessah est devenu Pâques pour nous, hein, la fête de Pâques pour les Juifs, voilà, parce que le Christ est passé de ce monde à son Père et que Dieu l'a ressuscité dans cette même nuit où Israël se réunit en famille pour célébrer le passage de l'esclavage d'Égypte à la liberté à travers les eaux de la mer des Joncs. Et bien de même, la Pentecôte décalque et parachève une autre fête juive qui s'appelle Shavuot, c'est un féminin pluriel qui signifie les semaines et qui fait mémoire du don de la Torah au Sinaï. Si Pentecôte signifie cinquantième, eh bien Shavuot est un nom féminin pluriel qui signifie, je l'ai dit, les semaines. Il s'agit donc de sept semaines qui forment un sabbat, on pourrait dire, hein, de semaines, sept fois sept jours, c'est-à-dire 49. Qui conduit donc Israël de la mer de Souf au Sinaï.
1: Ce sabbat de semaine, c'est donc un temps prodigieux. Voici le chiffre 7, celui du repos, qui se trouve au cœur de ce décompte sacré, un peu comme la plénitude du temps parvenu à sa perfection, que Dieu choisit pour donner la loi à Moïse. Et le texte biblique nous dit, le troisième mois, après leur sortie d'Égypte, ce jour-là, les Israélites atteignirent le désert du Sinaï. Israël campa là, en face de la montagne. Et Dieu appela Moïse sur la montagne pour y recevoir la loi, la Torah.
2: Exactement. Et Shavuot se fête donc après sept semaines, mais la Pentecôte va tomber le cinquantième jour, donc pas le 49e, après Pâques. Et pour nous les chrétiens, cette différence vient d'une longue histoire liée à un usage dans le temple de Jérusalem. Le 50e jour après Pâques, soit le 49e révolu, eh bien, on offrait les prémices de la moisson du blé entre l'omer, la mesure de l'orge faite à Pâques, et celle du blé. 50 jours devaient s'écouler. C'est pourquoi Shavuot s'appelle aussi pour les Hébreux Yom Habikurim, c'est-à-dire fête des prémices, le jour des prémices, quand vous offrirez à Yahvé une oblation de fruits nouveaux, à votre fête des semaines, eh bien, vous aurez une sainte assemblée, nous dit le livre des Nombres.
1: Au chapitre 28. Alors, mais pourquoi 50 et non pas 30 ou 60, 70
2: ce nombre a une valeur numérique particulière. C'est 50, c'est la 14e lettre de l'alphabet hébraïque, la lettre Noun, notre N, qui vaut 50. Mais ce Noun, il vaut 50 en début de mot ou au milieu d'un mot, mais sa forme, c'est comme une sorte de rectangle auquel il manquerait un côté, la longueur sur la gauche, voilà, là, ça manquerait. En fin de mot, au contraire, il va se déployer, comme si le dernier côté se plongeait au-dessous de la ligne d'écriture. Et alors, il vaut 700. Donc, Noun signifie par ailleurs le poisson, car il évoque par sa graphie la nageoire dorsale du poisson. Or, le poisson se dit Nouna en araméen, langue de l'exil, et les sages ont identifié Israël au poisson, car il ne peut vivre hors de l'eau, l'eau étant le symbole de la Torah, parce qu'elle est nécessaire à la vie, qu'elle s'infiltre partout et s'adapte à toutes les situations. L'eau devient tout ce sur quoi elle tombe.
1: Alors pourquoi les poissons ? Parce que les poissons sont aussi féconds. Ils évoquent la fécondité physique et morale, bien sûr. Les poissons, Jocelyne, n'ont pas de paupières. Ce qui en fait le symbole de la vigilance et du discernement, à l'instar du Seigneur, dont le psaume dit qu'il ne dort ni ne sommeille, lui qui est le gardien d'Israël. Oui, c'est le psaume 121 qui nous dit ça de lui. Mm-hmm. Enfin, les poissons sont des créatures qui ont un sang froid. Et ça, ça a été interprété comme le fait de la domination des passions et de la maîtrise de soi qu'incarne cette créature. Ils peuvent ainsi être consommés sans un égorgement rituel, à l'inverse des animaux, à sang chaud, qui eux caractérisent un mauvais penchant qui habite le cœur de l'homme depuis le péché originel. Et puis enfin, Josué, tu te souviens que il est dit qu'il est le fils de Noun, c'est-à-dire fils du poisson. Ça, c'est le livre de Josué, chapitre 1, qui fait mention de ça.
2: De Josué, fils de Noun, qu'on pourrait traduire Jésus, fils du poisson. C'est drôle, hein. Pour le Talmud, 50, par ailleurs, est le nombre des échelons qui mènent à la conscience et le nombre de portiques qui ouvre sur la connaissance qui se dit la Bina. C'est à ce titre que Noun est le signe de la foi du juste, le tzaddik, la foi parfaite, celle qui confère l'union totale avec Dieu. Comme toi, Père, dit le Christ, tu es en moi et moi en toi, qu'eux aussi soient en nous, afin que le monde croie que tu m'as envoyé. C'est Saint Jean qui nous dit ça. Voilà pourquoi la cinquantaine, la Pentecôte, correspond au don de l'Esprit qui nous permet d'être un, nous qui formons l'Église, afin que le monde croie.
1: Alors en somme, depuis Pâques, nous avons grimpé un à un les échelons de la connaissance, de la Bina, et accédé aux 50 portiques de la connaissance, de cette intimité qui unit le Père et le Fils dans l'Esprit. C'est donc une très belle fête que celle de la Pentecôte, qu'il faut au moins 2 jours, le dimanche et le lundi, pour pouvoir la savourer pleinement.
2: Exactement. C'est un moment de rassemblement, hein, la fête de la Pentecôte. Dans cette fête de Shavuot, pour les Juifs, on fête le don de la Torah au Sinaï. Et il est écrit au livre de Josué, concernant justement la Torah, la loi, que le livre de cette loi soit toujours sur tes lèvres. Médite-le jour et nuit, afin de veiller à agir selon tout ce qui est écrit. Et évidemment, les rabbins ont commenté qu'Israël a eu la chance, par son élection, de recevoir 3 couronnes, celle de la Torah, celle de la loi, celle de la prêtrise avec Aaron et celle de la royauté avec David. La royauté, je viens de le dire, c'est David, la prêtrise Aaron, mais la couronne de la Torah, eh bien, elle est pour tout Israël, pour chacun de ses membres. Et quiconque veut la porter, veut la mettre sur sa tête, car elle est des 3 la plus grande, eh bien, il n'a qu'à se mettre à étudier la Torah. Et c'est à Shavuot en particulier que l'on va veiller toute la nuit dans l'étude des versets bibliques, dans les yeshivas, notamment à Jérusalem.
1: Cette triple couronne que tu évoques, Jocelyne, me fait penser au baptême, pour nous les chrétiens, qui sert de toile de fond à tout ce temps pascal. Tu te souviens, quand on le reçoit, le prêtre nous dit « Tu es prêtre, prophète et roi ».
2: C'est juste, oui.
1: Et nous sommes marqués du sceau de l'Esprit-Saint par l'huile parfumée qu'on appelle le Saint-Crème. Ainsi, nous aussi, nous recevons cette triple couronne que les Juifs célèbrent à Shavuot. Celle du prophète couronne celui qui s'est laissé façonner, convertir par la parole.
2: Et oui, et celle du prêtre honore celui qui fait de sa vie une liturgie de sainteté et qui s'offre en hostie vivante, comme nous dit l'Épître aux Romains, entre les mains de son Dieu.
1: Et quant à celle du roi, elle nous échoit quand nous avons appris à servir Dieu et non l'argent, parce que ce ne sont pas les fils qui paient l'impôt, mais les esclaves, comme dit l'évangéliste Matthieu chapitre 17.
2: Et oui, et que le Christ donc nous a libérés, nous ne sommes plus esclaves. Par le don de l'Esprit Saint fait aux apôtres, enfermés dans le Cénacle, en priant avec la Vierge Marie, dans cette même fête de Shavuot, par ces langues de feu qui vont se poser sur les 12 et les disciples qui sont avec eux, Dieu a renouvelé le don de la loi au Sinaï, non plus sur des tables de pierre, mais dans le cœur même, sur le cœur même des apôtres, réalisant ainsi la prophétie d'Ézéchiel, j'ôterai de votre chair le cœur de pierre et je vous donnerai un cœur de chair. Je mettrai mon esprit en vous et je ferai que vous marchiez selon mes lois, que vous les observiez, que vous observiez mes commandements et que vous pratiquiez mes coutumes. Et Jérémie va insister en disant, je mettrai ma loi au fond de leur cœur et je l'écrirai sur leur cœur.
1: Tu remarqueras que les dix commandements sont écrits sur deux tables, exactement comme notre cœur possède deux lobes contenant deux oreillettes et deux ventricules, comme deux tables réunies en une seule pour vibrer et vivre.
2: Oui, c'est ça, et battre à l'unisson. L'une d'ailleurs porte les commandements qui concernent Dieu notre Père, ainsi que nos parents, tandis que l'autre touche tout ce qui concerne notre prochain et notre frère, c'est-à-dire ne pas tuer, ne pas le tromper,
1: ne pas le voler, ne pas lui mentir, ne rien lui envier.
2: Oui, donc deux tables et seulement une seule pulsation vitale.
1: Alors pourquoi il n'y a qu'une table qui a trait au père et l'autre au frère ?
2: Parce que personne ne peut se prétendre le frère de quelqu'un sans avoir le même père que lui. C'est cette relation filiale que procède que va procéder toute fraternité. Or aujourd'hui, nous sommes dans une sorte d'impasse parce que depuis les Lumières et la Révolution française, nous avons répandu dans le monde entier cette idée que on peut être frère à partir du moment où on a tué le père. Ben c'est ce qui s'est passé, hein. Dieu est mort, s'écrit Nietzsche. Mais la réalité nous apporte chaque jour un cinglant démenti parce que l'homme n'a pas Dieu pour père, qui n'a pas Dieu pour père, eh bien, il n'est plus le frère des plus petits, des sans-voix, à savoir les embryons à naître, les personnes en fin de vie, les handicapés de toutes sortes, que la myosynthèse va débusquer impitoyable jusque dans les entrailles maternelles.
1: T'es donc en train de nous dire que ces deux tables, elles sont inséparables, car nécessairement complémentaires.
2: Oui, on ne peut pas être frère sans avoir le même père.
1: On ne peut pas aimer Dieu sans aimer le prochain.
2: Oui, et inversement.
1: Alors, ce serait bien de pouvoir évoquer une des particularités de cette fête de la Pentecôte dans nos églises. La Pentecôte, c'est la fête en particulier de la communauté qu'est l'église. En effet, la fête de Shavuot est marquée par le chiffre 3.
2: C'est sûr.
1: La Torah a été donnée par Moïse, le troisième de sa famille, et le troisième mois de l'année, le mois de Sivan, du troisième au sixième jour de ce mois, et son origine est triple. Abraham, Isaac et Jacob.
2: Et de même pour nous, les chrétiens, la Pentecôte est la fête de la Sainte Trinité, honorée en sa troisième personne, c'est-à-dire l'Esprit Saint. Mais qui dit Trinité dit Dieu communion de personnes. C'est la raison pour laquelle la Pentecôte est la fête de la communauté chrétienne, de l'être ensemble, de l'Église réunie, convoquée comme une œuvre prodigieuse, au fond seule capable de porter au monde le témoignage de la résurrection. Aimez-vous les uns les autres comme je vous ai aimé, à ce signe, tous reconnaîtront que vous êtes mes disciples, nous dit Jésus-Christ.
1: Dans Saint Jean chapitre 13.
2: Voilà.
1: Ainsi la communauté, toujours pour la,
2: pour le...
1: Les chrétiens, et la première épître aux Corinthiens en particulier, la communauté, c'est le corps du Christ agissant et se manifestant pour sauver tous les hommes, afin d'être la lumière sur le candélabre qui éclaire tous ceux qui sont dans la maison. Parce qu'entre les hommes qui la composent, toutes les barrières ont été détruites par la croix glorieuse du Christ.
2: Cette sainte assemblée correspond donc à fondamentalement à une convocation de Dieu. Elle suppose le fait d'être un seul cœur, une seule âme, un seul esprit. Et ce mot « convocation » se dit « kahal » en hébreu. Et il a donné, par des formations successives, « ecclésia », « église ». C'est pourquoi il va de soi que l'église est née le jour des prémices, le jour de cette convocation sainte où les disciples étaient réunis en prière au Cénacle autour de la Vierge Marie.
1: C'est la raison pour laquelle les Actes des Apôtres, chapitre 2, nous dit « Le jour de la Pentecôte étant arrivé, ils se trouvaient tous ensemble dans un même lieu, quand tout à coup vint du ciel un bruit tel que celui d'un violent coup de vent qui remplit toute la maison où ils se tenaient. Ils virent apparaître des langues qu'on eût dites de feu, elles se partageaient et il s'en posa une sur chacun d'eux.
2: Étienne, au cours des siècles, en Israël, l'usage a voulu, durant l'exil, une fois que le temple avait été détruit, que l'étude collective de la Torah serve à créer cette unanimité dans l'esprit du peuple. On comprend pourquoi les apôtres étaient donc eux aussi réunis ensemble au Cénacle, autour de la Vierge Marie, parce que ils devaient prier et scruter les Écritures dans l'attente du don promis par le Seigneur Jésus à l'Ascension. Il avait dit « Recevez l'Esprit Saint, dit Jésus, en pénétrant dans le Cénacle, alors que les portes sont soigneusement fermées à cause de la peur que leur inspirent les Juifs, qui avaient obtenu des Romains que soit crucifié leur maître. » Eh bien, les apôtres étaient donc réunis en communauté pour se mettre sous la parole et la partager, afin de se trouver ainsi préparé à recevoir l'Esprit Saint.
1: Alors, après avoir évoqué cette fête de la communauté que constitue la fête de la Pentecôte, voyons à la lumière de la fête de Shavuot comment la fête de la Pentecôte nous exhorte à vivre le commandement de la joie. Se réjouir, c'est la mitzvah, le commandement de la fête de Shavuot, où tout doit concourir à cette joie. C'est pourquoi on va décorer la synagogue de branchages pour figurer le temps où la Torah fut donnée, et l'on danse en portant les rouleaux parce qu'on a reçu le don par excellence, c'est-à-dire la parole de Dieu, la Torah. Cependant, cette gaieté, elle ne va pas s'obtenir en buvant, comme font les païens pour lesquels la fête, c'est-à-dire la transcendance, s'acquiert souvent par l'ébriété, le vin ou les drogues ou bien tous les excès. Non, dans cette fête de Shavuot, on se fait des cadeaux pour être joyeux. Des bonbons pour les enfants, des vêtements et des bijoux pour les épouses.
2: Oui, prenez en note.
1: Il faut pas l'oublier. Et de la bonne chair pour les époux. Ouais. Prenez en note aussi, chère femme.
2: À vos casseroles.
1: Alors, vin et viande savoureuse, mais toujours en quantité raisonnable pour les juifs.
2: Pour nous aussi, chrétiens, la Pentecôte est une fête pleine de joie, parce qu'en elle se réalise la prophétie de Joël, prophétie qui constitue la quatrième des six proclamations de la vigile de Pentecôte. Après cela, dit le prophète Joël, je répandrai mon esprit sur toute chair. Vos fils et vos filles prophétiseront. Ça signifie que la transmission se sera effectuée entre générations. Même sur les esclaves, hommes et femmes, en ces jours-là, je répandrai mon esprit. Avant que ne vienne le jour de Yahvé, grand et redoutable, tous ceux qui invoqueront le nom du Seigneur seront sauvés.
1: Alors, cette parole s'est accomplie lorsque les apôtres sont sortis remplis de joie, nous dit le chapitre 2 des Actes des Apôtres, et de force du Cénacle, où pourtant ils s'étaient claquemurés par peur de subir le triste sort de leur maître et ami Jésus de Nazareth, le crucifié.
2: Alors tout à coup, par le don de l'Esprit Saint reçu du Père à la prière du Fils, eh bien, leur peur va s'abolir. Voilà qu'ils sont libres de rendre témoignage, même au péril de leur vie. Et c'est donc un véritable changement de nature qui s'opère en eux par le don de l'Esprit Saint. Le changement est tel qu'on les accuse d'être pleins de vin doux, nous disent toujours les Actes des Apôtres.
1: Au chapitre 2, verset 13.
2: Ouais. Et Pierre va répondre qu'il est pourtant que 9 heures du matin, c'est-à-dire la troisième heure, et qu'à cette heure matinale, rares sont ceux qui sont déjà éméchés. Même un jour de fête où le vin coule en abondance, mais sans qu'il soit loisible d'être sous, par respect pour l'étude de la Torah, incompatible avec l'ivresse.
1: Oui, Pierre cite in extenso le prophète Joël, et il exhorte ses coreligionnaires à voir dans cette première Pentecôte chrétienne la réalisation plénière de la prophétie proclamée 4 siècles plus tôt, qui actualise le jour grand et redoutable, objet de la promesse déjà évoquée par le prophète Joël.
2: Car la Pentecôte, Étienne, c'est une sorte d'anti-Babel. C'est parce que les apôtres sont réunis ensemble pour prier le Père avec Marie, la mère par excellence, la mère des vivants, mais aussi la mère des croyants, que Dieu donne son esprit et leur fait le don des langues, un don qui leur permet de parler à chaque homme dans son idiome, si bien que la Pentecôte, c'est la tour de Babel à l'envers.
1: D'ailleurs, on lit ce passage de Babel du livre de la Genèse lors de la veillée de Pentecôte. Il faut rappeler que Bab, dans Babel, signifie la porte et elle, Dieu. La porte de Dieu, si bien que Babel peut se traduire par la porte pour pour entrer chez Dieu.
2: Oui, mais pour entrer avec effraction.
1: Hein. Et violence.
2: Et violence. Car la ville, Babel et la tour ont un motif. Parvenir à atteindre le ciel pour en chasser Dieu et s'asseoir sur son trône. Allons, dit la parole, bâtissons-nous une ville et une tour dont le sommet pénètre les cieux. Pénétrer ici relève du viol. Là, c'est un terme extrêmement violent. Faisons-nous un nom et ne soyons pas dispersés sur toute la terre. Voilà ce que dit le chapitre 11 de la Genèse.
1: Oui. Alors, mais quel besoin y aurait-il de se faire un nom quand on accepte de le recevoir de son Père ? Est-ce qu'il ne faut pas alors voir que avoir rejeté le Père et son nom, nom en hébreu se lit Shem, et c'est la façon la plus courante de désigner Dieu par Hachem, ben c'est in fine vouloir s'en forger un autre.
2: Notre nom, bien sûr. Et seul le meurtre du père permet de passer à l'autre phase du complot, c'est-à-dire la construction d'une utopie où tous ne sont qu'un, c'est-à-dire la tentation totalitaire qui est toujours présente au cœur de l'homme révolté, au cœur d'Adam pécheur. Cette tentation, elle est éternelle. Le XXe siècle l'a si tristement illustré, par exemple avec le nazisme, le communisme et tous leurs avatars. Aujourd'hui, ce totalitarisme, j'allais dire, il est plus pernicieux, plus diffus. J'allais dire, il ne contraint plus les corps.
1: Quoique.
2: Mais on contraint plutôt les consciences à travers les médias qui se font les prophètes de la pensée unique. Ce que le pape Jean-Paul II qualifiait de la culture de mort. Par exemple, aujourd'hui, avec la théorie du genre, eh bien, c'est une utopie, un totalitarisme qui relève de Babel.
1: Alors ainsi, la fête de Pentecôte vient réveiller en nous le don de l'Esprit-Saint, le don du nom de Jésus par lequel tout est possible et devant lequel tout genou fléchira au ciel, sur la terre et aux enfers, comme nous dit la lettre aux Philippiens. Fondamentalement, cette fête de Pentecôte, c'est un envoi en mission, au nom même de celui qui nous précède en Galilée, c'est-à-dire
2: dans l'évangélisation, Étienne.
1: Exactement.
2: Bien sûr.
1: Alors, ainsi s'achève notre émission sur la fête de la Pentecôte. Vous pouvez évidemment retrouver le contenu de cette émission dans le livre de Jocelyne Tarnot, qui s'intitule « Si Pâques m'était compté », paru chez Cariscript. Vous pouvez vous procurer ce livre en le commandant au mail suivant, biblepasapa@gmail.com. Jocelyne se fera un plaisir de vous dédicacer votre ouvrage.

0: un jour.
1: Bonjour Jocelyne.
0: Bonjour Étienne.
1: Nous sommes arrivés à la Pentecôte qui accomplit la fête de Pâques. Elle en est même le point d'orgue. Cependant, cette fête demeure une fête mineure, presque méconnue, comme en témoignent les tentatives de récupération du lundi de Pentecôte, férié, au profit d'une cause noble, les besoins de la société civile, en l'occurrence, la solidarité avec les personnes âgées.
0: Oui, sans doute est-ce par méconnaissance de la richesse de cette fête de la Pentecôte. Aussi, je dirais qu'il convient de lui rendre sa splendeur en allant puiser d'ailleurs à ses sources. Ses sources, c'est Shavuot, la fête des semaines, la cinquantaine des prémices, la fête du don de la Torah pour les Juifs à travers le commandement de la joie. Fête de l'Assemblée aussi, comme communauté de sauvés, et en quelque sorte l'anti-Babel qui appelle tous les lointains à recevoir l'héritage de la foi.
1: Un beau programme que cette fête de la Pentecôte.
0: Exactement.
1: Que nous allons donc étudier ensemble, présenter. Alors commençons déjà par les racines juives de la fête de la Pentecôte, c'est donc la fête de Shavuot, fête des semaines. En préliminaire, le mot Pentecôte est un terme grec, Pentecoste, qui signifie cinquantaine, sous-entendu le cinquantième jour après Pâques. Alors pourquoi ce jour est-il devenu si fameux qu'il a donné son nom à une fête?
0: Alors, Étienne, de même que Pessah est devenu Pâques pour nous, hein, la fête de Pâques pour les Juifs, voilà, parce que le Christ est passé de ce monde à son Père et que Dieu l'a ressuscité dans cette même nuit où Israël se réunit en famille pour célébrer le passage de l'esclavage d'Égypte à la liberté à travers les eaux de la mer des Joncs. Et bien de même, la Pentecôte décalque et parachève une autre fête juive qui s'appelle Shavuot, c'est un féminin pluriel qui signifie les semaines et qui fait mémoire du don de la Torah au Sinaï. Si Pentecôte signifie cinquantième, eh bien Shavuot est un nom féminin pluriel qui signifie, je l'ai dit, les semaines. Il s'agit donc de sept semaines qui forment un sabbat, on pourrait dire, hein, de semaines, sept fois sept jours, c'est-à-dire 49. Qui conduit donc Israël de la mer du Souf au Sinaï.
1: Ce sabbat de semaine, c'est donc un temps prodigieux. Voici le chiffre 7, celui du repos, qui se trouve au cœur de ce décompte sacré, un peu comme la plénitude du temps parvenue à sa perfection, que Dieu choisit pour donner la loi à Moïse. Et le texte biblique nous dit « Le troisième mois, après leur sortie d'Égypte, ce jour-là, les Israélites atteignirent le désert du Sinaï. Israël campa là, en face de la montagne. Et Dieu appela Moïse sur la montagne pour y recevoir la loi, la Torah. »
0: Exactement. Et Shavuot se fête donc après sept semaines, mais la Pentecôte va tomber le cinquantième jour, donc pas le 49e, après Pâques. Et pour nous les chrétiens, cette différence vient d'une longue histoire liée à un usage dans le temple de Jérusalem. Le 50e jour après Pâques, soit le 49e révolu, eh bien, on offrait les prémices de la moisson du blé entre l'omer, la mesure de l'orge faite à Pâques, et celle du blé. 50 jours devaient s'écouler. C'est pourquoi Shavuot s'appelle aussi pour les Hébreux Yom Habikurim, c'est-à-dire fête des prémices, le jour des prémices, quand vous offrirez à Yahvé une oblation de fruits nouveaux, à votre fête des semaines, eh bien, vous aurez une sainte assemblée, nous dit le livre des Nombres.
1: Au chapitre 28.
0: Oui.
1: Alors, mais pourquoi 50 et non pas 30 ou 60, 70
0: ce nombre a une valeur numérique particulière. C'est 50, c'est la 14e lettre de l'alphabet hébraïque, la lettre Noun, notre N, qui vaut 50. Mais ce Noun, il vaut 50 en début de mot, ou au milieu d'un mot, sa forme, c'est comme une sorte de rectangle auquel il manquerait un côté, la longueur sur la gauche, voilà, là, ça manquerait. En fin de mot, au contraire, il va se déployer, comme si le dernier côté se plongeait au-dessous de la ligne d'écriture. Et alors, il vaut 700. Donc, Noun signifie par ailleurs le poisson, car il évoque par sa graphie la nageoire dorsale du poisson.

0: discernement, à l'instar du Seigneur, dont le psaume dit qu'il ne dort ni ne sommeille, lui qui est le gardien d'Israël. Oui, c'est le psaume 121 qui nous dit ça de lui. Mm-hmm. Enfin, les poissons sont des créatures qui ont un sang froid. Et ça, ça a été interprété comme le fait de la domination des passions et de la maîtrise de soi qu'incarne cette créature. Ils peuvent ainsi être consommés sans un égorgement rituel, à l'inverse des animaux, à sang chaud, qui eux caractérisent un mauvais penchant qui habite le cœur de l'homme depuis le péché originel. Et puis enfin, Josué, tu te souviens que il est dit qu'il est le fils de Noun, c'est-à-dire fils du poisson. Ça, oui. C'est le livre de Josué, chapitre 1, qui fait mention de ça.
1: De Josué, fils de Noun, qu'on pourrait traduire Jésus, fils du poisson. C'est drôle, hein? Pour le Talmud, 50, par ailleurs, est le nombre des échelons qui mènent à la conscience et le nombre de portiques qui ouvrent sur la connaissance qui se dit la Bina. C'est à ce titre que Noun est le signe de la foi du juste, le tzaddik, la foi parfaite, celle qui confère l'union totale avec Dieu. Comme toi, Père, dit le Christ, tu es en moi et moi en toi, qu'eux aussi soient en nous, afin que le monde croie que tu m'as envoyé. C'est Saint Jean qui nous dit ça. Voilà pourquoi la cinquantaine, la Pentecôte, correspond au don de l'Esprit qui nous permet d'être un, nous qui formons l'Église, afin que le monde croie.
0: Alors en somme, depuis Pâques, nous avons grimpé un à un les échelons de la connaissance, de la Bina, et accédé aux 50 portiques de la connaissance, de cette intimité qui unit le Père et le Fils dans l'Esprit. C'est donc une très belle fête que celle de la Pentecôte, qu'il faut au moins 2 jours, le dimanche et le lundi, pour pouvoir la savourer pleinement.
1: Exactement. C'est un moment de rassemblement, hein, la fête de la Pentecôte. Dans cette fête de Shavuot, pour les Juifs, on fête le don de la Torah au Sinaï. Et il est écrit au livre de Josué, concernant justement la Torah, la loi, que le livre de cette loi soit toujours sur tes lèvres. Médite-le jour et nuit, afin de veiller à agir selon tout ce qui est écrit. Et évidemment, les rabbins ont commenté qu'Israël a eu la chance, par son élection, de recevoir 3 couronnes, celle de la Torah, celle de la loi, celle de la prêtrise avec Aaron et celle de la royauté avec David. La royauté, je viens de le dire, c'est David, la prêtrise Aaron, mais la couronne de la Torah, eh bien, elle est pour tout Israël, pour chacun de ses membres. Et quiconque veut la porter, veut la mettre sur sa tête, car elle est des 3 la plus grande, eh bien, il n'a qu'à se mettre à étudier la Torah. Et c'est à Shavuot en particulier que l'on va veiller toute la nuit dans l'étude des versets bibliques, dans les yeshivas, notamment à Jérusalem.
0: Cette triple couronne que tu évoques, Jocelyne, me fait penser au baptême, pour nous les chrétiens, qui sert de toile de fond à tout ce temps pascal. Tu te souviens, quand on le reçoit, le prêtre nous dit « Tu es prêtre, prophète et roi ».
1: C'est juste.
0: Et nous sommes marqués du sceau de l'Esprit-Saint par l'huile parfumée qu'on appelle le Saint-Crème. Ainsi, nous aussi, nous recevons cette triple couronne que les Juifs célèbrent à Shavuot. Celle du prophète couronne celui qui s'est laissé façonner, convertir par la parole.
1: Et oui, et celle du prêtre honore celui qui fait de sa vie une liturgie de sainteté et qui s'offre en hostie vivante, comme nous dit l'Épître aux Romains, entre les mains de son Dieu.
0: Et quant à celle du roi, elle nous échoit quand nous avons appris à servir Dieu et non l'argent, parce que ce ne sont pas les fils qui paient l'impôt, mais les esclaves, comme dit l'évangéliste Matthieu chapitre 17.
1: Et oui, et que le Christ donc nous a libérés, nous ne sommes plus esclaves. Par le don de l'Esprit Saint fait aux apôtres, enfermés dans le Cénacle, en priant avec la Vierge Marie, dans cette même fête de Shavuot, par ces langues de feu qui vont se poser sur les 12 et les disciples qui sont avec eux, Dieu a renouvelé le don de la loi au Sinaï, non plus sur des tables de pierre, mais dans le cœur même, sur le cœur même des apôtres, réalisant ainsi la prophétie d'Ézéchiel, « J'ôterai de votre chair le cœur de pierre et je vous donnerai un cœur de chair. Je mettrai mon esprit en vous et je ferai que vous marchiez selon mes lois, que vous les observiez, que vous observiez mes commandements et que vous pratiquiez mes coutumes. » Et Jérémie va insister en disant « Je mettrai ma loi au fond de leur cœur

0: et je l'écrirai sur leur cœur.
1: Tu remarqueras que les dix commandements sont écrits sur deux tables, exactement comme notre cœur possède deux lobes contenant deux oreillettes et deux ventricules, comme deux tables réunies en une seule pour vibrer et vivre.
0: Oui, c'est ça, et battre à l'unisson. L'une d'ailleurs porte les commandements qui concernent Dieu notre Père, ainsi que nos parents, tandis que l'autre a touche tout ce qui concerne notre prochain et notre frère, c'est-à-dire ne pas tuer, ne pas le tromper, ne
1: Ne
0: pas
1: pas
0: le...
1: le voler, ne pas lui mentir, ne rien lui envier.
0: Oui, donc deux tables et seulement une seule pulsation vitale.
1: Alors pourquoi il n'y a qu'une table qui a trait au père et l'autre au frère?
0: Parce que personne ne peut se prétendre le frère de quelqu'un sans avoir le même père que lui. C'est donc c'est cette relation filiale que va procéder toute fraternité. Or aujourd'hui, nous sommes dans une sorte d'impasse parce que depuis les Lumières et la Révolution française, nous avons répandu dans le monde entier cette idée que on peut être frère à partir du moment où on a tué le père. Ben c'est ce qui s'est passé, hein. Dieu est mort, s'écrit Nietzsche. Mais la réalité nous apporte chaque jour un cinglant démenti. Parce que l'homme n'a pas Dieu pour père, qui n'a pas Dieu pour père, eh bien, il n'est plus le frère des plus petits, des sans-voix, à savoir les embryons à naître, les personnes en fin de vie, les handicapés de toutes sortes, que la myosynthèse va débusquer impitoyable jusque dans les entrailles maternelles.
1: T'es donc en train de nous dire que ces deux tables, elles sont inséparables, car nécessairement complémentaires.
0: Oui, on ne peut pas être frère sans avoir le même père.
1: On ne peut pas aimer Dieu sans aimer le prochain.
0: Oui, et inversement.
1: Alors, ce serait bien de pouvoir évoquer une des particularités de cette fête de la Pentecôte dans nos églises. Comment dire? La Pentecôte, c'est la fête en particulier de la communauté qu'est l'Église. En effet, la fête de Shavuot est marquée par le chiffre 3.
0: C'est sûr.
1: La Torah a été donnée par Moïse, le troisième de sa famille, et le troisième mois de l'année, le mois de Sivan, du troisième au sixième jour de ce mois, et son origine est triple. Abraham, Isaac et Jacob.
0: Et de même pour nous, les chrétiens, la Pentecôte est la fête de la Sainte Trinité, honorée en sa troisième personne, c'est-à-dire l'Esprit Saint. Mais qui dit Trinité, dit Dieu communion de personnes. C'est la raison pour laquelle la Pentecôte est la fête de la communauté chrétienne, de l'être ensemble, de l'Église réunie, convoquée comme une œuvre prodigieuse, au fond seule capable de porter au monde le témoignage de la résurrection. Aimez-vous les uns les autres comme je vous ai aimé, à ce signe, tous reconnaîtront que vous êtes mes disciples, nous dit Jésus-Christ. Saint
1: Dans
0: Jean.
1: Saint Jean chapitre 13.
0: Voilà.
1: Ainsi, la communauté, toujours
0: Pour les chrétiens.
1: les chrétiens et la première épître aux Corinthiens en particulier, la communauté, c'est le corps du Christ agissant et se manifestant pour sauver tous les hommes afin d'être la lumière sur le candélabre qui éclaire tous ceux qui sont dans la maison. Parce qu'entre les hommes qui la composent, toutes les barrières ont été détruites par la croix glorieuse du Christ.
0: Cette sainte assemblée correspond donc fondamentalement à une convocation de Dieu. Elle suppose le fait d'être un seul cœur, une seule âme, un seul esprit. Et ce mot convocation se dit kahal en hébreu. Et il a donné, par des formations successives, ecclésia, église. C'est pourquoi il va de soi que l'église est née le jour des prémices, le jour de cette convocation sainte où les disciples étaient réunis en prière au Cénacle autour de la Vierge Marie.
1: C'est la raison pour laquelle les Actes des Apôtres, chapitre 2, nous dit: le jour de la Pentecôte étant arrivé, ils se trouvaient tous ensemble dans un même lieu, quand tout à coup vint du ciel un bruit tel que celui d'un violent coup de vent qui remplit toute la maison où ils se tenaient. Ils virent apparaître des langues qu'on eût dites de feu, elles se partageaient et il s'en posa une sur chacun d'eux.
0: Étienne, au cours des siècles en Israël, l'usage a voulu, durant l'exil, une fois que le temple avait été détruit, hein, que l'étude collective de la Torah serve à créer cette unanimité dans l'esprit du peuple. On comprend pourquoi les apôtres étaient donc eux aussi réunis ensemble au Cénacle, autour de la Vierge Marie, parce que ils devaient prier et scruter les Écritures dans l'attente du don promis par le Seigneur Jésus à l'ascension. Il avait dit: Recevez l'Esprit Saint, dit Jésus en pénétrant dans le cénacle, alors que les portes sont soigneusement fermées à cause de la peur que leur inspirent les Juifs, qui avaient obtenu des Romains que soit crucifié leur maître. Eh bien, les apôtres étaient donc réunis en communauté pour se mettre sous la parole et la partager, afin de se trouver ainsi préparés à recevoir l'Esprit Saint.
1: Alors, après avoir évoqué cette fête de la communauté que constitue la fête de la Pentecôte, voyons à la lumière de la fête de Shavuot comment la fête de la Pentecôte nous exhorte à vivre le commandement de la joie. Se réjouir, c'est la mitzvah, le commandement de la fête de Shavuot, où tout doit concourir à cette joie. C'est pourquoi on va décorer la synagogue de branchages pour figurer le temps où la Torah fut donnée, et l'on danse en portant les rouleaux parce qu'on a reçu le don par excellence, c'est-à-dire la parole de Dieu, la Torah. Cependant, cette gaieté, elle ne va pas s'obtenir en buvant, comme font les païens pour lesquels la fête, c'est-à-dire la transcendance, s'acquiert souvent par l'ébriété, le vin ou les drogues ou bien tous les excès. Non, dans cette fête de Shavuot, on se fait des cadeaux pour être joyeux. Des bonbons pour les enfants, des vêtements et des bijoux pour les épouses.
0: Oui, prenez en note.
1: Il faut pas l'oublier. Et de la bonne chair pour les époux. Ouais. Prenez en note aussi, chère femme.
0: À vos casseroles.
1: Alors, vin et viande savoureuse, mais toujours en quantité raisonnable pour les Juifs.
0: Pour nous aussi, chrétiens, la Pentecôte est une fête pleine de joie, parce qu'en elle se réalise la prophétie de Joël, prophétie qui constitue la quatrième des six proclamations de la vigile de Pentecôte. Après cela, dit le prophète Joël, je répandrai mon esprit sur toute chair. Vos fils et vos filles prophétiseront. Ça signifie que la transmission se sera effectuée hein, entre générations. Même sur les esclaves, hommes et femmes, en ces jours-là, je répandrai mon esprit. Avant que ne vienne le jour de Yahvé, grand et redoutable, tous ceux qui invoqueront le nom du Seigneur seront sauvés.
1: Alors, cette parole s'est accomplie lorsque les apôtres sont sortis, remplis de joie, nous dit le chapitre 2 des Actes des Apôtres, et de force du Cénacle, où pourtant ils s'étaient claquemurés par peur de subir le triste sort de leur maître et ami, Jésus de Nazareth, le crucifié.
0: Alors tout à coup, par le don de l'Esprit Saint reçu du Père à la prière du Fils, eh bien, leur peur va s'abolir. Voilà qu'ils sont libres de rendre témoignage, même au péril de leur vie. Et c'est donc un véritable changement de nature qui s'opère en eux par le don de l'Esprit Saint. Le changement est tel qu'on les accuse d'être pleins de vin doux, nous disent toujours les Actes des Apôtres.
1: Au chapitre 2, verset 13.
0: Ouais. Et Pierre va répondre qu'il est pourtant que 9h du matin, c'est-à-dire la troisième heure, et qu'à cette heure matinale, rares sont ceux qui sont déjà éméchés. Même un jour de fête où le vin coule en abondance, mais sans qu'il soit loisible d'être sous, hein, par respect pour l'étude de la Torah, incompatible avec l'ivresse.
1: Oui, Pierre cite in extenso le prophète Joël, et il exhorte ses coreligionnaires à voir dans cette première Pentecôte chrétienne la réalisation plénière de la prophétie proclamée 4 siècles plus tôt, qui actualise le jour grand et redoutable, objet de la promesse déjà évoquée par le prophète Joël.
0: Car la Pentecôte, Étienne, c'est une sorte d'anti-Babel. C'est parce que les apôtres sont réunis ensemble pour prier le Père avec Marie, la mère par excellence, la mère des vivants, mais aussi la mère des croyants, que Dieu donne son esprit et leur fait le don des langues, un don qui leur permet de parler à chaque homme dans son idiome, si bien que la Pentecôte, c'est la tour de Babel à l'envers.
1: D'ailleurs, on lit ce passage de Babel du livre de la Genèse lors de la veillée de Pentecôte. Il faut rappeler que Bab, dans Babel, signifie la porte et elle, Dieu. La porte de Dieu, si bien que Babel peut se traduire par la porte pour entrer chez Dieu.
0: Oui, mais pour entrer avec effraction.
1: Hein. Et violence.
0: Et violence, car la ville, Babel et la tour ont un motif. Parvenir à atteindre le ciel pour en chasser Dieu et s'asseoir sur son trône. Allons, dit la parole, bâtissons-nous une ville et une tour dont le sommet pénètre les cieux. Pénétrer ici relève du viol, c'est un terme extrêmement violent. Faisons-nous un nom et ne soyons pas dispersés sur toute la terre. Voilà ce que dit le chapitre 11 de la Genèse.
1: Oui. Alors, mais quel besoin y aurait-il de se faire un nom quand on accepte de le recevoir de son père? Est-ce qu'il ne faut pas alors voir que Avoir rejeté le père et son nom, nom en hébreu celui Shem, et c'est la façon la plus courante de désigner Dieu par Hachem, c'est in fine vouloir s'en forger un autre.
0: Un autre nom, bien sûr. Et seul le meurtre du père permet de passer à l'autre phase du complot, c'est-à-dire la construction d'une utopie où tous ne sont qu'un, c'est-à-dire la tentation totalitaire qui est toujours présente au cœur de l'homme révolté, au cœur d'Adam pécheur. Cette tentation, elle est éternelle. Le XXe siècle l'a si tristement illustré, par exemple avec le nazisme, le communisme et tous leurs avatars. Aujourd'hui, ce totalitarisme, j'allais dire, il est plus pernicieux, plus diffus. Il ne contraint plus les corps.
1: Quoique.
0: Mais on contraint plutôt les consciences à travers les médias qui se font les prophètes de la pensée unique. Ce que le pape Jean-Paul II qualifiait de la culture de mort. Par exemple, aujourd'hui, avec la théorie du genre, eh bien, c'est une utopie, un totalitarisme qui relève de Babel.
1: Alors ainsi, la fête de Pentecôte vient réveiller en nous le don de l'Esprit-Saint, le don du nom de Jésus par lequel tout est possible et devant lequel tout genou fléchira au ciel, sur la terre et aux enfers, comme nous dit la lettre aux Philippiens. Fondamentalement, cette fête de Pentecôte, c'est un envoi en mission, au nom même de celui qui nous précède en Galilée, c'est-à-dire
0: dans l'évangélisation, Étienne.
1: Exactement.
0: Bien sûr.
1: Alors, ainsi s'achève notre émission sur la fête de la Pentecôte. Vous pouvez évidemment retrouver le contenu de cette émission dans le livre de Jocelyne Tarnot, qui s'intitule « Si Pâques m'était compté », paru chez Cariscript. Vous pouvez vous procurer ce livre en le commandant au mail suivant biblepasapa@gmail.com. Jocelyne se fera un plaisir de vous dédicacer votre ouvrage.

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2: Bonjour et bienvenue à l'École de la prière, une émission qui vise à vous introduire à l'art de la prière. Aujourd'hui, j'ai le grand plaisir de recevoir Samuel Pruvot, qui est le directeur de la revue Mission, qui est né dans le sillage du congrès Mission, n'est-ce pas, Samuel ?
3: Exactement.
2: Alors, aujourd'hui, vous allez nous parler de la mission de rue, en particulier au sein d'une communauté à laquelle vous appartenez depuis un certain temps, qui est Aïn Karem. Est-ce que vous pouvez nous dire quelle est cette communauté, où est-elle née et quel est son charisme propre ?
3: Alors, le nom déjà est un nom qui semble un peu exotique. Souvent, les gens sourient en se disant, mais c'est beau, hein, vous avez un nom qui est arabophone. En fait, non, Aïn Karem, c'est un nom biblique. Hein. C'est concrètement dans l'évangile le lieu de la rencontre entre Marie et Élisabeth. C'est là où finalement on a le premier apostolat. Jésus s'avance dans le sein de Marie vers Élisabeth et déjà on a Jean-Baptiste qui tressaille. Alors vous allez me dire là on est très très très loin de la mission. Non, parce que le charisme de cette communauté Aïn Karem, c'est justement ce charisme du tressaillement. Bien sûr que nous aimerions que la plupart de nos compatriotes retrouvent le chemin des églises, que nous n'ayons pas simplement 20 000 catéchumène, mais 20 millions, évidemment. Mais le charisme, l'appel que nous avons reçu du bon Dieu, c'est d'essayer de provoquer, favoriser ce tressaillement. Concrètement, quelqu'un que nous allons rencontrer dans l'espace public, au seuil de sa maison ou dans la rue, en tout cas pas dans une église, d'essayer de réveiller en lui ou en elle cette question métaphysique, cette question de Dieu, peut-être cet attrait pour la figure de Jésus. Donc c'est ce premier tressaillement. Et je peux vous dire que depuis 30 ans que je suis engagé dans cette communauté, des centaines et des milliers de fois, je n'ai pas vu des gens se mettre à genoux, pleurer, invoquer le nom du Christ, peut-être malheureusement pas. En revanche, ce que j'ai vu, c'est dans les yeux de mes interlocuteurs, alors que 5 minutes avant, ils pensaient à toute autre chose, se réveiller cette question spirituelle et métaphysique. Et ça, c'est un très très grand bonheur que de voir ça.
2: Alors, à quelle date naît cette communauté et qui en est l'instigateur ?
3: Alors, cette communauté, elle est née en 1985 sur les pentes du Sacré-Cœur de Montmartre. Et donc, il y avait un aumônier d'étudiants à l'époque qui est toujours dans cette communauté, qui est le père Michel Giton, qui est un prêtre du diocèse de Paris. Et puis, un certain nombre d'étudiants qui avaient milité, évangélisé, pendant une ou plusieurs années, et ces étudiants étaient tristes, parce qu'ils se disaient, nous on n'est plus étudiants, donc on va plus faire comme avant. Alors non seulement on va plus pouvoir boire une partie de la nuit, refaire le monde, parce qu'il va falloir travailler, il va falloir se marier, bon tout ça c'est chouette, mais on va plus pouvoir évangéliser, parce que bon, on fait un peu tout et n'importe quoi, et donc il va falloir devenir raisonnable, on va devenir des chrétiens raisonnables, c'est-à-dire qu'on ira une fois à la messe le dimanche, ça sera notre engagement, et peut-être si on est super évangélisateur, on lira la première lecture, ou peut-être le psaume si on sait chanter. Et là, cet aumônier leur a dit, mais je crois que vous n'avez pas bien compris ce que vous demande l'Église, hein. C'est écrit dans le Concile Vatican II et dans tous les conciles précédents, elle vous demande d'être saint et d'annoncer le nom du Christ, donc nous allons trouver un moyen pour que, si tel est votre désir, que vous puissiez vous être missionnaire toute votre vie, quel que soit votre état de vie, votre état de santé, vos diplômes et l'endroit où vous habiterez en France, voire même en dehors de France. Et là, ils se sont réunis pour prier. Alors, c'était pas au Sacré-Cœur de Montmartre cette fois-ci, mais dans un autre haut lieu spirituel qu'est l'abbaye de Solesmes dans la Sarthe. Et ils se sont réunis, je crois qu'ils étaient pas si nombreux, ils étaient une dizaine maximum, et ils ont prié pour savoir est-ce que Dieu pouvait les éclairer, comment ils pouvaient, eux, simples laïcs, dédier toute leur vie à l'évangélisation, alors qu'ils ne connaissaient que la vie étudiante, et donc ils savaient bien qu'ils ne s'y feraient pas juste comme avant. Et manifestement, il y a eu un déclic. Et puis, tout de suite après, la basilique de Montmartre organisait à l'époque chaque année pour les jeunes pros, les jeunes étudiants, des pèlerinages en Terre Sainte. Mmh. Et là, ils sont allés à Aïn Karem.
2: D'accord.
3: Et les mêmes ont eu vraiment une confirmation de l'appel de Dieu, une appellation déraisonnable avec cette spiritualité dont je rappelais tout à l'heure l'existence, qui est très modeste, qui est celle du tressaillement. cet appel à faire tressaillir cette question métaphysique qui a été oubliée chez la plupart de nos contemporains.
2: Et vous, vous avez rejoint cette communauté quelle année ?
3: Alors moi, j'ai rejoint la communauté dans les années 1990. Et à l'époque, la plupart des fondateurs n'étaient plus à la basilique de Montmartre, mais dans une autre paroisse parisienne qui était Saint-Germain-l'Auxerrois.
2: Est-ce que vous avez vous-même un parcours de conversion ?
3: Alors moi-même, en un mot, en fait, j'ai retrouvé, j'ai été baptisé, confirmé, mais j'ai abandonné la foi assez vite dans ma première adolescence et j'étais un athée pratique, sur pas du tout militant, et j'avais pas du tout d'hostilité vis-à-vis du christianisme, mais pour moi c'était un peu le Père Noël en un peu plus élaboré, quoi. Donc j'étais pas contre les chrétiens, mais je me dis bon, moi je vais pas être chrétien parce que je ne crois pas au Père Noël, enfin bon, ben voilà, je suis pas contre les enfants, je suis même pas contre qu'on parle du Père Noël et qu'on fasse des cadeaux, mais bon, sincèrement, voilà. Moi, je sais qu'on va aller chercher au supermarché, quoi. Et quand j'étais en Hippocagne, des étudiants, justement proches de cette communauté Anne-Carême, m'ont dit bah, « C'est quand même dommage que tu sois athée à ton âge, puis toi, tu veux être journaliste, tu veux être curieux. C'est étonnant que tu sois pas curieux vis-à-vis de la grande question de l'existence, est-ce qu'il y a un Dieu ou pas, et s'il y en a un, imagine que ça soit Jésus-Christ et qu'il soit pas mort à cause d'une erreur judiciaire sur la croix, mais pour te sauver. » Et en fait, j'ai trouvé ça tellement rafraîchissant, provoquant, que je les ai suivis. Et là, j'ai découvert, en l'occurrence, c'était des cours de théologie et surtout une nuit d'adoration. Pour moi, c'était un gros choc d'avoir des gens dans le noir qui étaient à genoux devant un ostensoir. Pour moi, c'était un truc doré. Je voyais pas bien ce que c'était. Et puis un rond blanc. Je me dis, c'est un film muet. Puis en plus muet parce que l'image ne change pas. Et là, j'ai vraiment eu justement la foi s'est réveillée en moi et j'ai eu la certitude, une des certitudes les plus profondes de mon existence, que Dieu était là, qu'il m'aimait et que ce Jésus que dont j'avais perdu la trace et l'existence, qu'il était là et que sa présence submergeait tout ce que je pouvais connaître et désirer. Et qu'à la limite, le mieux c'était de rester auprès de lui. Que ma vie allait peut-être continuer, mais que c'était trop bien d'être en sa présence.
2: Voilà. Et ensuite, donc, vous êtes engagé dans cette communauté. Est-ce que vous pouvez nous parler de cette... Oui, il y a quand même une spiritualité de l'évangélisation. En évangélisant, on vit soi-même quelque chose de fort. On est soi-même évangélisé, non ?
3: Alors, c'est exactement ça. C'est que de l'extérieur, on peut se dire « Oui, alors, l'évangélisation, combien de contingents et quel résultat ?» Alors les contingents sont, même aujourd'hui, restent quand même très très modestes. Nous sommes petites centaines d'engagés, et puis je sais pas, il y aura 500 000 personnes, on fait des missions ensemble chaque été, donc c'est bien, mais les réalisations sont très très modestes. Et puis ce que nous voyons, bien sûr que nous voyons des gens évoluer, bien sûr des gens qui demandent le baptême, qui retrouvent le chemin du confessionnal, ça existe, Dieu soit loué. Mais sincèrement, c'est pas d'abord quelque chose de comptable. En revanche, ce qu'on voit tout de suite, c'est celui ou celle qui fait l'expérience de la mission, qui a l'audace d'aller dans la rue pour annoncer le Christ, il en a quasiment tout de suite un bénéfice personnel et spirituel. Et c'est ça qui est très beau dans la mission, c'est que finalement, le premier qui reçoit le bénéfice de la mission, c'est celui qui l'annonce. Vous savez, c'est les pèlerins d'Emmaüs qui partent hyper déprimés, qui écoutent le Christ, et le commentaire de l'évangéliste est très beau en disant « Mais est-ce qu'on n'avait pas nos cœurs tout brûlants ?» En fait, celui qui annonce le Christ, il part vraiment avec un cœur de pierre. Et ce qui est le plus dur dans la mission, c'est de commencer. Mais après, c'est d'arrêter parce qu'on voudrait arrêter, on voudrait ne plus s'arrêter. D'ailleurs, il y en a qui reviennent pas au rendez-vous parce qu'on n'arrive pas à les récupérer. Mais normalement, en fait, ça s'arrête parce qu'on est envoyé par l'église, par une paroisse en mission, dans un lieu entre telle et telle heure. Et on y va avec des pieds de plomb et on n'a pas du tout envie de revenir après. Est-ce que c'est trop beau d'annoncer
2: l'évangile ? Alors comment ça se passe concrètement ? Vous retrouvez avant en groupe et puis vous partez deux par deux, c'est ça ?
3: C'est ça. En fait, on se retrouve, on est envoyé en mission par un prêtre, un vicaire, un curé. On a un temps de prière, un petit enseignement précédemment. Et puis on est envoyé tous ensemble en groupe. Et nous, dans cette communauté Anne-Carême, on a la tradition de la parole, de l'importance de la parole publique. Et donc il y a quelqu'un parmi nous, il y en a plusieurs, généralement, qui monte sur une caisse ou un promontoire et qui annonce en spontanéité, en totale improvisation, l'amour de Jésus-Christ selon la foi de l'Église catholique. Donc on s'adresse aux passants, on a 15-30 secondes, sans micro, pour rentrer dans leur oreille, et on leur a dit « Mais oh, Jésus-Christ est formidable, peut-être que madame vous avez un beau caniche, peut-être qu'il ressuscitera un jour. » Alors que la dame nous regarde en disant « Mais pourquoi parle-t-il de mon caniche ?» Et là on a 30 secondes pour lui dire « Bah peut-être que Madame, peut-être vous avez été catéchisée. Non, bon, voilà, vous êtes. Et puis là, on essaye de provoquer une rencontre entre le prédicateur et cette dame avec son caniche. Et puis tout autour, l'idée, c'est de faire un attroupement et pour après, effectivement, avoir une conversation privée avec ceux qui ont la bonté de s'arrêter 5 minutes, des fois 1 heure, des fois 2 heures. Mmh. Et puis, d'aller avec eux le plus loin possible. Donc d'abord de réveiller en eux le désir de Dieu, comme dit saint Augustin, c'est la base, hein, nous sommes faits pour Dieu, et puis de réveiller cet attrait ou d'éveiller cet attrait pour la figure de Jésus-Christ. Et puis si ça va plus loin, bah de nous suivre après pour prier, pour un petit goûter, pour un contact avec notre aumônier qui généralement est là. Et c'est vrai que le plus beau cadeau, c'est quand quelqu'un trouve le contact physique avec l'église, avec la paroisse. Soit le retrouve parce qu'il l'avait perdu, ou le trouve carrément, il n'est jamais rentré dans une église. Et ça, ça arrive fréquemment, heureusement.
2: Mmh. Est-ce que vous pouvez nous raconter une expérience pour terminer, un moment qui vous a marqué comme ça, un échange peut-être.
3: Alors ça fait très longtemps, mais c'est une histoire qui est tellement drôle que les auditeurs, je pense, vont apprécier. Je prêchais à Paris près de, c'était à l'époque de l'Avent, on était quelques jours avant Noël, et puis il y a un Père Noël qui vient près de la caisse et qui écoute et qui commence à pleurer. Je me suis dit c'est ridicule parce qu'il y a un Père Noël, puis on a une grande affiche avec l'image de la Vierge Marie, du pape, c'était très ridicule, et je me suis dit, bon bah de toute façon le Seigneur nous envoie, on est ridicule, c'est pas grave, on y va pour son nom. Et le Père Noël me prend la main et dit j'aurais quelque chose à dire. Et je sens intérieurement que cet homme est bouleversé, qu'il a envie de parler du Seigneur Jésus. Du coup, je me dis, bon, c'est pas très raisonnable, mais bon, je descends de ma caisse. Le Père Noël monte sur, il est en Père Noël, il était déguisé en Père Noël, et il enlève sa barbe. Et en fait, c'était un monsieur qui vivait à la rue, qui se déguisait en Père Noël, bah, pour gagner un peu de sous. Et il raconte comment il a échappé au suicide grâce à des paroissiens qui l'ont dissuadé de se jeter à la Seine. Et donc c'est moi qui ai chialé à la fin en disant mais Seigneur est trop bon en fait, voilà. Et donc quand on vit ce genre de choses, on se dit voilà, le Seigneur est bon et la foi peut repartir n'importe où, n'importe comment.
2: Merci beaucoup Samuel Privot, je rappelle que vous êtes directeur de la revue Mission et que vous appartenez à la communauté Ein Carême dont vous venez de nous parler. Merci beaucoup chers auditeurs de votre attention, je vous donne rendez-vous à la semaine prochaine et d'ici là je vous donne rendez-vous dans le magazine Prier et dans Prier au quotidien, son petit supplément qui vous permet de vivre l'évangile chaque jour grâce au plus grand saint. À très bientôt, au revoir.

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0: au puits de Jacob.
1: Celui qui boira de l'eau que je lui donnerai n'aura plus jamais soif, nous dit Jésus. En puisant à la source de l'Évangile et dans la tradition vivante de l'Église, un prêtre apporte des réponses aux questions que nous nous posons tous. Aujourd'hui, avec le Père Guibert, sur le thème « La liberté et la loi ». Bonjour Père.
2: Bonjour.
1: Nos contemporains attachent la plus grande importance à la liberté. Mais de quelle liberté s'agit-il ? Est-ce l'autonomie de la conscience, c'est-à-dire être à soi-même sa propre loi et agir à sa guise ? Ou au contraire, choisir de suivre la loi de Dieu ? Il y a un bien, un mal, pour réaliser ce pourquoi je suis vraiment fait. Le Père Guibert répond à cette question fondamentale au cœur même du débat sur la morale. Alors Père, des questions maintenant donc autour de la liberté et de la loi. Une liberté qui est orientée par une loi intérieure enseigne l'Église. Ce n'est pas vraiment ce que les gens ont spontanément dans l'esprit.
2: Effectivement, oui, ça serait peut-être un peu le contraire. On remarque tout d'abord, avant de répondre à votre question, une sorte de contradiction actuelle à propos de la liberté dans l'esprit des gens. Tout d'abord, d'un côté, il y a une sorte d'exaltation de la liberté, hein, comme si elle ne connaissait pas de limites. Je peux tout faire, comme je veux, quand je veux. Et puis parallèlement, avec le poids de la psychanalyse, de la sociologie, et de plus en plus fort aujourd'hui, chez les jeunes tout particulièrement, le poids de l'occultisme. Les gens ont la conviction que notre prétendue liberté est conditionnée par une sorte de foule de mécanismes plus ou moins obscurs. Je me crois libre, mais en fait, je suis le jeu de forces obscures et inconscientes. Ceci dit, quelle est la conception effectivement spontanée que les gens se font de la liberté ? La conception de la liberté dans la mentalité actuelle. Écoutez, je posais à un groupe de jeunes cette question. Quand vous entendez le mot liberté, qu'est-ce qui vous vient spontanément à l'esprit ? Chez les jeunes, et notamment la réponse des filles, c'était allumer les mecs comme on veut et quand on veut. Et chez les garçons, c'était faire ce qu'on veut. Bon, bien sûr, les filles étaient un petit peu provocatrices, mais ça dit un petit peu le climat. Alors c'est intéressant parce que dans la même période, je rencontrais aussi un groupe d'adultes, et il était aussi question de la liberté. Et je suis assez étonné parce que le premier mot qui est venu assez spontanément, c'est faire ce qu'on veut. Alors bien sûr, après, chez les adultes, est venu, on peut pas tout faire. Donc, la conception qui est un peu présente dans les esprits chez les jeunes et les moins jeunes actuellement, à propos de la liberté, on pourrait l'appeler une sorte de liberté girouette. La girouette sur les toits, elle bouge au gré du vent du moment, et la liberté girouette, elle bouge au gré des envies du moment, des modes du moment, des pulsions du moment. Alors, qu'est-ce qu'il y a donc en arrière-fond de cette conception spontanée de la liberté ? Une petite citation de Sartre qui illustre bien cette conception spontanée et cet arrière-fond philosophique. Il dit ceci dans Les Mouches. « Il n'y a rien au ciel, ni bien, ni mal, ni personne qui me donne des ordres, car je suis un homme et chaque homme doit inventer son chemin. » Alors bien sûr, il y a du vrai, mais vous voyez bien que c'est une liberté qui n'est plus un moyen, mais qui est une fin en soi. C'est une liberté qui n'est plus reçue d'en haut par l'homme, mais elle doit être complètement, je dis bien complètement, inventée par l'homme. Jean-Paul II, dans son encyclique sur la morale, hein, qui date d'il y a quelques années, dit ceci, « Dans certains courants de la pensée moderne, on en est arrivé à exalter la liberté au point d'en faire un absolu qui serait la source des valeurs. » Donc, en résumé, pour répondre à votre question, disons que la conception un peu spontanée de la liberté que les gens ont dans l'esprit, c'est qu'elle n'accepte aucune contrainte et puis elle peut aller dans tous les sens, même parfois des sens complètement opposés. Elle peut se résumer à cette chanson qu'on entendait il y a quelques années, « Chacun fait ce qui lui plaît ».
1: Alors cette liberté girouette dont vous venez de parler, rend-elle les jeunes si libres que cela ?
2: Eh oui, apparemment cette liberté girouette, elle est très libre. Hein ? Enfin, plus de contraintes. Mais quand on y regarde de près, cette liberté girouette, elle n'est pas si libre que cela. Je vais vous livrer un dialogue assez cru que j'ai eu avec des jeunes il y a quelques temps. Justement, c'était la question de la liberté par rapport aux parents. Et puis, ils me disaient, ces jeunes, que leurs parents ne les laissaient pas du tout libres d'acheter en début d'année pour reprendre l'expression, les fringues, c'est-à-dire les habits d'école. Alors je leur ai demandé, mais qu'est-ce que vous vouliez comme fringues? Des fringues de marque, ils me disent. Pourquoi vous voulez des telles fringues et pas telles autres, dégriffées et moins chères? Parce que si on porte un velours, on passe pour un nunuche, et avec un DDP, des Nike, on est dans le vent. Ah bon, le vent de quoi? Je leur demande. Le vent de la mode, t'es vraiment ringard. Cette pseudo-liberté, cette liberté girouette qui n'est pas si libre que cela. Dans un premier temps, les jeunes disent « on n'est pas libre vis-à-vis de nos parents, qui nous permettent pas tel achat ». Et puis en voulant être soi-disant très libre, de choisir telle marque, ils tombaient dans un esclavage beaucoup plus subtil, la mode. Ça devient presque un vrai uniforme. Et puis le regard des autres. Je m'habille en fonction du regard des autres. On veut être libre, mais on s'aperçoit pas qu'on tombe dans d'autres contraintes, dans un autre esclavage, réel, mais beaucoup plus subtil. Le « j'ai envie », « j'ai pas envie », le « tout le monde le fait », le « si la loi le permet, pourquoi s'en priver », le « là où il y a de la gêne, il n'y a pas de plaisir », le « c'est vachement dur de se démarquer », le « être catho, aujourd'hui, ça craint hein », comme disent souvent les jeunes. Je voudrais justement, à propos du « j'ai envie, j'ai pas envie », j'ai retrouvé une petite prière de Michel Coy dans « Réussir » à propos de « j'ai envie, j'ai pas envie ». Seigneur, pourquoi faut-il se forcer pour vivre chaque jour comme tu veux que l'on vive? C'est pas facile, c'est pas gai. J'ai si souvent envie de faire ce que je ne dois pas faire. J'ai si peu envie de faire ce qu'il faut que je fasse. Seigneur, est-il vrai qu'il faille toujours se forcer quand on n'en a point envie? Et le Seigneur répond. Mon petit, il est vrai que la graine doit être chaque jour arrosée pour nous donner son arbre, que la mère doit peiner pour que naisse l'enfant, et les parents pour l'élever jusqu'à sa taille d'homme, que le boulanger doit travailler de nuit pour pétrir le pain, et les ouvriers s'astreindre à la chaîne pour que roule l'automobile, même s'ils n'en ont point envie. Il est difficile d'être homme, dit encore le Seigneur, et difficile d'aimer, je le sais. Je n'avais point envie de gravir pendant 30 ans les marches du calvaire, mais mon Père désirait que ma vie tout entière, pour vous, tous soient offertes. Et moi, je vous aimais, mes frères. Et si je me suis forcé pour monter sur la croix, c'est pour que tous vos efforts, un jour, soient couronnés de vie.
1: Il y a donc un rôle positif de l'interdit de la loi morale.
2: Oui. Je crois que l'interdit est au service de notre liberté. Je crois qu'on peut rajouter qu'il est au service de notre vie. Et puis enfin, je crois, c'est peut-être le plus étonnant, qu'il est au service de notre créativité. Je vais essayer de reprendre ça. L'interdit, tout d'abord, au service de ma liberté. Au lieu de prendre l'interdit, la loi, comme une brimade, il faudrait l'accueillir, au contraire, comme une bonne nouvelle. Tout simplement, parce que on le sent bien, les jeunes le disent, je veux aimer, mais je vois pas toujours clair sur ce chemin. Il y a une sorte d'obscurcissement qui est dû au péché, à l'habitude, au manque d'intériorité. La loi l'interdit, tu feras pas ceci, est une bonne nouvelle au service de ma liberté. Ma liberté peut en effet s'obscurcir elle-même. Un petit exemple que j'ai lu dans les journaux il y a quelque temps. Je vais pas à l'extérieur de l'église. Déjà, à l'intérieur de l'église, est-il si clair que cela pour la conscience des chrétiens de tenir que l'avortement soit une atteinte grave à la dignité de l'homme? Un sondage parmi un mouvement chrétien de jeunes, très formateur, en 99, 75% des jeunes de ce mouvement étaient pour l'avortement et 51% pour l'euthanasie. Ça laisse rêveur, à tel point que c'est que la direction pédagogique de ce mouvement, avec la moraliste Geneviève Medvielle, je crois, de Paris, elle s'est attelée à la formation de ces jeunes. Donc vous voyez, l'interdit est une chance pour ma liberté parce que ma liberté peut être obscurcie. L'interdit, une chance pour la vie. Heureusement qu'il y a des interdits. Ces devoirs impératifs sont au service de mes droits élémentaires. Si dans une société, on ne respecte plus le « tu ne tueras plus », le « tu ne voleras plus », le « tu ne porteras plus de faux témoignages ». On imagine la jungle. Il n'y a pas que dans l'Église qu'il y a des interdits. Heureusement qu'il y en a dans la société. L'interdit, en fait, est au service de la protection de la vie de l'homme et de la vie des hommes entre eux. Je crois que c'est le cardinal Lustiger qui disait dans son livre « Le choix de Dieu » qu'en fait, les 10 commandements, ils étaient rien d'autre que le minimum vital pour une vie en société. L'interdit, je disais enfin, que c'était une chance pour la créativité. Ça peut peut-être étonner, mais je crois que l'interdit a un avantage que nous ne soupçonnons pas spontanément. Au lieu d'être une prison, il est une chance pour ma créativité. Si Dieu ordonnait à l'homme ce qu'il doit faire de manière détaillée, plutôt que ce qu'il ne doit pas faire, qu'est-ce que serait ma liberté ? Elle serait complètement garrotée, puisque le bien, il serait enfermé dans des règles, et ne nous laisserait aucune initiative. Je vais prendre un exemple, que j'emprunte d'ailleurs à un moraliste qui s'appelle Xavier Thévenot. Si dimanche prochain, par exemple, vous partez avec vos enfants dans la forêt, et puis vous arrivez à un carrefour en étoile, avec une demi-douzaine de directions. Alors vous avez deux solutions. Soit vous dites positivement l'ordre de prendre tel chemin précis, tu vas prendre mon enfant telle direction. Alors la liberté de l'enfant devient complètement restreinte, il n'y a plus qu'une possibilité pour l'enfant. Ou alors, deuxième solution, vous dites à votre enfant, tu vois, prends pas ce chemin parce qu'il est dangereux pour toi. Mais vous lui faites un interdit. Mais cet interdit laisse ouvertes toutes les autres possibilités. Voyez, c'est exactement ce que fait Jésus avec le jeune homme riche. Il rappelle au jeune homme riche les interdits des 10 commandements. Et le jeune homme riche, il est ok. Il n'est pas complètement brimé dans sa liberté, dans son amour. Il sait qu'il faut pas tuer. Il sait qu'il faut pas voler. Il sait qu'il faut pas mentir et de pas commettre l'adultère, etc. Et là, il dit ok. Et ça, c'est les interdits. Et puis Jésus, dans un deuxième temps, lui ouvre des possibilités énormes de créativité, d'aimer, d'inventer des chemins de vie. Il lui dit « Viens et suis-moi ». Le jeune homme riche, il sait pas du tout ce que ça veut dire ce « Viens et suis-moi ». Et d'ailleurs, cette créativité fait si peur au jeune homme riche qu'il préfère s'en tenir aux interdits. Et il repart tout triste. Donc la conclusion, les interdits sont souvent perçu comme des rails sur lesquels l'homme serait placé avec impossibilité d'aller à droite ou à gauche. Mais c'est tout le contraire, les interdits et les lois, c'est un peu comme une boussole dans notre marche en forêt. J'ai une direction, le nord, mais j'ai une marge de manœuvre incroyable pour m'arrêter en chemin pour admirer telle fleur, pour grimper aux arbres, pour prendre le temps d'admirer, de sentir les essences. Les permissions débordent infiniment les interdictions dans le cadre de l'alliance avec Dieu.
1: Alors, comment essayer de définir la liberté chrétienne ?
2: J'ai pas lu Tintin, mais on pourrait dire que Tintin sur la Lune, on pourrait dire que la liberté est une fusée à deux étages. Le premier étage de la liberté chrétienne, c'est ce qu'on appelle le libre arbitre. Ça veut tout simplement dire la capacité de dire oui ou non. Je suis pas un jouet téléguidé. Je suis autonome, maître de mes actes. Alors il semblerait que la conception moderne de la liberté s'arrête à ce premier étage de la fusée. Comme on le dit souvent, la liberté, c'est l'absence de contraintes, la capacité de dire oui ou non, comme je veux et comme je le sens. Et voilà, sur cette liberté de premier étage, la liberté chrétienne pose un deuxième étage, plus perfectionné. Le premier étage était une question de mécanique. Là, je reprends les termes de Jean Mouroux dans un livre qui s'appelle « Le sens chrétien de l'homme ». Le second étage, lui, n'est pas une question de mécanique, c'est une question de direction et de sens. Le premier étage, c'est le libre arbitre, c'est un moyen qui est au service du deuxième étage. Et ce second étage, on pourrait dire que c'est une sorte de tête chercheuse. L'homme cherche ce qui est bon, vrai, bien pour lui. La liberté, ça va être donc le oui de l'homme à ce qui est bon pour lui, en profondeur pour lui, ce qui correspond à la vérité de son être profond. Je vais utiliser une formule de saint Paul qui résume ces deux étages de cette fusée de la liberté chrétienne. Il dit ceci, « Tout m'est permis, mais tout ne me construit pas. » Tout m'est permis, ça veut tout simplement dire, c'est le premier étage de la fusée, le libre arbitre, la capacité de dire oui ou non, tout m'est permis. Mais il rajoute aussitôt, tout ne me construit pas. Autrement dit, la liberté, c'est la capacité de dire oui à ce qui me fait grandir. Autrement dit, on est loin de la liberté de la chef de M. Seguin. C'est la liberté de dire oui, c'est la liberté de dire oui à ce qui me construit. Je crois que c'est très important de faire découvrir à des jeunes qu'on peut se dire libre et en fait être complètement enchaîné, être prisonnier. Deux exemples. Un type comme Jacques Fesch, vous savez, ce condamné à mort, en prison. Il sait donc, excusez-moi, mais la liberté, il va la perdre, hein, parce qu'il va être tué. Mais il découvre, à la lumière de sa conversion, qu'il s'en va vers l'amour, qu'il a été créé vers l'amour, et il est peut-être condamné à mort, mais qu'il devient libre parce qu'il sait d'où il vient et où il va, et il s'en va pas vers un trou, il s'en va vers deux bras de la tendresse du Père. On peut être en prison et paradoxalement être libre. Et, je rajoute aussitôt, un jeune peut dire qu'il est complètement libre et en fait être complètement dans une prison intérieure. L'exemple type, c'est ce jeune à qui ses parents laissent tout faire, mais en fait il sait pas qu'il est complètement esclave de ce qu'il a envie sur le moment, de ses caprices, de la mode, de ce que disent les médias. Alors drôle de liberté, hein. J'utilisais tout à l'heure le terme de liberté girouette, faire ce qu'on veut un peu au vent des modes. Je crois qu'il faudrait que, à la lumière de ce qu'on vient de dire sur cette fusée à deux étages, qui est la liberté chrétienne, qu'il nous faut redécouvrir ce qu'on pourrait appeler la liberté boussole, c'est-à-dire une liberté orientée vers le bien et pas seulement vers mes pulsions. Quitter la liberté girouette pour entrer dans la liberté boussole.
1: Alors si je comprends bien, la liberté boussole ouvre des horizons beaucoup plus riches que la liberté comme simple capacité de dire oui ou non.
2: Ah oui, c'est évident. Ah ça, c'est évident. Hein. On pourrait dire que la liberté chrétienne, la liberté selon l'Évangile, est une liberté qui est limitée et une liberté reçue d'en haut. Vous vous rappelez peut-être cette belle chanson de Maxime Le Forestier, « Est-ce que les gens naissent égaux en droit à l'endroit où ils naissent ?» Hein. Ma famille, mon pays, mon sexe, ma capacité intellectuelle, mon corps, mon inconscient, ma mort, tout cela, ça me limite. Mais c'est pas un drame, parce que tout simplement, je suis qu'un homme et pas Dieu, et la liberté, c'est d'habiter ses limitations. Et puis, cette liberté est une liberté qui nous vient d'en haut, une liberté qui nous vient de Dieu. Nous sommes dépendants de Dieu, mais ce qui nous donne d'être autonomes. Quand j'entends Monsieur Sartre qui dit « éliminons Dieu et ça rendra l'homme libre », je crois que c'est tout le contraire, puisque Dieu, c'est celui qui me pose libre, parce que tout simplement, s'il n'y avait pas Dieu, je n'existerais pas, donc je ne serais pas libre. Dieu est celui qui me rend libre parce qu'il me pose dans l'existence. La deuxième chose, c'est une liberté chrétienne qui est une liberté à libérer. Nous naissons libres et pourtant, il nous faut le devenir. Et je crois que là, il nous faut redécouvrir une merveilleuse vertu que nous avons oubliée, qui est la maîtrise de soi. Si ce terme vous gêne, appelez-le gouvernail, pour que le bateau ne s'en aille pas à droite et à gauche selon les vents. Il y a une belle phrase de Michel-Ange. Il est en train de sculpter un magnifique homme. Et puis, dans du marbre, il y a le pape qui passe à côté, « Mais qu'est-ce que t'as à taper sur ce bloc de marbre ?» Et vous savez, l'artiste voit déjà dans ce bloc de marbre l'homme qu'il est en train de concevoir dans son intelligence. Et Michel-Ange lui dit « Il y a un homme et je travaille à le libérer. » On pourrait dire que c'est vraiment ça. Quand je me regarde dans la glace, je vois un homme et je travaille à le libérer. On pourrait dire aussi que c'est une liberté don de soi. Hein, on connaît ce fameux slogan « Ma liberté s'arrête où commence la liberté de l'autre ». Sans cela, on voit très bien où ça conduit, à l'intolérance, à la tyrannie. Mais je crois que c'est pas suffisant. La liberté qui ne veut pas empiéter sur la liberté de l'autre n'est qu'un minimum. Ma liberté trouve sa pleine expression dans le don de moi-même à l'autre. Je pense à ce titre d'un prêtre, eh bien, dites don, hein, dont nous parlions avant l'émission du père Pascalide. Il y a une phrase de Jean-Paul II qu'il a prononcée en 95, « La liberté la plus grande est le don de soi ». Et je crois que quand un garçon, une fille, un jeune, n'a pas découvert le don de soi, finalement, il est jamais libre. Et je crois enfin qu'on pourrait dire, c'est une liberté dans la vérité. Il y a un beau proverbe qui dit « Les berges sont les chances du fleuve. Sans la vérité, ma liberté, ma vie devient un marécage. » On se rappelle cette merveilleuse phrase de Jean 8 « La vérité vous rendra libre. » Un chanteur, Daniel Balavoine, je crois avant qu'il se tue dans le Paris-Dakar, avait composé une magnifique chanson qui s'appelait « Mais qu'est-ce qu'il faut pour sauver l'amour ?» On pourrait lui répondre « Qu'est-ce qu'il faut pour sauver l'amour ? Qu'est-ce qu'il faut pour sauver la liberté ?» Je crois qu'on peut dire que c'est la vérité qui doit traverser ma liberté. C'est la vérité qui sauvera ma liberté et mon amour.

0: Cet acte est commis. Je vais reprendre ça. L'objet de l'acte, c'est-à-dire sa matière, c'est-à-dire l'acte en lui-même. Bon, il peut être bon en lui-même, par exemple, sauver une vie. Il peut être mauvais en lui-même, tuer une personne. Ce ne sera jamais bon de tuer une personne. Il peut être indifférent, exemple, parler, se nourrir. Pour l'Église, l'objet, la matière, l'acte en lui-même, indépendamment des intentions de celui qui fait cet acte, est le premier élément pour juger si cet acte est bon ou mauvais. Et dans la balance des trois éléments que je viens d'évoquer, pour apprécier si un acte est bon et mauvais, l'acte en lui-même, sa matière, est l'élément qui pèse le plus. Il y a déjà de la moralité dans l'acte lui-même, indépendamment de l'intention de la personne ou des circonstances de l'acte. On vient de voir l'acte. Maintenant, l'intention. On voit très vite que le seul acte en lui-même, c'est pas suffisant pour rendre un acte bon. Car il est toujours commis par une personne, comme vous l'avez dit dans votre question, douée de liberté, donc de mauvaises ou de bonnes intentions. Un exemple. Je vais aider mon prochain. Acte bon. Mais pour cela, je le fais, c'est pour en tirer les meilleurs avantages financiers uniquement. Vous voyez bien que l'intention est mauvaise. Bon, l'acte il est bon, mais comme l'intention est mauvaise, à la fin, l'acte est mauvais. La fin ne justifie pas les moyens, comme on dit. Hein? Maintenant, les circonstances de l'acte, c'est-à-dire ces conditions qui s'ajoutent à l'acte humain lui-même. Autre chose est de voler un caramba, autre chose est de voler la caisse de fin de mois dans mon entreprise. Tuer quelqu'un, en cas de légitime défense, n'a pas la même portée morale qu'un meurtre crapuleux, alors que ça fait effectivement deux morts. Vous voyez, hein ? Les circonstances contribuent à aggraver ou à diminuer un acte bon ou mauvais, mais ils ne peuvent pas changer cet acte mauvais en acte bon et vice-versa. Conclusion. Il faut bien prendre en compte les trois éléments pour juger si un acte est bon et mauvais. Mais il faut savoir que l'acte en lui-même a un poids déterminant. En ce sens, dit Jean-Paul II, il y a des actes qui sont et resteront des actes mauvais. L'intention bonne ou les circonstances particulières, elles peuvent en atténuer la malice, comme il dit dans son encyclique sur la morale, mais elles ne peuvent pas la supprimer. Torturer, parce que ça servirait la cause de notre nation ou d'une religion, reste et restera un acte intrinsèquement mauvais, quelles que soient les bonnes intentions qui les font. Il y a donc, comme dit Jean-Paul II, des comportements qui ne peuvent jamais et dans aucune situation être la réponse juste. Alors qu'est-ce que c'est ces actes mauvais? Bon, on les trouve dans les 10 commandements. Et puis n'opposons pas Jean-Paul II et le Concile encore une fois. J'invite à relire Gaudium et Spes du Concile Vatican II, numéro 27, qui est d'ailleurs justement repris dans Veritatis Splendor. Et là, le pape énumère un certain nombre d'actes qui, indépendamment des intentions des personnes ou des circonstances, restent et resteront mauvais. Et je termine juste par ce petit mot, si vous me permettez. Ce que je viens de dire est en aucune façon une excommunication des personnes qui commettent ces actes. La dénonciation du péché va de pair avec l'immense amour que l'Église et que nous devons avoir et que le Christ a pour le pécheur.
1: Alors merci Père de nous avoir parlé de la liberté et de la loi. C'était l'émission Au Puits de Jacob. Merci de votre écoute. À la semaine prochaine.

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2: Saint Augustin a longtemps trouvé que la Bible ne faisait pas le poids face aux philosophes de son temps, qu'elle était faite d'absurdité. Et c'est sur le tard, après ses 30 ans, qu'il a vraiment découvert la Bible. Père Alban Massy, vous allez justement nous en parler. Bonjour.
3: Bonjour Madeleine.
2: Vous êtes théologien jésuite, vous participez à l'édition des œuvres complètes de Saint Augustin, c'est dans la bibliothèque augustinienne. Et vous nous parlez aujourd'hui de Saint Augustin et de sa manière, de sa méthode presque, d'ouvrir les pages et de lire la Bible. Saint Augustin qui disait « Mon orgueil répudiait sa simplicité et mon regard ne pénétrait pas ses profondeurs ». Il parle de la Bible. Qu'est-ce qui a fait qu'il a changé et qu'il a fini par ouvrir la Bible avec un autre regard, justement?
3: Il le raconte dans son autobiographie, Les Confessions, où il exprime toute sa stupidité de croire que parce que la Bible était mal écrite, parce que c'était dans un style qui ne lui plaisait pas, ben forcément ce n'était pas pour lui. Et puis il a eu l'occasion de comprendre, grâce à la philosophie néoplatonicienne, que l'expression et la réalité, ce sont deux choses différentes, que les mots signifient comme un signe une chose, mais qu'il faut passer du signe à la chose. Et il entend Saint Ambroise de Milan, qui lui a été conseillé par sa mère Monique. Il entend Saint Ambroise, qui était très aimé de son peuple, qui faisait souvent des prédications, dire ceci au peuple de Milan. Et je me permets de lire cet extrait des Confessions de Saint Augustin. J'entendais souvent avec joie Ambroise dire au peuple dans ses sermons, comme s'il recommandait avec soin une règle. La lettre tue, mais l'esprit fait vivre. Vous avez reconnu Saint Paul, 2 Corinthiens 3:6. Là où la lettre paraît enseigner quelque chose de pervers, il découvrait, en soulevant le voile du mystère, une dimension spirituelle, sans rien dire de choquant. Mais j'ignorais toutefois si ce qu'il disait était vrai. Devant la peur du précipice, je refusais à mon cœur toute adhésion. Suspension de jugement qui est devenue ma mise à mort. Voilà, il entend un rhéteur, un prédicateur parler de la Bible, et puis lui n'ose pas faire ce chemin, il n'ose pas entrer dans l'interrogation « Que veut dire la Bible ? » Qu'est-ce qu'il y a derrière ces mots ? Je pense, si vous voulez, un petit exemple, Saint Ambroise commente le sycomore sur lequel Zachée est juché pour pouvoir apercevoir Jésus dans Saint Luc. Et sycomore, eh bien, Ambroise va dire, si, le sycomore, c'est un figuier qui donne de mauvais fruits. Ça représente le peuple juif. Et donc, Zachée a dû aller au-dessus du peuple juif pour pouvoir voir Jésus. Et donc, Zachée a accueilli Jésus comme les païens ont accueilli Jésus. Donc, interprétation assez antisémite, interprétation assez difficile. Et Augustin, lui, va aller au-delà, plus loin. Il va reconnaître, ah mais oui, d'accord, le sycomore. Oui. Et lui-même va aller plus loin. Et on a un sermon d'Augustin où il dit, le sycomore, eh bien, c'est un arbre. Et il faut grimper sur cet arbre. Et c'est un arbre qui fait la différence entre les Juifs et les païens, c'est-à-dire que c'est un arbre qui est la croix du Christ. Il faut que tu montes sur la croix pour accueillir Jésus. C'est-à-dire qu'il faut que tu reconnaisses que Jésus est mort pour toi, alors tu pourras accueillir Jésus comme Zachée a accueilli Jésus. Et donc, on voit là tout le phénomène de... Il entend une interprétation allégorique d'Ambroise qui n'est pas complètement satisfaisante, et il va aller plus loin, et lui va personnaliser cette interprétation en disant, il enlève la question des mauvais juifs, mais il dit non, c'est toi, tu grimpes sur la croix. Grimpe sur la croix, ça veut dire recueille le fruit de la croix, c'est le sang et l'eau qui sort, qui coule du côté du Christ. Le sang et l'eau, allégoriquement, c'est l'eau, le baptême, le sang, l'Eucharistie. Reçois les sacrements de la vie de l'Église, tu es le corps du Christ.
2: La lettre tu, l'esprit vivifie, vous le citiez dans cet extrait de l'homélie de saint Ambroise, et effectivement, texte qu'on le retrouve chez saint Paul dans la lettre aux Corinthiens. Est-ce que c'est ici aussi, finalement, une bataille contre le fondamentalisme qui voudrait qu'on s'accroche à chacun des mots pour dire ce qui est définitif et figé, en fait? Et c'est contre tout cela que va aller saint Augustin.
3: Oui, alors... Pour Augustin, il n'y aurait pas une question de fondamentalisme. Parce que pour lui, c'est extrêmement important de comprendre le texte. Ne serait-ce que parce que il se retrouve avec des exemplaires de la Bible qui n'ont pas les mêmes mots. Donc, il essaye de savoir, mais quel est le bon mot?
2: Donc il s'accroche au mot malgré tout.
3: Il faut être pas fondamentaliste, mais il faut regarder la lettre. Et à partir de là, cette lettre, eh bien, on se souvient que l'auteur de tel livre de la Bible a été inspiré par Dieu. Et donc, ça veut dire qu'il y a une signification spirituelle qui nous parle de Dieu ou qui nous parle de l'amour du prochain. À partir de là, eh bien, il y a des passages qui sont clairs dans la Bible, et ces passages clairs, qui n'ont pas besoin d'une interprétation spirituelle, vont aider à comprendre les passages obscurs de la Bible.
2: Et comment est-ce qu'il va se former? Parce que arriver à lire la Bible avec ce regard spirituel, ça demande toute une vie. C'est une forme d'apprentissage qui se fait avec Dieu, on pourrait presque dire.
3: Je pense qu'il lisait d'abord l'écriture en vue de la commenter. C'était son devoir d'évêque d'introduire les chrétiens à la vie de l'écriture, de telle sorte que eux-mêmes, c'est pas de saint Augustin, mais de saint Grégoire, ils deviennent des lettres vivantes. La vie des saints est une lecture vivante, est une lettre vivante. C'est saint Grégoire le Grand. Mais c'est tout à fait augustinien, je crois. Dans le De Doctrina Christiana, il dit à un moment, je me suis posé la question si il n'y avait pas des personnes qui vivaient de l'esprit de Dieu sans avoir besoin de la parole de Dieu. Et puis, j'ai cherché, j'en ai pas trouvé. C'est possible, mais il vaut mieux garder la Bible, ce moyen indispensable pour trouver Dieu.

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1: Père Alban Massy, merci d'être avec nous sur RCF Notre-Dame. On parle de Saint Augustin. Dans quelle mesure est-ce que la lecture de la Bible va finir par aussi transformer Saint Augustin lui-même? C'est-à-dire qu'il ne va pas lire la Bible de la même manière à ses 30 ans qu'à la fin de sa vie. Pourquoi?
2: D'abord parce que il a pu voir que la Bible qui parle de Jésus à chaque page, hein, c'est le Christ qui parle, il dit, c'est qui à chaque page je rencontre le Christ. Eh bien, ce Christ, il l'a accompagné pendant toute sa vie. À la fin de sa vie, Augustin, très malade, va faire mettre sur les murs de sa cellule le texte des psaumes de pénitence, des psaumes où l'homme se reconnaît pauvre, il se reconnaît pécheur, il fait pénitence, mais cette pénitence est aussi une louange à un Dieu qui fait miséricorde. Et c'est aussi dans ce sens que l'évolution de l'interprétation de l'Écriture chez saint Augustin est patente, c'est qu'il découvre de plus en plus un Dieu de miséricorde. Alors il l'a trouvé à 30 ans quand il s'est converti, quand il a été baptisé évidemment, mais ça a été dans toute sa vie. Et puis il a eu à polémiquer contre de nombreux ennemis et il a dû utiliser à chaque fois l'Écriture. Et donc là aussi, pour chaque contexte, une parole qui peut rendre ma grâce te suffit pour parler de Pélage qui refusait le baptême des petits-enfants. Et Augustin, lui, va dire, mais non, mais on a besoin de la grâce, là. On n'est pas capable par nous-mêmes d'atteindre Dieu. Il faut que ce soit Dieu lui-même qui vienne nous chercher. Tout le discours sur la grâce contre les Juifs, il va dire, vous savez, Jésus, dans l'évangile de Jean, le prologue de Jean dit, la loi et les prophètes ont été annoncés par Moïse, la loi est venue par Moïse, et la grâce et la vérité par Jésus-Christ. Et donc, la vérité, nous ne pouvons pas la trouver sans le Christ, et c'est le Nouveau Testament qui la donne. Et il faut la grâce à la fois pour comprendre et pour vivre selon l'esprit de la Bible.
1: Mais Père Alban Massy, est-ce qu'il n'y a pas une limite à cette interprétation? C'est-à-dire qu'au fond, à partir du moment où on dit que le sens du texte dépasse le mot, jusqu'où est-ce qu'on peut l'interpréter? Est-ce que saint Augustin lui-même a aperçu qu'il fallait peut-être une certaine culture, ou bien en tout cas une certaine connaissance du Christ pour arriver à être au plus juste? Je ne sais pas si on peut dire comme ça.
2: Alors, Augustin, la limite de l'interprétation spirituelle des Écritures, c'est précisément de pas toujours respecter le sens historique du texte. Et Augustin ne dispose pas de l'apport des sciences de son temps. Lui-même est très limité dans sa connaissance des mots étrangers. On a quelques exemples où il va demander à des rabbins juifs que signifie le mot raca, par exemple, hein, quand Jésus dit, si tu dis raca à ton frère, tu es condamné à GN, que veut dire le mot GN, que veut dire le mot raca? Mais il est limité dans tout cela. Mais pour lui, c'est finalement secondaire. Ce qui compte, c'est la charité. Est-ce que je lis un passage de l'Écriture, je lui fais ma petite lectio, est-ce que j'ai envie d'aimer davantage? Ou est-ce que je passe à autre chose? Et si je n'arrive pas à l'amour, à ce moment-là, je n'ai pas compris. Est-ce que je peux me permettre de lire encore un extrait où il dit exactement cela? C'est dans le De Doctrina Christiana, ce manuel pour les prédicateurs, où il explique comment interpréter l'Écriture et ensuite comment l'exposer. Et c'est un traité aussi pour ceux qui sont appelés à prêcher. Quiconque donc s'imagine avoir compris les Écritures, ou du moins une partie quelconque d'entre elles, sans édifier par leur intelligence ce double amour de Dieu et du prochain, ne les a pas encore comprises. Mais quiconque, d'autre part, tire de son étude une idée utile à l'édification de la charité, sans rendre pourtant la pensée authentique de l'auteur dans le passage qu'il interprète, ne fait pas d'erreur pernicieuse, ni ne commet le moindre mensonge. Alors oui, on peut se tromper dans lorsqu'on lit l'écriture, mais du moment qu'on édifie la charité, à ce moment-là, on a atteint le but de l'écriture.

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1: Père Alban Massy, avec nous sur RCF Notre-Dame. Saint Augustin va creuser tout au long de sa vie la Bible, il va avancer, on peut dire, avec la Bible, il va grandir avec l'Écriture. Dans quelle mesure est-ce qu'on peut parler d'une pédagogie divine ?
2: La Bible, pour celui qui commence à la lire, peut être rebutante. Et elle oblige à beaucoup d'humilité. Augustin le dit très souvent. Il faut accepter d'être un petit agneau qui a besoin de grandir, qui a besoin. Et au fond, la Bible agit avec nous comme une mère agit avec son enfant. Elle prend soin de nous et puis à un moment, elle nous laisse vivre. Et au fond, vous parliez de pédagogie divine parce que de même que le peuple juif dans la Bible est montré comme étant conduit par Dieu vers un culte de plus en plus spirituel et de moins en moins matériel, eh bien, le chrétien, lui aussi, est appelé à vivre grâce à la Bible de manière de plus en plus spirituelle, dans sa propre vie. Tout ce qui est arrivé au peuple juif, ça arrive à l'Église. C'est ça, finalement, son idée, que la Bible, c'est le résumé de toute l'histoire de l'humanité.
1: C'est une clé d'interprétation pour sa propre existence.
2: Oui, lisez les derniers livres des confessions. Il dit, ben voilà, il raconte sa vie, et puis dans les derniers livres des confessions, il se met à faire l'interprétation allégorique des jours de la Genèse, des deux premiers chapitres de la Genèse. Alors on se dit, mais pourquoi est-ce qu'il a ça? Mais au fond, c'est parce que ma vie, elle était présente dans cette œuvre de création, dans le travail de Dieu, de toute l'humanité, qui est raconté dans l'histoire de la Genèse. Et c'est pour ça que les confessions se terminent avec l'annonce du sabbat éternel, où, eh bien, la création sera terminée, l'œuvre de la création sera terminée. La Bible nous aide à vivre au jour le jour ce travail de création de Dieu en nous.
1: C'est-à-dire qu'on apprend à se connaître avec Dieu en lisant la Bible.
2: Oui, je crois que c'est le sens le sens moral de l'Écriture, c'est le sens anagogique, c'est tous les sens spirituels que connaissent les moines du Moyen Âge, que connaissent ceux qui méditent l'Écriture, où on se retrouve soi-même dedans, on retrouve tel mot qui résonne dans ma vie, telle scène, je peux entrer dans la scène de l'Écriture.
1: Là, c'est le jésuite qui parle.
2: Un petit peu. Et Augustin dit ça aux chrétiens qui l'écoutent, ce psaume, mais c'est toi qui le vis en ce moment, ce psaume. C'est toi qui cries, c'est toi qui pleures, c'est toi qui peux louer le Seigneur. La Bible, c'est le reflet du cœur humain. Et donc avec ses élans, mais aussi avec ses troubles, avec ses maladies et avec ses joies. C'est cela l'Écriture pour Augustin.
1: Et justement, quelle soif, vous diriez, la Bible peut-elle étancher, puisqu'on citait le pape Léon XIV lors de la précédente émission qui disait que la Bible, elle vient pour cette soif de sens aujourd'hui, mais quelle soif elle peut étancher pour celui qui la lit ?
2: Je crois personnellement que, et peut-être sans doute à la suite de saint Augustin, que notre histoire est une histoire sacrée. Notre histoire en général, il y a une histoire profane, mais il y a une histoire de Dieu avec l'humanité. Et donc, quand on est chrétien, la Bible est un lieu d'espérance. Quand on voit tout ce qui se passe dans la Bible, quand on même dans le Nouveau Testament, lorsqu'on lit les Actes des Apôtres, qui sont pas l'expression d'un long fleuve tranquille dans la vie des premiers chrétiens, eh bien on se dit voilà, oui, certes, il faut passer par des épreuves pour atteindre le royaume de Dieu, c'est saint Paul qui le dit dans les Actes des Apôtres, mais ces épreuves nous conduisent au royaume de Dieu. Et Augustin dira, vous savez, on a besoin de l'Écriture. Il en parle comme d'un sacrement, un mystère. C'est un sacrement nécessaire. Et il dit, et puis n'oubliez pas, au ciel, on n'aura plus la Bible. On n'aura plus besoin de la Bible. Parce que celui dont parle la Bible, ben on l'aura sous les yeux. C'est un sacrement nécessaire, mais transitoire, temporaire.
1: Il utilise le mot sacrement.
2: Oui. Alors le mot sacrement, c'est un mot qui est piégé, parce que pour nous, on voit tout de suite les sept sacrements de la vie chrétienne. Mais pour le mot sacramentum, c'est d'abord un signe sacré, et la Bible n'est qu'un signe sacré, parce que c'est un ensemble de signes qui nous parle de Dieu, qui nous parle de l'homme pris sous l'aile de Dieu, qui nous parle du chemin vers Dieu et par le Christ.

0: Père Alban Massy, on est avec vous pour évoquer la vie de saint Augustin, mais surtout sa façon de lire la Bible, une Bible qu'il a d'abord rejetée parce qu'il la trouvait absurde, il avait du mal à entrer dedans, il ne comprenait pas où était le vrai, le faux, et il ne comprenait pas sur quel mot s'attarder, et sur quel autre, au contraire, y lire un sens plus lointain, et en tout cas essayer de découvrir l'invisible à travers ce visible. Comment est-ce que saint Augustin a parlé justement de sa démarche pour entrer dans la Bible, Père Alban Massy?
1: Alors, Augustin est embêté quand il commence à croire dans le Dieu des chrétiens, même s'il était catéchumène, il avait toujours eu une enfance avec Monique. Mais Jésus, oui, Monique, sa mère qui était chrétienne, mais Jésus, lui, pour lui, c'était la figure d'un sage. C'était pas le Fils de Dieu, c'est quelqu'un qui nous montre un chemin, et il découvre Dieu qui sauve dans le Christ en acceptant que Dieu avait annoncé le Messie dans les Écritures juives, et ça se réalise dans le Nouveau Testament. Je me permets de citer les confessions de saint Augustin, où au moment où il reconnaît qu'il va se convertir, et voilà ce qu'il écrit. Il parle de lui: j'ai toujours cru que tu existes et que tu te soucies de nous, même si j'ignorais tout de ta substance, quelle voie nous conduit ou reconduit vers toi. Notre infirmité nous empêchant de découvrir la vérité par la seule raison, nous avons besoin de l'autorité des saintes lettres. Les saintes lettres, c'est la Bible. Je voulais bien croire que tu n'aurais attribué en aucune façon à l'Écriture une autorité aussi importante dans tous les pays si tu n'avais pas voulu qu'elle soit le moyen de croire en toi et de te chercher. Et donc pour Augustin, lui, pas de problème. Tu sais, tu connais pas Dieu. Eh ben, n'hésite pas à prendre la Bible.
0: Donc on peut lire la Bible sans la foi pour lui.
1: Ah ben oui, mais on court le risque de se convertir. Mais en réalité, il le dit lui-même, hein, dans un des premiers entretiens qu'il a eu avec saint Ambroise de Milan. Ambroise lui dit: va donc lire le livre d'Isaïe. Et là, il dit: j'ai ouvert le livre d'Isaïe et je n'y ai rien compris.
0: Ça donne beaucoup d'espoir pour ceux qui se découragent parfois aussi à la lecture de la Bible. Il invite justement à aller un peu plus loin.
1: Oui, et voilà ce qu'il écrit sur l'autorité. Sur l'autorité, ça veut dire ce qui aide le lecteur. L'autorité, ça veut dire qu'il y a du poids pour avancer. Leur autorité des livres de la Bible m'est apparue d'autant plus vénérable, d'autant plus digne d'une confiance sacrée, qu'elles étaient lisibles par tous, tout en réservant la dignité de leur secret à une compréhension plus en profondeur. Chacun peut lire la Bible. Ça, c'est extraordinaire. Et alors, il continue. Proposant des mots ouverts, un style simple qui parle à tous, elles retiennent aussi l'attention des cœurs lourds. Elles accueillent tout le monde. Elles sont ouvertes à tous les peuples. Et par d'étroites brèches, un petit nombre passe jusqu'à toi. C'est assez formidable. Hein. Il reconnaît, oui, tout le monde peut lire la Bible. Seulement, attention, on ne peut lire la Bible avec profit que si on est dans l'humilité de celui qui passe par la porte étroite, qui accepte de se laisser interpeller par la Bible. Vous savez, le chrétien, il a toujours envie d'interroger la Bible. Et puis, il oublie que c'est la Bible qui l'interroge. Et ça, Augustin le dit à chaque mot, à chaque phrase dans ses commentaires. Laisse-toi interpeller par la Bible.
0: Est-ce que c'est une erreur de croire qu'on peut faire de l'Évangile une clé de lecture de sa propre vie? Parfois, on tire un peu les ficelles, ou on veut voir ce qu'on a envie de trouver dans les Écritures. C'est une lecture qu'aurait contredite saint Augustin, cette manière de faire? Ou au contraire, dans quel état d'esprit on arrive finalement? Dans quel état d'esprit saint Augustin souhaiterait qu'on arrive dans la Bible?
1: Il va parler de la Bible comme d'un miroir. Un miroir de nos propres vies, un miroir de ce que Dieu agit dans notre cœur, de la manière dont la grâce de Dieu peut agir dans notre cœur, on peut le trouver dans la Bible. Hein, il suffit de lire les Béatitudes, ben elles s'adressent à chacun de nous, et c'est Dieu qui agit dans le cœur de celui qui est pauvre, de celui qui a faim de justice, de celui qui est assoiffé de vérité, et cela, tout homme peut le recevoir. Et ce bonheur, il est donné par le Christ. La phrase, une des phrases que préfère Augustin de la Bible, c'est le portrait de Jésus. Je suis doux et humble de cœur. Ça, c'est pour lui le sens même des Écritures, puisque les Écritures nous apprennent la charité. Et cette charité dans la douceur et l'humilité du Christ qui va jusqu'à mourir pour nous.
0: Merci Père Alban Massy d'avoir été avec nous pour nous raconter qui est Augustin, Saint Augustin, et comment il entre dans la Bible. Vous êtes théologien jésuite et vous participez vous-même à l'édition des œuvres complètes de Saint Augustin dans la bibliothèque augustinienne. Merci à vous.
1: Merci à vous Madeleine.

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3: Nous sommes ravis, chers aimables auditeurs et auditrices, de vous savoir nombreux à cette autre émission de catéchèse. Et le Père est là pour nous édifier sur la manière par laquelle le négro africain entrait en relation avec la divinité et comment se présente la religion traditionnelle africaine. Vous avez la parole, mon Père.
4: Oui, ma sœur. Avant l'arrivée des missionnaires, l'Africain avait bel et bien sa religion et voit un culte à Dieu. Ce culte à la divinité varie d'une culture à l'autre. Que ce soit chez les Bétis ou chez les Bamiléké, Dieu est partout le même en Afrique. Créateur unique de toutes choses, il est suprême, difficilement accessible, quoique activement présent partout à travers ses créatures. Dieu est donc hors de portée. Le négro africain ne l'atteint que par des êtres invisibles intermédiaires, que sont les ancêtres, les génies, les esprits, ainsi de suite. La communication avec Dieu se passait de la manière suivante. Les ancêtres et les génies agissent sur les hommes par délégation des pouvoirs de la part de Dieu. Ils gèrent le bonheur et le malheur des hommes.
3: Qu'en est-il, Père, du recours aux ancêtres?
4: Voilà. Qu'est-ce que l'ancêtre d'abord? Voilà. L'ancêtre est celui qui, dans une tribu, a vécu de façon exemplaire. Pour être déclaré ancêtre, pour accéder à l'ancestralité, il faut remplir trois conditions principales. Être mort à un âge avancé, avoir laissé une progéniture et avoir mené une existence exemplaire. Vous comprenez? Ça veut dire qu'un célibataire ne peut pas être ancêtre, quel que soit son âge. Ou pas seulement célibataire, un gars qui a été stérile. Vous voyez déjà les limites du culte des ancêtres,
3: de
4: la religion traditionnelle africaine. Non, de cette religion-là, c'est un culte exclusif, c'est une religion exclusive. Et les autres qui ont eu l'infortune, sans faute de leur part, de n'avoir pas d'enfants, alors qu'ils étaient mariés.
3: Ça ne dépendait pas d'eux.
4: Voilà, mais on ne les prenait jamais comme ancêtres. Jamais. Et puis, on a dit condition principale. Mais il y a une autre condition qui n'est pas des moindres. Être mort de bonne mort. Tu meurs avec un ventre gonflé. Non, vous voyez tout ça. C'est un problème, ma soeur. Ah, mais ça complique justement. C'est pourquoi on dit. Bah, quand on dit culte des ancêtres, quand on dit religion des ancêtres, d'accord. Mais c'est très exclusif.
3: Combien sont-ils ces ancêtres à qui on rend un culte?
4: Alors, nous allons voir ça plus loin. Les limites de cette histoire, mais sans faute de ma part, je meurs, mon ventre gonfle. Où est le lien avec la vie que j'ai menée?
3: Ça relève de la subjectivité.
4: Alors, les ancêtres sont consultés dans la religion traditionnelle africaine à toutes les occasions de la vie, surtout à l'occasion de la maladie, du deuil, d'un accident, du mauvais sort, des échecs de toutes sortes. Pour le négro africain, l'ouverture aux ancêtres garantit le succès, le bonheur et la paix de l'individu et de toute la communauté. Ça, c'est le principal. Après les ancêtres, nous allons détailler tout à l'heure. Il y a les génies aussi dans cette échelle-là, entre les vivants et Dieu. Donc, il y a les ancêtres, puis maintenant les génies. Comme les ancêtres, ce sont les esprits capables de communiquer avec l'homme. La vertu de plusieurs guérisseurs est liée à une révélation des génies, une herbe, une écorce d'arbre, une parole, un rite. Quelle que soit la nature de leur intervention, l'homme doit respecter les consignes reçues des génies. Tout contrevenant à ces consignes encourt des peines graves. Voyez-vous-même, ça c'est le culte des ancêtres. En somme, les religions traditionnelles africaines reconnaissent l'existence d'un être suprême, transcendant et créateur, mais la présence active de cet être n'est souvent expérimentée que par le biais des intermédiaires. Appréhender le rôle de ces intermédiaires passe par la maîtrise du rôle de ces intermédiaires, membres du monde invisible de Dieu, investis de sa puissance et chargés de la répercuter en bien ou en mal dans le monde des hommes. Par ailleurs, au-delà de ces intermédiaires, la puissance de Dieu peut se manifester par tout être, soit parce que tout être est animé par la force de Dieu, c'est l'animisme, soit parce que cet être lui a été consacré. Le Dieu des ancêtres est un Dieu original. Quel rapport établi entre lui et le Dieu de Jésus-Christ?
3: Donnez-nous un exemple de communication avec la divinité, Père, s'il vous plaît.
4: Pour illustrer la religion traditionnelle en Afrique, ma sœur, je n'ai pas trouvé meilleure présentation que celle donnée par son Excellence, Monseigneur Dieu de Néwatio, notre évêque émérite, dans sa thèse de doctorat, soutenue à la Sorbonne en 1986 sur le thème « Le culte des ancêtres chez les Ngiomba et ses incidences pastorales ». Essayons donc de voir avec Monseigneur Watio comment les Ngiomba dans les Bambutos communiquent avec la divinité. Je vous prie d'emblée, chers auditeurs, chers auditrices, de m'excuser si je prononce mal certains mots de la belle langue Ngiomba. Je ne suis pas de cette locution. Je vais me débrouiller. Voilà. Donc, voici la hiérarchie du monde spirituel telle que nous la rencontrons dans la pensée Ngiomba, la religion Ngiomba. Alors, nous allons partir du haut de l'échelle, du haut en bas. Du haut en bas, qu'est-ce qu'on voit? Très loin de l'homme. Vraiment loin, ma soeur. Très loin de l'homme. C'est le Dieu créateur. Donc, l'homme de Bambutos reconnaît qu'il existe. Avant l'arrivée du missionnaire, c'est qu'il existe Dieu créateur. Maintenant, après Dieu, en descendant chez les hommes, nous avons les mœurs faussées, c'est-à-dire les hautes divinités vénérées par tout le village. Alors maintenant, parmi ces divinités-là, il y en a qui se sont révoltés contre Dieu. Et sont devenus des sept ponts. Sept ponts. Satan. Donc il y en a un, Satan, qui s'est révolté et est devenu sept ponts. Le mauvais Dieu, Satan. Puis maintenant, en venant toujours vers nous, là, en descendant vers nous, on a le Ndjusé. Ndjusé, c'est qui? Ce sont les divinités du clan. En dessous de Ndjusé se trouvent les Mesenda, Mesetinda, c'est-à-dire les divinités familiales. Donc il y a les divinités pour.
3: Mesetinda.
4: Tinda, oh, oui.
3: Okay, Tinda, famille.
4: La famille.
3: D'accord.
4: Monsieur Tinda, les divinités familiales. Puis maintenant, plus proche, alors on atterrit. Hein. Maintenant, il y a un groupe de C avant d'arriver à Manganji. Au Manganji. Manganji, tu as pied mené.
3: Okay.
4: Alors, Sembou, c'est le Dieu qui protège la propriété contre sept ponts. C'est-à-dire la concession, le champ, contre sept ponts. C'est celui-là qui défend. Puis maintenant, il y a le Dieu Ngoubé qui demande les enfants à Sé et les protège. C'est ce Dieu-là, quand on a besoin d'enfants dans la famille, on l'invoque, c'est lui qui demande à Sé les enfants. Et à maintenant, plus proche de Manganji, le Sé se boit, Sé se boit. Ce Sé obtient de Sé, Dieu, les biens matériels et le bien-être. Et plus proche de nous, dans le monde invisible, des gens que nous avons connus, mais qui ne sont plus avec nous, il y a les Manganji.
3: Manganji.
4: Ce sont les ancêtres. Et nous avons un chant à Bangan. Manganji, Tapie Mene. C'est-à-dire, l'ancêtre, Saint Tapie Mene, en fait, c'est ça.
3: Okay.
4: Aloïs Tapie Mene. Donc, alors, Manganji, les Manganji sont les ancêtres. Alors, ça c'est un premier schéma chez les Ngiomba. Ce premier schéma présente la conception que l'homme des Bambutos se représente, se fait du monde qui est au-dessus de lui, le monde spirituel. Ainsi, plus proche de nous, il y a les ancêtres, puissants et fidèles ambassadeurs de la famille auprès des autres composantes du monde spirituel, que du sommet au bas de l'échelle. Puis maintenant, c'est, il est l'être suprême, nous l'avons dit. Mais fossé, ce sont les divinités établies par ces pour être ses messagers. Elles protègent la tribu contre les mauvais esprits. Des sanctuaires sont dédiés et des prêtres y officient. Ah oui, hein? Dieu sait, ce sont les divinités qui intercèdent entre le clan et le C. Sept ponts, messager qui s'est révolté contre C, il se manifeste par ses actes mauvais et les catastrophes naturelles qu'il peut provoquer. Mais ces Tinda sont les divinités intermédiaires entre C et la famille. Elles comprennent le Sembou qui protège la propriété contre sept ponts, Dieu Ngoubé qui demande les enfants à C et les garde contre les mauvais esprits, et c'est ce bois qui obtient de ces les biens matériels et le bien-être de la famille. Et enfin, le Manganju. Les Manganju sont les intermédiaires entre ceux et les hommes. Ce sont des êtres spirituels, proches des hommes, qui intercèdent auprès de ceux.
3: Les ancêtres.
4: Voilà.
3: Nous vous offrons une respiration musicale de mise en forme, chers aimables auditrices et auditeurs, et nous vous retrouvons juste derrière pour la suite.

0: De retour dans ce studio, nous sommes encore en compagnie de l'abbé André Marie Amendi, qui va nous présenter maintenant le schéma de communication générale avec le monde spirituel.
1: Alors, ma sœur, tout à l'heure, dans le premier schéma, nous avons présenté la description de ce monde-là. Maintenant, quand l'homme de Guimban, nous qui sommes dans les bamboutos là, l'homme de Guimban, adepte des religions traditionnelles africaines, a un souci à transmettre à Dieu, une pétition. Comment est-ce qu'il procède? C'est ça maintenant. C'est la religion, nous sommes en plein dans la vie. Comment fonctionne cette religion-là maintenant? Alors, ce deuxième schéma, malheureusement, on n'est pas à la télévision pour qu'on montre le schéma. Vous pouvez l'exploiter à votre guise, ma sœur. Okay. On a pris la peine pour dessiner tout ça, vous voyez. Ce deuxième schéma nous montre le sens de communication entre l'homme et Dieu. Communication qui se fait de bas en haut et vice-versa. En passant par des intermédiaires, tant du monde visible, oui, que surtout du monde spirituel. Concrètement, lorsque le négro-africain doit s'adresser à Dieu, il y a deux possibilités. La moins ordinaire, c'est-à-dire la moins fréquente. La première possibilité, c'est la moins usitée. La moins ordinaire et la moins spontanée, c'est la communication directe avec Dieu par une prière. Rarement, je ne sais même pas si ça existe, le négro-africain ne s'adresse pas directement à Dieu. Non, non. C'est la communication la plus rare, la moins ordinaire et la moins spontanée. Rarement aussi, le saint lui répond directement.
0: Il faut toujours un intermédiaire.
1: Voilà.
0: Une dépendance, quoi.
1: Voilà. Il peut y avoir aussi une relation directe entre là, le village, non, et les ancêtres, par la prière. La réponse peut être aussi directe par le truchement des songes et des rêves. La deuxième voie, parce que quand vous prenez le tableau, vous voyez ça. Vous voyez que c'est rare de voir, non, il y a tellement d'intermédiaires, c'est rare qu'il y ait une communication directe entre l'homme vivant sur cette terre et l'autre monde.
0: Disons le négro-africain.
1: Le négro-africain, nous là. Voilà. La voie ordinaire et très spontanée d'accès au Créateur est le passage bien réglé par des intermédiaires. La relation indirecte ou médiate. Donc, la communication est médiate ou bien indirecte. Ça, ainsi, lorsqu'il a une pétition à soumettre à Dieu, qu'est-ce que le négro-africain fait? Il consulte le devin ou bien le prophète qui diagnostique le mal et surtout en identifie l'origine ou bien la cause. Il faut une cause. Puis, il prescrit la thérapie qui consiste généralement en une offrande ou fréquemment un sacrifice. Ensuite, intervient le prêtre ou le sacrificateur qui doit porter les prières, les pétitions et les offrandes ou sacrifices du plaignant devant les ancêtres. Ceux-ci, à leur tour, les ancêtres, déposent le dossier sur la table du travail des dieux de la famille. Bah oui, il faut voir ce que nous avons dit tout à l'heure.
0: Oui, mon père, ils vont déposer
1: sur la table de travail des dieux de la famille nucléaire. Pas de n'importe quelle famille. Ma famille, c'est Dieu. Les dieux, eux, s'adressent aux divinités du clan. Il y a la grande famille. Dans la grande famille, il y a les sous-familles, les cellules là, non? C'est ça qu'on appelle famille nucléaire. Maintenant, les dieux, donc, s'adressent maintenant aux divinités du clan, la grande famille, parce qu'elles sont plus proches de Dieu. Alors, maintenant, quand elles adressent à Dieu, comment Dieu va répondre? Dieu peut répondre soit directement, par des rêves, en envoyant un ancêtre pour donner la réponse au problème. Il saute, tous ces gars-là. Il dit à l'ancêtre, bon, va lui dire telle chose. Dans le rêve. Hein? Dans le rêve. Mais nous sommes dans un plein monde de religion traditionnelle africaine. Oui, c'est tout. Donc, la réponse au problème. Il peut aussi répondre en suivant le sens inverse. C'est-à-dire, il donne aux divinités du clan, puis aux dieux, puis, non, ça, il faut bien suivre ça. Parce que
0: il y a tellement de choses.
1: Oui, oui, justement, c'est pour ça que tout à l'heure, nous avons dit, une des caractéristiques, c'est la complexité. C'est la complexité parce que, mais, finalement, il peut avoir court-circuit.
0: Et le malade peut mourir.
1: Mais c'est pour ça que, souvent, ils passent leur vie à offrir les sacrifices parce que il y a des dieux distraits parmi eux. Je ne me moque pas d'eux. Hein.
0: Donc, mais alors, c'est vraiment complexe, mon frère. C'est tellement complexe.
1: Et pourtant, c'est ça. Donc, Dieu peut répondre soit directement par des rêves ou des songes, en envoyant un ancêtre pour donner la réponse au problème. Il peut aussi répondre en suivant le sens inverse. Dieu s'adresse aux hautes divinités, les divinités s'adressent aux divinités, parce qu'il y a les hautes divinités, puis les divinités, Vincent s'adresse au Dieu de la cellule familiale. Et ces dieux-là, maintenant, vont remettre la réponse aux ancêtres. Bah, allez, communique ça à tes enfants. Maintenant, on va communiquer. Généralement, aucune pétition n'est présentée à Dieu, ou du moins aux ancêtres, sans un support matériel comme une offrande ou une volaille ou un cabri. Dans la religion traditionnelle africaine, on ne se présente pas devant les ancêtres les mains vides. Et quand nous répétons ça à la messe, on dit que on demande de l'argent, on demande ceci. Avant que les Blancs ne viennent avec la religion, la foi chrétienne, c'est déjà un acquis. On ne se présente pas devant Dieu les mains vides. Et quelle est maintenant la matière de la prière ou du sacrifice? Alors, il y a une offrande du haricot d'olique. Connaissez ce qu'on appelle haricot d'olique, non? C'est l'haricot avec lequel on fait le coquille.
0: Ah, ok, merci.
1: Voilà, l'haricot d'olique.
0: Ok.
1: Du mets de pistache ou concombre, de l'huile de palme, du sel, du vin de palme ou de raffia. L'offrande, généralement, est de nature végétale ou minérale. Quand on parle d'offrande, en fait, c'est ça. À la messe, ce sont les offrandes.
0: En nature.
1: Oui, ce sont les offrandes. Bon, maintenant, le sacrifice, c'est le Christ lui-même.
0: Oui, c'est lui-même qui est le sacrifice.
1: C'est les offrandes. Non, on dit en nature pour que les gens ne... Mais c'est... Les offrandes, ça peut être les biscuits, ça peut être tout ça, ce sont les offrandes.
0: Ça peut être de l'argent aussi pour ceux qui
1: oui. Ont fait... Voilà la matière, la première matière. La deuxième matière, un sacrifice. La matière de la religion. Qu'est-ce qu'on utilise dans la religion? C'est ça que nous appelons matière. Qu'est-ce qu'ils utilisent quoi? Il y a une offrande ou bien un sacrifice. Pour le sacrifice...
0: C'est l'un ça... ou l'autre ou les deux à la fois, mon père?
1: Mais pas les deux.
0: Okay.
1: On peut prescrire, c'est selon le mal.
0: Ou le problème qu'on vient poser.
1: Voilà, selon le problème.
0: Okay.
1: La nature du problème. C'est un petit problème, c'est une offrande.
0: Okay.
1: Ce que j'ai vu aujourd'hui, là, c'est quoi? C'était de nourriture malpropre, comme ça. Tout ça. Ils disent qu'ils ont mangé aussi.
0: Ils se moquent de qui, là?
1: Bon, ouais, ça, c'est vraiment leur pratique. Hein. Bon, maintenant, le sacrifice consiste à un cabri, ou un poussin, ou une poule, ou un coq. Pour des cas sérieux et difficiles, ma soeur, maladie grave ou même mortelle, il faut un bouc ou un bélier et jamais de chèvre ni d'agneau, principalement lorsqu'il s'agit de questions graves. C'est chaud. En ce qui concerne la matière, c'est Moïse Ouattu qui dit, ce qui concerne la matière du sacrifice, les Ngiombans ont au moins une quinzaine d'espèces d'offrandes, dont le sel, l'huile de palme, le vin de raffia, le poisson, l'arachide, la farine de maïs, la pistache, le champignon, la volaille, les chèvres et les moutons. C'est dans sa thèse à la page 135-136, édition de 1986, bien sûr.
0: Qu'en est-il du lieu, mon père?
1: Le lieu. Où a lieu ce sacrifice? Ou bien, où se déroule cette religion? Le négro africain n'érige aucun temple pour Dieu. Tu as déjà vu. Quand j'étais séminariste à Bafou, j'étais surpris quand je me promenais, parfois, le soir, avec l'abbé Wangi, qui était notre recteur, ben, on voyait dans les bosquets, dans les barricades, là, des petites maisons. Il y avait des grandes, des petites... J'ai demandé sincèrement à l'abbé Wangi, dis-moi, c'est quoi tout ça que je vois partout ici là? Parce que chez nous, dans les nord, on n'a pas des affaires comme ça. Il me dit, oh, ce sont les bas

0: en imposent par leur situation ou leur statut et qui, spontanément, introduisent l'homme dans une plus grande atmosphère de sacré et l'invitent à remonter vers celui dont la transcendance et la magnificence ne sont évoquées qu'à tel endroit ou dans tel objet. Par exemple, chez les Bassa, il y a le Ngoklitouba, le pèlerinage de Ngoklitouba. C'est le rocher creux, c'est le point de départ historique des Bassa et un haut lieu religieux. Chez les Bamileke, nous avons par exemple quoi? Nous avons certaines forêts ou certains bosquets. Nous avons certains rochers, comme je vous à Baham, Feuvu ou Kangmali, tu vois? Ou certaines cascades ou chutes d'eau, la Métché. La Métché ici, là. Vous voyez ce qui se passe là-bas. Nous qui traversons plusieurs fois par semaine ce pont-là, mais il y a toujours des voitures garées là. Et quand tu es curieux, tu vois qu'il y a tout un sanctuaire rempli d'huile de palme. Des gens qui viennent. Alors, vous voyez, pour eux, c'est un lieu sacré. Dans la Métché, les arbres sacrés à usage domestique, on peut en avoir plusieurs dans certaines grandes concessions. Par contre, les ancêtres plus proches de nous, et parce qu'ayant partagé notre condition, continuent de vivre quelque part dans le monde spirituel. Au nom du fait qu'ils ont partagé un jour notre condition, on peut leur ériger un lieu de culte à partir duquel ils élèveront les pétitions des enfants vers les dieux. C'est pour cette raison que le lieu où se pratique la religion est la maison des crânes ou tout autre lieu selon les milieux et les cultures. Elle contient les crânes, cette maison-là, des ancêtres ou bien ce qui en tient lieu. Il y a des cultures ici à l'ouest où il n'y a pas l'exhumation des crânes. Oui. Je me rappelle chez nous dans le Ndé, chez moi à Tonga. Je ne pense pas. Qu'est-ce qu'ils font? Il y a le culte des ancêtres. Mais ce qu'ils font, c'est quoi? Avant d'enterrer quelqu'un, on prend un caillou ou quelque chose, on frotte sur son front. Okay. C'est ça qui représente sa tête. Okay. Ou bien ceux qui sont morts, on ne sait même plus où on les a enterrés. Qu'est-ce qu'on fait? On sait qu'ils vivaient à tel endroit et voici le chemin pour aller dans son champ. On prend même un bâton ou quelque chose, on prend la terre.
1: Okay.
0: Voilà. Et puis, ça représente... Donc, vous ne verrez pas les maisons de crâne là chez nous. On ne trouble pas les morts. Ah, oui. Il ne faut pas les troubler. Non. Ils sont morts vraiment, laissez-les en paix là-bas. Au jour de la résurrection, ils auraient des problèmes pour retrouver leur tête.
1: Bah, franchement, mon père. Mon père, c'est sérieux ce que vous dites, c'est sérieux. Hein, parce que certains en profitent, ils sont impliqués dans des trafics.
0: Oui, mais c'est ça. Mais ça m'étonne que l'État laisse faire tout ça. Cette maison contient les crânes des ancêtres ou ce qui en tient lieu. Chaque crâne est clairement identifié pour que le destinataire des pétitions soit aussi bien précis que la prière sera efficace. Oui. Puisque c'est la maison des crânes. On sait que c'est tel. C'est là. Et si c'est tel qui a créé le malheur dans la famille, on s'adresse à lui, pas aux autres.
1: La complexité, mon père.
0: Voilà. Bon.
1: Comment savoir que c'est lui? C'est bien vraiment complexe.
0: Non, voilà. Bah, c'est pour ça que je dis que, vraiment, généralement, on accuse les ancêtres. Et puis, vous voyez, moi, j'anticipe en disant que, en fait, s'il est vraiment établi que les ancêtres sont les causes de nos malheurs, n'est-ce pas? C'est qu'ils ne sont pas vraiment ancêtres. Non, ils ne sont pas au ciel. Et c'est pour cela qu'ils peuvent passer toute leur vie à offrir le sacrifice. Le bien ne sortira jamais du mal. Le diable n'a rien à nous donner de bon. Il n'a rien à nous donner. Il n'a pas.
1: Il ne peut pas donner ce qu'il n'a pas.
0: Oui, il n'a pas. Donc, il ne peut pas. Donc, c'est pour ça que s'il établit que c'est un défunt qui est à l'origine de nos malheurs, non, c'est pas à lui de demander qu'il résolve le problème. C'est qu'il avait le diable là-bas. Donc, le diable ne veut pas notre bien. Donc, il faut voir ailleurs. Il n'y a que Dieu qui est au-dessus de cette pont, comme on a dit tout à l'heure là. Il n'y a que lui pour pouvoir désamorcer ces pièges que nous tendent, les traquenards qui nous tendent. Alors, tout compte fait, le culte rendu à Dieu apparaît comme assez peu développé. C'est parce que la bonté de Dieu est considérée comme quelque chose d'acquis. Et il n'est pas nécessaire de l'importuner pour le lui rappeler à travers un culte structuré autrement qu'il ne l'est. L'Africain adresse des prières à Dieu et même lui offre des sacrifices en certaines circonstances exceptionnelles. Mais la plupart du temps, il fait transiter ses vœux et doléances par ces intermédiaires privilégiés que sont les ancêtres dont le culte se présente ainsi comme intimement lié au culte rendu à Dieu.

Merci Père pour cette belle présentation de la manière dont l'adepte des relations traditionnelles africaines conçoit le monde qui est au-dessus de lui, ainsi que la manière dont il communique avec ce monde. Nous constatons qu'il passe par une foule d'intermédiaires pour atteindre Dieu. Nous allons donc mettre la clé sous le paillasson de cette émission et nous disons encore merci à l'abbé André Maria Mendy de nous avoir fait découvrir comment est-ce que le négro africain procède dans sa relation avec les ancêtres et les dieux. Merci à Aurélien Farmi pour sa collaboration technique et nous vous donnons rendez-vous pour la semaine prochaine et le Père va nous parler de la religion chrétienne. Comment est-ce que le chrétien communique avec Dieu?

0: 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Auditeurs de la Radio Vox Ecclésiae, bonjour. Merci pour votre fidélité à l'écoute des programmes de votre belle radio chrétienne. Aujourd'hui, dans le cadre de votre émission La Catéchèse, nous poursuivons notre série sur le sacrement de la réconciliation. Et c'est avec notre personne ressource, l'abbé André-Marie Yamendi, à qui nous souhaitons la bienvenue. Bonjour mon père.
1: Bonjour Olivier.
0: Bien, la dernière fois, vous nous avez parlé du sacrement de la réconciliation, plus précisément de l'absolution du complice, voilà, et du secret de la confession.
1: Le sceau sacramentel.
0: Bien. Nous allons poursuivre cette fois en vous demandant qui a droit à la confession, tout baptisé ou bien certains baptisés seulement.
1: Alors, je répondrai à cette question, Lévis, en même temps qu'à une autre qui lui est sous-jacente, à savoir la communion des enfants. Les enfants baptisés, j'ai dit enfants, oui. Les enfants, même avant l'âge de 7 ans, ont-ils droit à la confession? Ça a fait débat. Ou même ceux qui sont inscrits, par exemple, en catéchèse, qui se préparent à la première communion, n'est-ce pas? Ils ont même 8 ans, 10 ans. Est-ce qu'ils ont droit à la confession? Vous voyez, ça entraîne tout ça parce que souvent, c'est une question pastorale qui a déjà été résolue par l'Église et dont il faut informer un certain nombre d'acteurs pastoraux. Voilà, donc je répondrai aussi à cela. Cela dit, voici ce que nous apprend le code de droit canonique. Tout fidèle parvenu à l'âge de discrétion est tenu par l'obligation de confesser ses péchés graves au moins une fois par an. C'est le canon 989. Bien sûr, cher Lévis, ce que nous avons présenté précédemment et à qui devait être refusé l'absolution, nous avons dit cela, ne sont pas concernés. Ils n'ont pas droit à ce sacrement. Nous l'avons dit dans la précédente catéchèse. En lisant bien ce canon 989 et les annotations y afférentes, il s'agit ici de tout baptisé qui n'est pas sous le coup d'une censure et qui a atteint au moins l'âge de 7 ans. Ces baptisés-là doivent se confesser au moins une fois par an. Concrètement et en rigueur de terme, même les enfants baptisés qui n'ont pas encore fait leur première communion et qui ont au moins 7 ans doivent être admis à la confession. À ce propos, le code actuel demande de suivre les instructions données par le pape Saint Pie X dans le décret Quam Singulari sur la communion des enfants. Et c'est ce document, la date du 8 août 1910. On va dire que c'est vieillot, mais le code qui régit aujourd'hui l'Église renvoie à ce document. Donc, c'est un texte encore actuel. Et voici ce que dit le pape. Et je rappelle que c'est suite à des problèmes pastoraux rencontrés à ce sujet partout dans l'Église. Alors, le pape a tranché à travers ce texte que nous allons maintenant lire. L'âge de discrétion, aussi bien pour la communion que pour la confession, est celui où l'enfant commence à raisonner, c'est-à-dire vers 7 ans. Aujourd'hui, avant 7 ans, ils sont plus intelligents.
0: Très éveillés.
1: Ils savent ce que c'est que le mal. Hein.
0: Oui.
1: Ah oui, hein. donc vers 7 ans, soit au-dessus, soit même au-dessous. Vous savez, j'arrive en France en 99. Quelques mois après, il y a une petite qui aujourd'hui grande, je crois qu'elle n'avait pas 7 ans. Hein. Pendant 2-3 dimanches, elle me harcelait qu'elle voulait communier. Et comme elle appartient à une famille fondamentalement chrétienne, catholique, alors j'ai mené quelques enquêtes, je lui ai posé des questions. Le biscuit, ça c'est quoi? Elle dit c'est le biscuit, ça c'est la communion. Je dis, bon, quelle est la différence? Elle m'a donné la différence. Hein. Vous savez ce que j'ai fait? Je lui ai donné la communion. Elle est restée chrétienne jusqu'à... Après, elle a fait maintenant sa communion solennelle. Après avoir fait le catéchisme. Ce texte, je n'étais même pas encore au courant. Parce que là-dedans, le pape va engager la responsabilité du curé et des parents par rapport à ce devoir Oui, parce que ce sont les parents et le curé qui doivent veiller à ce que cela ait lieu pour ce genre d'enfant. Vers l'âge de 7 ans, soit au-dessus, soit en dessous. Dès ce moment commence l'obligation de satisfaire au double précepte de la confession et de la communion. Pour la première confession et la première communion, point n'est nécessaire, dit ce décret, une pleine et parfaite connaissance de la doctrine chrétienne. Ce n'est pas nécessaire, dit-il. L'enfant devra cependant ensuite continuer à apprendre, c'est ce que je viens de dire là, à apprendre graduellement le catéchisme entier, suivant la capacité de son intelligence, vous voyez. La connaissance de la religion requise de l'enfant pour qu'il soit convenablement préparé à la première communion est qu'il comprenne, suivant sa capacité, les mystères de la foi, de nécessité, de moyens, et qu'il sache distinguer le pain eucharistique du pain ordinaire et corporel, vous voyez, afin de s'approcher de la Sainte Table avec la dévotion que comporte son âge. L'obligation du précepte de la confession et de la communion qui touche l'enfant retombe sur ceux-là, surtout qui sont chargés de lui, c'est-à-dire les parents, le confesseur, les instituteurs et le curé. On n'est pas proche du ciel. Hein. Maintenant que nous sommes sensibilisés, nous devons faire appliquer nos devoirs. Hein. C'est au père ou à ceux qui le remplacent et au confesseur qu'il appartient, suivant le catéchisme du Concile de Trente ou bien le catéchisme romain, d'admettre l'enfant à la première communion. Qu'une ou plusieurs fois par an, les curés aient soin d'annoncer et d'avoir une communion générale des enfants et d'y admettre non seulement les nouveaux communions, mais les autres qui, du consentement de leurs parents ou de leurs confesseurs, comme on l'a dit plus haut, auraient déjà pris part à la table sainte, qui y est pour tous quelques jours de préparation et d'instruction, que nous appelons ici la retraite. Ceux qui ont charge des enfants doivent mettre tous leurs soins et les faire approcher très fréquemment de la Sainte Table après leur première communion. Et si c'est possible, même tous les jours, comme le désire le Christ Jésus et notre Mère la Sainte Église. Qu'on veille à ce qu'ils le fassent avec la dévotion que comporte leur âge. Que ceux qui ont cette charge se rappellent aussi le très grave devoir qui leur incombe de veiller à ce que ces enfants assistent aux leçons publiques de catéchisme, sinon qu'ils pourvoient autrement à leur instruction religieuse. La coutume de ne pas admettre à la confession ou de ne jamais absoudre les enfants qui ont atteint l'âge de raison est tout à fait à réprouver. Les ordinaires auront donc soin de la faire disparaître totalement en employant même les moyens du droit. C'est un abus tout à fait détestable que de ne pas donner le viatique et l'extrême onction aux enfants parvenus à l'âge de raison et de les enterrer suivant le rite des tout petits. Parce qu'on allait jusqu'à refuser les obsèques aux enfants qui n'ont pas encore fait leur première communion. Hein. Quand nous allons justement engager avec le deuxième sacrement de guérison, le sacrement des malades, on va dire que les enfants malades, on doit à ça. Pense toujours aux adultes. Un enfant qui a moins de 7 ans, ou bien qui est vraiment un enfant, non, qui est baptisé, mais qui est encore élève, c'est un homme malade. On doit lui donner l'onction des malades. Hein. S'il est baptisé, est-ce que vous comprenez ça? Il doit se confesser, parce que beaucoup meurent comme ça, sans viatique, comme déplore le pape, sans confession, parce qu'ils n'ont pas fait leur première communion. Alors là, je crois que c'est important, je reprends ce dernier paragraphe. C'est un abus tout à fait détestable que de ne pas donner le viatique, c'est-à-dire la dernière communion, la nourriture de la route, le corps du Christ et l'onction des malades aux enfants parvenus à l'âge de raison et de les enterrer suivant le rite des tout petits. Que les ordinaires reprennent sévèrement ceux qui n'abandonneraient pas cet usage. Il faudrait faire lire ça à tous les curés. Il y a tellement d'abus, non? Je vais vous dire, c'est justement tous ces problèmes qui m'ont poussé à découvrir ça. Jeune prêtre, je ne savais pas tout ça. Il faut le savoir. C'est au fur et à mesure, n'est-ce pas? Ainsi donc, cher Livy, tout baptisé catholique qui a atteint l'âge de discrétion et qui n'est pas empêché par le droit doit se confesser au moins une fois l'an et même communier au corps du Christ. Les enfants du catéchisme qui se préparent à la première communion doivent se confesser. Je dis bien, ceux qui sont ici en première année, deuxième année, troisième année, doivent, même ceux qui ne sont pas inscrits, d'après ce texte, et qui sont baptisés, et qui ont atteint l'âge de la raison, c'est ça en fait que nous disons là. Il peut se confesser, il a atteint l'âge de la raison. Il fait la catéchèse, parce qu'il ne faut pas lier toujours la confession à l'Eucharistie. C'est vrai qu'il y a une cohérence entre les sacrements, mais l'enfant peut bien accuser ses péchés pour demander la protection de la grâce de Dieu en avançant vers la sainte table.
0: Bien, Père. Voilà qui est très clair pour le ministre et le sujet du sacrement de pénitence. Dites-nous à présent, Père, quelle est la matière et quelle est la forme de ce sacrement?
1: Alors, ce sacrement a été institué comme un jugement où le juge est le confesseur, c'est-à-dire le prêtre qui confesse, et où l'accusateur est le témoin. Et le témoin sont le pénitent lui-même. Je m'accuse, non? J'accuse le péché sous lequel je suis tombé. Quand je viens me confesser, je viens accuser le péché qui m'a écarté de Dieu. C'est pourquoi on dit il est l'accusateur et le témoin. Parce que c'est moi qui ai posé l'acte. J'ai vu l'acte posé. J'étais conscient de l'acte posé. C'est un jugement où le juge est le confesseur et où l'accusateur et le témoin sont le pénitent lui-même. La matière du jugement, ce sur quoi porte la confession, c'est quoi? Ce sont les péchés, non? Donc, si vous voulez, j'anticipe, il y a des étapes de confession, non? Il y a d'abord l'examen de conscience et la contrition qui précède. C'est-à-dire, on a honte, on regarde, on voit les péchés, on dit, yeah, c'est toi qui as fait ça. Comment tu as fait ça? Tu as honte, c'est la contrition. Maintenant, tu vas avouer, c'est l'aveu. Donc, quand le pénitent va au confessionnal, il se met à genoux, c'est ça la matière, c'est la confession même. Donc, c'est la matière conduite par les péchés commis après le baptême et confessés par le pénitent. Le sacrement de pénitence a plusieurs parties. Du côté du pénitent, elles sont au nombre de trois. La contrition, la confession et la satisfaction. Et parmi les trois, la matière, c'est la confession. Si vous voulez, la matière centrale, c'est la confession. Mais la satisfaction fait partie aussi de la confession. On va parler de la satisfaction. Il faut satisfaire la réparation, la pénitence. Si tu n'as pas fait la pénitence, tu ne t'es pas confessé. Du côté du ministre légitime, c'est-à-dire le prêtre muni du pouvoir d'entrer dans les confessions, comme nous l'avons dit, le pouvoir de juridiction, l'absolution, voilà. Les actes du pénitent sont la matière du sacrement. La contrition, la confession et la satisfaction. C'est ce que le pénitent doit faire. Maintenant, la forme, c'est l'absolution. Celui du ministre est la forme, c'est-à-dire la prière que le prêtre prononce. On va parcourir rapidement, n'est-ce pas? L'examen de conscience, voilà, qui aboutit à la contrition. Avant de s'approcher du tribunal de la pénitence, le pénitent doit faire un examen de conscience en recherchant attentivement les péchés commis depuis la dernière confession. Il est en particulier nécessaire de confesser les péchés mortels qui, après le baptême, n'ont jamais été remis directement en vertu du pouvoir des clés. Nous rappelons que le péché mortel est le péché qui tue la grâce de Dieu en nous. Et les conditions pour qu'il y ait un péché mortel, ce qui est préméditation, la connaissance de cause pendant que je commets l'acte, je sais que je suis en train de faire du mal, et les conséquences graves, matière grave, voilà. Et quand il manque une condition, péché véniel. C'est compris? C'est un rappel. Pour faire un bon examen de conscience, le pénitent invoquera le secours de Dieu, par exemple en disant, ô source éternelle de lumière, Esprit Saint, dissipez les ténèbres qui me cachent la laideur et la malice du péché. Faites-moi concevoir une si grande horreur. Ô mon Dieu, que je le haïsse, s'il se peut, autant que vous le haïssez vous-même, et que je ne craigne rien tant que de le commettre à l'avenir. Il se rappellera soigneusement les péchés qu'il a commis par parole, par pensée, par action ou par omission contre les commandements de Dieu et de l'Église et contre les devoirs de son État. Vous voyez ça, c'est simple. Hein? Examiner la conscience, il faut avoir les 10 commandements et les 6 commandements de l'Église et confesser les péchés liés à mon état comme prêtre, toi comme mère, comme épouse, comme journaliste, moi comme prêtre et comme curé, puis maintenant, et maintenant, pour chaque état là, qu'est-ce que j'ai commis comme péché par pensée, par parole, par action et par omission, surtout omission, péché par omission. Quelqu'un disait, ah mon fils, tu n'as pas péché, tu n'as pas fait le mal, ça c'est bien. Mais est-ce que tu as fait le bien? Non, mon père, mais tu as péché. Mais oui, le péché par omission, c'est le bien qu'on n'a pas fait et qu'on aurait pu faire. Et nous le faisons, nous le commettons tout le temps. Tu passes en route là, il y a la saleté partout en route. Une peau de banane sur le goudron, tu ne prends pas, tu jettes. Tu dis, je ne suis pas Isaac. Mais la question que tu vas te poser, est-ce que cette peau de banane, c'est sa place ici? Non, alors je prends, je mets à la poubelle. Et si je passe outre, péché par omission. Ah oui, c'est ce que là, la parabole du bon samaritain, que les deux, le prêtre, les lévites, tout ça avaient commis comme péché là. Commission, le bien qu'on devait, on n'a pas fait, on l'a renvoyé. Il relèvera les circonstances susceptibles de rendre mortel un péché véniel. Le nombre, le dommage commis, ah oui. Il peut ne pas relever, c'est au confesseur généralement de dire, tu as dit que tu as fait tes jours, raconte, qu'est-ce qui s'est passé? Quand vous finissez de rencontrer Lévi, parfois le prêtre peut vous dire que mais ça, c'est, tu as bien fait pourtant. Ce n'est pas un péché. Tu as bien fait. Mais par contre, il peut aussi dire que tu as dit telle chose. Qu'est-ce qui s'est passé? Puis il dit, ça c'est grave. Péché mortel. Vous voyez? Donc, les circonstances. S'il éprouve quelques difficultés à rentrer en lui-même, le pénitent n'hésitera pas à se faire aider. Soit en s'examinant à l'aide d'un missel ou d'un livre de prière, soit en demandant au prêtre son secours. Le prêtre peut t'aider. Parce que souvent, il vient et dit, ça va, c'est fini, mon père, je ne me rappelle plus. Alors, je prends le relais, je pose des questions. Alors, est-ce que tu pries souvent? Non, mon père. Alors, oui, mon père, combien de fois par jour? Oh, une fois par semaine. Alors, tu vois. Non, le prêtre, si tu ne peux pas, tu appelles mon père, aidez-moi, parce qu'il a les méthodes pour aider, n'est-ce pas? Et toujours en priant Dieu, et spécialement l'Esprit Saint, de mieux lui faire connaître ses fautes et ses négligences. Alors maintenant vient la contrition de ses fautes par le pénitent. À l'égard de ses péchés, le pénitent s'excitera à la contrition et aux fermes propos. La contrition est une vive douleur de l'âme et une détestation des péchés commis, accompagnée du ferme propos de ne plus pécher à l'avenir, de se corriger, d'éviter les occasions même qui m'ont poussé à cela. C'est ça la contrition. Et je crois que la confession, c'est très capital. Quelqu'un qui va se confesser sans avoir pris cette résolution-là déjà, ce truc ne va plus me rencontrer sur sa route. C'est quelqu'un qui va se confesser sans avoir eu honte des péchés qui dit, ben, ça ne me ressemble pas à l'autre ici. Il ne faut plus jamais que moi prenne, je commette ce genre de truc. Allez, paf, je vais à la confession pour avouer. Là, la confession m'a déjà eu lieu. Je pars maintenant recevoir la grâce de l'absolution, mais surtout la force pour lutter et ne plus tomber. Vous voyez, elle sera vraiment surnaturelle si elle est produite sous l'influence de la grâce et pour des motifs surnaturels à cause de l'offense à Dieu qui est le souverain bien, digne d'être aimé par-dessus tout, mais aussi à cause de la honte du péché ou la crainte salutaire de l'enfer et de ses peines. Ah, c'est très simple, hein? C'est très bien ici. Elle dit que en théologie, il y a la contrition, mais à côté, il y a l'attrition. Tout ça, les deux, c'est bien. La contrition, c'est ce que nous venons de dire. Mais l'attrition, c'est quoi? C'est le fait d'éviter le péché par peur de l'enfer. Si tout le monde pouvait éviter de voler par peur de la prison, on aurait la paix, non? On aurait la paix. C'est tout. Donc, c'est pour ça qu'on mentionne là que c'est aussi pour une raison surnaturelle, je dis je ne fais plus. Parce que si je pose, je fais cet acte et que c'est le dernier, et ça me conduit en enfer, je suis mort. Éviter le péché par peur de la prison, par peur de la punition, par peur de l'enfer, ça s'appelle l'attrition. Celui qui s'approcherait sciemment du sacrement de pénitence sans aucune condition n'obtiendrait pas la rémission de ses péchés et commettrait un péché grave de sacrilège. On raconte l'histoire de quelqu'un qui est parti se confesser. Il avait commis 11 péchés, non? Il avait une liste de 11. Il arrive, il dit, bon, et c'est 9. Le prêtre demande, ça va, c'est bon, c'est fini? Il a dit, mon père, c'est tout. Le père dit, d'accord, il n'y a pas de problème. Il fait son travail, il donne l'absolution. Le monsieur est rentré avec 11 péchés sur la conscience. Pas 10, 11. Parce qu'il a menti. Il dit, mon père, c'est fini, alors que c'est faux. Il a caché un péché. Tu peux ne pas cacher, mais si la contrition n'a pas été vraiment réelle, parce que tu allais perdre le temps au prêtre. Et à toi, ce n'est pas sérieux. Donc, puissions-nous, à la suite du roi David, reconnaître humblement nos fautes, le cœur contrit et broyé de repentir à genoux en demandant au besoin le don de pleurer nos péchés. Alors, la prochaine étape, c'est la confession de ses péchés. Le pénitent doit confesser ses péchés en les accusant à un prêtre légitimement approuvé en vue d'obtenir le pardon ou l'absolution sacramentelle. Cette confession des péchés a été instituée par Jésus-Christ. Le rite aide le pécheur à s'humilier et à découvrir ses maux au prêtre, comme à un juge miséricordieux et à un médecin bon et patient. Il en recevra la satisfaction justement requise et le remède approprié à son état. Pour être valide, la confession doit être complète et ne cacher aucun des péchés graves ou mortels que le pécheur assure la conscience. À lui d'accuser loyalement devant le représentant de Dieu toutes les offenses et les torts qu'il a pu commettre contre Dieu, son prochain ou lui-même. Cacher volontairement un seul péché mortel serait se rendre coupable d'un grave péché de sacrilège, nous l'avons dit. Le pénitent retirera d'autant plus de fruits du sacrement de pénitence qu'il aura humblement accusé ses fautes à genoux et à voix basse, brièvement et clairement, modestement et sans paroles inutiles, sans chercher à s'excuser, à se justifier, sans exagérer ni diminuer ses fautes. C'est humblement, sans paroles inutiles. On accuse seulement et on dit, j'ai péché, j'ai fait des choses. Pardonnez-moi, Seigneur, mon Père, j'ai fini. Au contraire, il faut déposer son fardeau aux pieds du prêtre et se soumettre à ses avis, ses conseils spirituels et son jugement de ministre de Dieu. Le cas échéant, on lui demandera son aide afin de faire une bonne et saine confession.
0: Merci beaucoup, Père, pour cette belle catéchèse sur la matière et la forme du sacrement. Alors, il faut préciser avec les auditeurs que nous sommes en train de présenter les différentes parties du sacrement de pénitence du côté du pénitent. Voilà, et que la prochaine fois, nous allons aborder le dernier point qui est la satisfaction. Mais pour l'heure, nous allons mettre un terme à cette émission en nous donnant rendez-vous dans les très prochains jours pour la suite de notre catéchèse. Lévi Kamguin, merci à vos pères et à très bientôt.

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2: Chers auditeurs de Radio Espérance, bonjour. Je suis heureux de vous retrouver et de continuer avec vous à méditer sur la miséricorde divine en ces jours. Et je prends dans le chapitre 2 de l'encyclique du pape Jean-Paul II, justement s'intitulant « La miséricorde divine », et je le cite « Révélée dans le Christ, la vérité au sujet de Dieu, Père des miséricordes, nous permet de le voir particulièrement proche de l'homme, surtout quand il souffre, quand il est menacé dans le fondement même de son existence et de sa dignité. Et c'est pourquoi, dans la situation actuelle de l'Église et du monde, bien des hommes et bien des milieux, guidés par un sens aigu de la foi, s'adressent, je dirais quasi spontanément, à la miséricorde de Dieu. Ils y sont certainement poussés par le Christ, dont l'Esprit est à l'œuvre au fond des cœurs. » Eh bien, chers auditeurs, il faut croire à l'amour de Jésus pour vous. L'amour, en effet, appelle l'amour. Comment rendons-nous à Jésus amour pour amour? Avant tout et par-dessus tout, par notre confiance en lui. Dans ce mot « confiance », je résume les trois vertus théologales, la foi, l'espérance et la charité, qui sont comme les vertus souveraines qui entraînent toutes les autres après elles. Mais si ce sont les vertus les plus hautes, c'est pour les réaliser qu'il nous est demandé le plus d'héroïcité en face du mystère d'un Dieu qui demeure caché. Il faut être héroïque pour vivre toujours dans la foi, l'espérance et l'amour. Pourquoi encore? Parce que, à la suite du péché originel, personne ne peut être certain d'une certitude de foi qu'il est justifié, nous dit d'ailleurs le Concile de Trente, mais seulement d'une certitude morale appuyée sur la fidélité à la grâce, et que pécheurs, nous sommes sans cesse tentés par le doute, par l'inquiétude. Et c'est pour résoudre cette contradiction entre nos désirs les plus profonds et notre impuissance, nos limites, que la miséricorde divine est venue sur la terre et qu'elle a pris sur elle nos infirmités. Matthieu chapitre 8, verset 17. Sainte Thérèse de l'Enfant Jésus avait bien compris que c'est notre misère qui attire la miséricorde. Avant elle, saint Paul s'écriait « De grand cœur je me glorifierai de mes faiblesses pour qu'habite en moi la force du Christ. » Deuxième aux Corinthiens, chapitre 12, verset 9. Et dans les Philippiens, au chapitre 4, verset 13, « Je puis tout en celui qui me fortifie. » Quelle profonde théologie chez saint Paul. Se glorifier de ses infirmités, se réjouir d'être faible parce que Jésus est là.

Mais c'est la confiance, et rien que la confiance, qui nous ouvrira les bras de Jésus pour qu'il nous porte. C'est la confiance qui sera pour nous la clé d'or de son cœur. Dans son désir d'être sainte et se comparant aux saints, Thérèse de l'Enfant Jésus constatait qu'il y avait entre eux et elle la même différence qu'entre une montagne dont le sommet se perd dans les cieux et le grain de sable obscur foulé aux pieds des passants. Mais au lieu de se décourager, elle pourra dire: Dieu ne saurait inspirer des désirs irréalisables. Et puis donc, malgré ma petitesse, je peux donc aspirer à la sainteté. Me grandir, c'est impossible. Je dois donc me supporter tel que je suis, avec toutes mes imperfections. Mais je veux trouver le moyen d'aller au ciel par une petite voie bien droite, bien courte, une petite voie toute nouvelle. Nous sommes dans un siècle d'invention. Maintenant, ce n'est plus la peine de gravir les marches d'un escalier. Chez les riches, un ascenseur le remplace avantageusement. Moi, je voudrais, dit Thérèse, trouver aussi un ascenseur pour m'élever jusqu'à Jésus, car je suis trop petite pour monter le rude escalier de la perfection. Alors, j'ai cherché dans les livres saints l'indication de l'ascenseur, objet de mon désir, et j'ai lu ces mots sortis de la bouche de la sagesse éternelle. Si quelqu'un est tout petit, qu'il vienne à moi. Proverbe 9, verset 14. Alors, je suis venu, devinant que j'avais trouvé ce que je cherchais, et voulant savoir, ô mon Dieu, ce que vous feriez au tout petit qui répondrait à votre appel. Et voici que j'ai trouvé. Comme une mère caresse son enfant, ainsi je vous consolerai, je vous porterai sur mon sein, et je vous balancerai sur mes genoux. Isaïe 66, verset 13-14. Jamais paroles plus tendres ne sont venues réjouir mon âme, continue-t-elle. L'ascenseur qui doit m'élever jusqu'aux cieux, ce sont vos bras, ô Jésus. Pour cela, je n'ai pas besoin de grandir, au contraire. Il faut que je reste petite, que je le devienne de plus en plus. Ô mon Dieu, vous avez dépassé mon attente, et moi, je veux chanter vos miséricordes.

Ce merveilleux texte du dernier docteur de l'Église est un écho de la théologie de saint Paul. Ce texte la résume et la met à notre portée dans ces lignes que l'on peut méditer sans fin, sans en épuiser la richesse. Ce que je ne peux pas faire, moi, Jésus le fera. Il me prendra et me montrera lui-même au sommet de la montagne de la perfection, c'est-à-dire au sommet de la montagne de l'amour. Il est vrai, chers auditeurs, qu'instinctivement nous cherchons à gravir le rude escalier de la perfection, au lieu de prendre le doux ascenseur des bras de Jésus. C'est que si souvent on nous a parlé de nos misères, on nous a dit avec raison que nous étions misérables. Et ensuite,

nos laideurs, et pas suffisamment le soleil qui purifie, la lumière de lumière qu'il est, lui, et qui change en or pur la poussière que nous sommes. Nous pensons à nous examiner, et nous ne pensons pas avant l'examen, pendant l'examen et après l'examen, à nous plonger avec toutes nos misères dans la fournaise consumante et transformante de son amour que nous ouvre un seul acte d'humble confiance. Je ne vous dis pas, vous croyez trop à votre misère. Nous sommes encore bien plus misérables que nous ne le voyons. Mais je vous dis aujourd'hui, vous ne croyez pas assez à l'amour miséricordieux. Il faut avoir confiance, non pas malgré nos misères, mais à cause d'elles, puisque c'est la misère qui attire la miséricorde. Oh, ce mot de miséricorde, un cœur qui se donne aux misérables, un cœur qui se nourrit des misères en les consumant. Je vous invite à méditer ce mot de miséricorde.

Saint Thomas d'Aquin nous dit que faire miséricorde est le propre de Dieu et que c'est en cela que sa toute-puissance se manifeste au plus haut point. Le Seigneur confiait à Sœur Faustine Kowalska, et je la cite, « Ma miséricorde est plus grande que ta misère et que le monde entier. Qui a pris la mesure de ma bonté? C'est pour toi que je suis descendu du ciel sur la terre. C'est pour toi que je me suis laissé clouer à la croix. Pour toi, j'ai permis que mon très saint cœur soit percé d'un coup de lance, et je t'ai ainsi ouvert la source de ma miséricorde. Viens, oui, viens et puise les grâces de cette source. Puise-les avec l'instrument de la miséricorde qui s'appelle la confiance. Je ne rejette jamais un cœur plein d'humilité. Ta misère fait naufrage dans l'abîme de ma miséricorde. Pourquoi devrais-tu discuter avec moi de ta misère? Fais-moi plaisir, abandonne-moi toute ta pauvreté et ta misère, et je te comblerai d'un trésor de grâce. L'amour miséricordieux est pour les misérables. Mais quand on se voit si indigne, si lâche, tomba à chaque instant, comment ne pas être tenté contre la confiance? La question se pose, est-ce que l'amour de Jésus, son amour miséricordieux est tellement grand? Est-il si grand que cela? Son amour miséricordieux est sans limite? Sa miséricorde est infinie? Voilà pourquoi nous pouvons et nous devons vivre cette doctrine qui ouvre aux plus misérables le royaume des cieux et aux plus pauvres le chemin de la sainteté. J'insiste beaucoup sur ce point, car je sais que la considération de ces misères est une objection qui revient sans cesse dans notre lutte quotidienne pour avancer dans la perfection. Et bien plus que saint Paul ou sainte Thérèse ou sainte Faustine, c'est l'Évangile qui nous prêche cette doctrine du salut. L'Évangile où l'on voit que Jésus nous demande avant tout et par-dessus tout l'humilité et la confiance. Voyez donc l'enfant prodigue. Je préférerais dire l'enfant ingrat et le père prodigue en amour. Cet enfant ingrat quitte la maison paternelle. Il se montre en effet d'une affreuse ingratitude envers son père tellement bon pour lui. Il demande sa part d'héritage comme s'il était déjà mort pour aller jouir loin de lui. Et bientôt, il se trouve dans un dénuement total qui le fait réfléchir.

Et au fond de son abjection, il a la grâce de se rappeler la tendre bonté de son Père. « Je me lèverai et j'irai vers mon Père. » Voilà la confiance. Mais humblement, il se reconnaît pécheur. La suite du texte évangélique nous le dit. « Je lui dirai, Père, j'ai péché contre le ciel et contre toi, je ne suis plus digne d'être appelé ton fils, traite-moi comme un de tes serviteurs. » Luc 15, verset 18. Et vous savez, chers auditeurs, comment le Père le reçut? Non pas comme le mercenaire, mais comme l'enfant bien-aimé. Imaginez-vous, l'apercevant de loin, il court au-devant de lui, saisi de compassion, se jette à son cou, le serre sur son cœur en l'embrassant et appelle ses serviteurs. « Vite, vite, apportez la plus belle robe, passez-lui un anneau aux doigts et des chaussures aux pieds. Amenez le veau gras, mangeons et festoyons. » Et ce sont les danses, la musique, les chants. Ces détails si parlants, où se complaît le récit évangélique, révèlent un père exultant de bonheur. Et pourquoi ? Il le dit et le redira au frère aîné jaloux. Mon fils que voilà était mort et il est revenu à la vie. Il était perdu et il est retrouvé. Oh, ce désir, ce besoin du Père des miséricordes de retrouver son enfant perdu, de lui rendre la vie. Voilà le cœur de Dieu, voilà le cœur de notre Dieu. Pensez que chaque fois que vous vous relevez après une chute, c'est la fête de l'enfant ingrat qui se renouvelle. Notre Père des cieux nous revêt de la plus belle robe, nous passe l'anneau au doigt, nous demande de chanter, d'exulter de joie, dans une joie vivante. Eh bien, nous n'irons plus au confessionnal en nous traînant, mais comme à une fête, même si nous sentons chaque fois l'effort à faire pour vivre dans l'humilité et pour vaincre la monotonie de la routine. Mais le sacrement de la miséricorde est un sacrement de recréation. Après le pardon, oui, après le pardon, nous devrions danser comme l'enfant ingrat le fit à la demande et pour la joie de son père. Vous savez, je me dis quelquefois que nous ne dansons pas assez dans la vie spirituelle. Cette merveilleuse parabole nous donne une leçon primordiale quant à l'éducation. Parents, éducateurs, de grâce, faites saisir aux enfants et aux jeunes qui vous sont confiés cette miséricorde divine en y croyant et en la pratiquant vous-même. C'est cette foi qui les empêchera de ne plus tomber, et s'ils tombent, ils se relèveront, ils reviendront parce que vous leur aurez fait connaître la douceur et la miséricorde de Dieu. Et ils diront par expérience intérieure, « Je sais combien Dieu est bon, je sais à quoi m'en tenir sur sa miséricorde. Du fond de mon péché, je me relèverai et j'irai vers mon Père. » Heureux parents qui auront montré ce chemin à leurs enfants, sans faiblesse ni compromission, mais avec une bonté si semblable à celle de Dieu, que dans leurs pires difficultés, ils puissent dire humblement, avec une immense confiance, « Je me lèverai et j'irai vers mon Père, je me lèverai et j'irai vers ma mère, et par eux, j'irai à mon Père des cieux. » Que de jeunes gens ont perdu la foi, non pas pour être tombé, mais pour n'avoir pas été aidé avec amour à se relever autant de fois que nécessaire.

Le bon larron nous prêche, lui aussi, l'humilité et la confiance. Toute une vie de crime, toute une vie de péché, quelques minutes avant de mourir, une parole d'humilité et une parole de confiance, et le voilà sauvé, le premier saint du calendrier, le seul que l'Église n'a pas canonisé, mais que le Christ, lui, a canonisé. De même que l'enfant prodigue s'était reconnu coupable, le bon larron, s'adressant à son compagnon, s'écrie « Pour nous, c'est justice, nous avons ce que nous méritons. » Luc chapitre 23, verset 40. Et puis, voyez-vous, chers auditeurs, ce larron plonge ses yeux dans les yeux de Jésus. Il y lit qui il était, le doux sauveur, la miséricorde. Jésus, souviens-toi de moi quand tu viendras dans ton royaume. Et c'est la réponse ineffable. En vérité, dès aujourd'hui, tu seras avec moi dans le paradis. Pour toi, pas d'enfer, pas une seconde de purgatoire. Ce regard confiant que tu as jeté sur moi, cette rencontre de nos regards dans ma miséricorde et dans ta foi, t'a purifié en un instant et nous a rendus inséparables. Te voilà tout pur, te voilà déjà au ciel. Toute une vie de péché, un regard humble et confiant vers le crucifié, et voilà le premier saint canonisé, et canonisé par Jésus lui-même. Un larron, comme dira saint Augustin, voleur du ciel. Mes amis, quand vous vous voyez misérable après une infidélité, une défaillance qui vous a humilié, si vous jetez un regard vers Jésus, le regard du bon larron. Croyez-vous que vous ne serez pas purifié en un moment, en une seconde, comme lui et plus que lui? À condition que vous ayez l'humilité et la confiance et le désir du ciel, ce désir que portait le bon larron. Jésus, voyez-vous, n'a besoin que de notre humilité et de notre confiance pour faire en nous des merveilles de purification, des merveilles de sanctification. Et notre confiance sera en proportion de notre humilité, parce que c'est dans la mesure où l'on sent le besoin de Jésus que l'on a recours à lui. Et l'on sent ce besoin dans la mesure où l'on réalise justement son indignité. Sainte Marguerite Marie entendait Jésus lui dire « Crois-tu que je puisse le faire? Si tu le crois, tu verras la puissance de mon cœur dans la magnificence de mon amour. »

Une misère morale est un mal beaucoup plus grand qu'une maladie. Je désire bien davantage être purifié que l'aveugle n'a le désir de voir ou le paralytique n'a le désir de marcher. Il faut avoir ce désir sincère, mais vous l'avez, j'en suis certain. Et nous touchons là au fond de la vie intérieure, au fond de la rédemption, nous touchons là au fond de l'Évangile. Vivez cette foi, cette espérance et cet amour. Vivez les vertus théologales ainsi appelées, parce que ce sont elles qui nous relient à Dieu et nous unissent à lui. Vivez cette humble confiance, et tout le reste vous sera donné par surcroît. Matthieu 6, verset 33. C'est elle qui unit intimement l'âme à Jésus, qui fait le cœur à cœur avec lui, qui rattache le rameau à la vigne qu'il est, lui. Si quelqu'un a soif, et surtout soif de pureté et d'amour, qu'il vienne à moi et qu'il boive. Celui qui croit en moi, de son sein jailliront des fleuves d'eau vive. Alors, chers amis, il ne nous reste qu'à nous agenouiller et nous laisser submerger dans et par la miséricorde divine. Sous l'invocation « Jésus, j'ai confiance en toi », le Seigneur nous propose ce tableau magnifique, cette icône comme moyen d'atteindre la miséricorde divine. Son origine est l'exact désir du Seigneur. Celui-ci apparaît à Sœur Faustine le 22 février 1931 et lui demande de peindre le tableau selon les traits mêmes du Christ, insistant sur l'inscription qui est à la base du tableau. « Jésus, j'ai confiance en toi ». Et Sœur Faustine écrit « Le 22 février 1931, le soir dans ma cellule, je vis Jésus vêtu d'une tunique blanche, une main levée pour bénir, l'autre touchait son vêtement sur la poitrine. De la tunique entr'ouverte sortaient deux grands rayons, l'un rouge, l'autre blanc. Je fixais le Seigneur en silence, l'âme saisie de crainte, mais aussi envahie d'une grande joie. Après un moment, Jésus me dit « Peins un tableau de ce que tu vois avec l'inscription « Jésus, j'ai confiance en toi ». Je désire qu'on honore cette image d'abord dans votre chapelle, puis dans le monde entier. » Alors Sœur Faustine demande au Seigneur des éclaircissements au sujet du tableau. Et je la cite. Mon confesseur m'ayant dit un jour de demander à Jésus ce que signifiaient ces deux rayons qui sont sur cette image, je répondis, « Bien, je vais le demander au Seigneur. » Pendant l'oraison, j'entendis intérieurement ces paroles. Ces deux rayons indiquent le sang et l'eau. Le rayon blanc signifie l'eau qui purifie les âmes. Le rayon rouge signifie le sang qui est dans la vie des âmes. Ces deux rayons jaillirent des entrailles de ma miséricorde, alors que mon cœur agonisant sur la croix fut ouvert par la lance. Ces rayons protègent les âmes de la colère de mon Père. Heureux celui qui vivra dans leur lumière, car la main du Dieu juste ne l'atteindra pas. Je désire que le premier dimanche après Pâques soit la fête de la miséricorde. Alors, quel est le sens profond de ce tableau, de cette icône, de cette fenêtre ouverte sur l'éternité? Et Sœur Faustine raconte elle-même, et je la cite, « Une fois, j'étais chez le peintre chargé de peindre cette image. Comme j'ai été peiné en voyant qu'elle n'est pas aussi belle que l'est Jésus. Mais j'ai caché ma déception profondément dans mon cœur. En sortant de chez le peintre, la mère supérieure resta en ville pour diverses affaires et moi, je suis revenu seul à la maison. Je suis allé aussitôt à la chapelle où j'ai beaucoup pleuré. J'ai dit au Seigneur, « Qui vous peindra aussi beau que vous l'êtes ?» Soudain, j'ai entendu ces paroles.
Ce n'est ni la beauté des couleurs, ni dans la qualité artistique que réside la grandeur de cette image, mais dans ma grâce. De toute évidence, chers auditeurs, la valeur vient de sa signification. Il est un signe qui nous parle aujourd'hui de la miséricorde infinie de Dieu venant du cœur du Christ. Alors essayons de nous rappeler. Quelle est la source de notre rédemption? C'est le sang et l'eau qui coulent du cœur de Jésus pour nous laver du péché. Cette source de miséricorde est ouverte chaque fois que nous en avons besoin, et spécialement dans les moments difficiles de notre vie où nous devons demander son aide pour laver notre âme si le péché l'a corrompue. À l'exemple de Jésus, nous devons pratiquer une grande miséricorde vis-à-vis de nos frères. Et sœur Faustine de raconter, un jour Jésus m'a dit, « Mon regard sur cette image est le même que celui que j'avais sur la croix. » Alors, chers amis, en contemplant le tableau, en contemplant cette fenêtre ouverte sur la miséricorde divine, notre âme, au regard de Jésus plein d'amour, se sent purifiée et remplie de confiance dans l'infinie miséricorde divine.

Eh bien, chers auditeurs, je suis heureux de vous retrouver sur les ondes de Radio Espérance. Nous continuons notre méditation sur la divine miséricorde et je voudrais vous parler donc de cette divine miséricorde comme source de vie et de guérison. Notre temps de crise, vous savez, est lié au refus de l'amour de Dieu, au refus de l'amour manifesté à travers le cœur de Jésus, Fils de Marie, vrai Dieu et vrai homme. Le monde est malade parce que l'homme a laissé envahir sa tête par des idéologies qui l'éloignent peu à peu du message de l'Évangile. Et aujourd'hui, le Seigneur veut nous faire comprendre que notre tête est souvent malade et qu'il faut la réconcilier avec le cœur parce que justement, l'équilibre est rompu. Guérir la tête par le cœur, voilà le grand remède qui nous est proposé aujourd'hui. Et pour cela, eh bien, il faut nous mettre à l'école de Jésus. Cette école, Jésus en fait mention dans le chapitre 11 de saint Matthieu, juste après le retour des disciples de leur première mission, où ils venaient d'expérimenter la puissance du nom de Jésus. C'est donc parce que les disciples ont éprouvé la puissance de son nom que Jésus est saisi par l'Esprit-Saint et qu'il loue et bénit son Père dans une admirable prière que je cite. « Je te bénis, Père, parce que tu as caché ces choses aux sages et aux savants et tu les as révélées aux tout-petits. » Qu'a donc révélé le Père ? Bien que le Père connaît le Fils et que le Fils connaît le Père. Le mystère même de la Trinité contenu dans le nom de Jésus. Mais à peine Jésus a-t-il laissé éclater son action de grâce, sa prière de louange, qu'il est saisi aussi de compassion. Venez à moi, vous tous qui ployez sous le fardeau, et je vous soulagerai. Mettez-vous à mon école, car je suis doux et humble de cœur. Voilà, voilà, chers amis, l'école de Jésus, l'école de la Trinité, l'école de la communion.

Et saint Bernard d'ajouter, où donc notre fragilité peut-elle trouver repos et sécurité? Dans les plaies du Sauveur. J'ai commis quelques graves péchés, ma conscience se trouble, mais elle ne perd pas courage puisque je me souviens des plaies du Seigneur qui a été transpercé à cause de mes fautes. Il se trompait donc celui qui a dit « Mon péché est trop grand pour qu'on obtienne pardon. Pour moi, ce qui me manque par ma faute, je le tire ardemment des entrailles du Seigneur, car la miséricorde y abonde et elles sont percées d'assez de plaies pour que l'effusion se produise. Le clou qui pénètre en Jésus est une clé qui m'ouvre le mystère de ses desseins. » On voit à découvert le mystère de sa bonté, cette tendresse manifeste dans les plaies du Sauveur. Tout l'évangile de saint Jean prépare, converge vers cette icône du transpercé. Et le premier qui vénère cette icône, qui vénère les plaies du Seigneur, c'est l'incrédule Thomas, celui qui a douté et qui proclame la première confession de foi en la divinité du Christ, « Mon Seigneur et mon Dieu ». Le cœur de Jésus est donc une source de guérison. L'icône du transpercé est bien le remède d'un peuple à la tête malade. Thomas l'incrédule, c'est le rationaliste type, celui qui vit au niveau de sa tête, qui ne croit qu'à ce qu'il voit. C'est lui qui verra le premier les plaies de Jésus. Et il est guéri radicalement de son rationalisme. Pour nous aussi, l'adoration du cœur de Jésus peut être source de guérison. Source de guérison, pourquoi? D'abord, parce qu'en acceptant de mettre le pied sur le premier barreau de l'échelle, nous acceptons l'humble médiation de la chair du Christ et nous accédons au culte en esprit et en vérité. Il n'est pas permis de prétendre que la contemplation du cœur physique du Christ venu dans la chair, comme dit la première lettre de saint Jean au chapitre 4, verset 2, il n'est pas permis de prétendre que la contemplation du cœur physique du Christ venu dans la chair empêche de parvenir à l'amour intérieur de Dieu et qu'elle arrête l'âme dans son ascension vers le Seigneur. Ensuite, parce que c'est l'amour de Jésus, son amour blessé qui guérit nos âmes. On peut même affirmer que personne ne peut ouvrir ses sens spirituels s'il n'a pas au moins implicitement le regard sur le cœur de Jésus. Le cœur de Jésus, c'est aussi un remède providentiel contre les mystiques orientales et cosmiques qui nous envahissent aujourd'hui. Si beaucoup tombent dans les philosophies du vide, de la méditation transcendantale, c'est parce qu'on a laissé perdre le secret de cette oraison cordiale, c'est-à-dire de cette oraison avec le cœur, à partir du recueillement sur les images du cœur de Jésus que l'on proposait au XVIIIe siècle. Tous ceux qui ont fait l'expérience du vide, l'image du cœur de Jésus les reconduira vers la personne du Christ, unique Sauveur et unique Rédempteur. Il y a là, voyez-vous, toute une cascade, comme souvent dans l'évangile de saint Jean. Du sein du Père jaillit l'amour qui se communique au cœur de Jésus et par lui au cœur de ses disciples, et par eux à tous les hommes.

La bienheureuse sainte Faustine écrivait ce que le Seigneur lui confiait. Proclame, ma fille, que je suis l'amour et la miséricorde même. Quand l'âme s'approche de moi avec confiance, je la comble de tant de grâces qu'elle ne peut les contenir toutes et qu'elle les projette sur d'autres âmes. Et le bienheureux pape Jean-Paul II confirme, et je le cite, « Le Christ confère une signification profonde à toute la tradition de la miséricorde divine. Non seulement il parle d'elle et l'explique en utilisant des paraboles, mais surtout, il l'incarne et la personnifie. Il est lui-même la miséricorde. À qui la voit et la rencontre en lui, Dieu se fait visible comme Père riche en miséricorde. » Fin de citation. Saint Jean l'affirme, Dieu est amour. Quand l'amour de Dieu atteint le pécheur, cet amour s'appelle la miséricorde. Dans notre vie spirituelle, le Seigneur ne nous demande qu'une chose, c'est de ne rien faire, sinon de nous laisser faire. Et comme c'est difficile de se laisser faire, de tout remettre entre les mains du Seigneur. Il a des trésors de grâce à nous donner. Nous n'avons qu'à nous mettre en toute disponibilité entre ses mains. La miséricorde, c'est toute une histoire parce que c'est l'histoire de tout un peuple fragile, d'un peuple à la nuque raide, à la tête dure, qui se rebelle parfois contre Dieu et contre Moïse, son serviteur dans l'Ancien Testament. La miséricorde, c'est aussi une histoire d'amour, avec ses hauts et ses bas, ses crises et ses enthousiasmes de retrouvailles. Mais Dieu est fidèle. Il est lent à la colère et prompt au pardon. Quand l'insulte ou la faute interrompt le dialogue. Il reprend dans la tendresse la promesse interrompue. Dieu miséricorde retisse en lien de patience et de compréhension l'étoffe toujours rutilante d'un amour sans pareil. C'est cela la miséricorde de Dieu. L'amour qui tend une corde à notre misère. Dieu réapprend le goût de la maison paternelle à l'enfant ingrat. Rappelez-vous, l'enfant demandait la justice, il lui sera rendu la dignité. Dieu ne peut se résigner ni à la faute, ni à l'humiliation de celui qu'il aime. Derrière le coupable, Dieu voit son Fils et l'homme.

La miséricorde, c'est le cœur de la belle et bonne nouvelle de l'Évangile. La miséricorde, c'est le vrai visage de Dieu. Et c'est ce visage que nous découvrons en ces jours. C'est que Jésus, doux et humble de cœur, se propose à chacun et à chacune d'entre nous. Par sa façon de vivre, il a manifesté comment l'amour est présent dans le monde où nous vivons, comment il agit et embrasse tout ce qui fait la vie d'un homme ou d'une femme. Dieu s'est fait proche de l'homme, présent dans sa condition humaine pour y semer le grain de la tendresse à toute épreuve, le pardon fidèle au-delà de toute faute. C'est la nouveauté de Dieu qui n'accepte pas que la chute et la déchéance soient le dernier mot de la vie d'un être. Manifester le Père comme amour et miséricorde fut l'une des tâches de toute la vie du Christ. Comment ne pas évoquer cet instant dramatique où le Fils de Dieu, au fond de l'expérience de l'abandon et de la solitude, crie son appel à la miséricorde. Dans les atroces souffrances de la crucifixion, il eut ce dernier mouvement de confiance en la fidélité de Dieu qui ouvre sur la résurrection. Telle est la foi de l'Église, qui nous ouvre à l'espérance, qui nous ouvre à un amour plus fort que la mort et de la faute. Ce message de l'Évangile ne peut tout de même pas nous laisser insensibles. Nous avons souvent beaucoup de peine à jeter ce regard d'espoir sur la culpabilité qui pèse sur nos mentalités. Les débats sur la peine de mort ou les conflits les plus personnels traduisent nos incertitudes devant le mal moral. Que justice soit faite, exigeons-nous. Et parfois même, dans des emportements, nous en appelons au châtiment radical. Et même chrétiens, connaissant l'Évangile, nous nous abritons derrière œil pour œil, dent pour dent, et qui évidemment nourrit la spirale de la vengeance. Dans cette logique de la domination de l'un sur l'autre, de l'expiation ou de la compensation des torts, s'installe la civilisation de la peur ou de l'exploitation haineuse. Or, mes amis, la foi en un Dieu de miséricorde renverse totalement ces techniques de l'anéantissement du coupable pour restaurer en tout être des chances de liberté et de dignité. Le mal, entendez bien, se vainc par le bien. Le Christ en est le modèle pour nous et il en est la source. Comme nous dit le pape dans sa magnifique lettre sur la miséricorde divine que je vous invite à relire, la justice ne suffit pas. Si elle n'est pas imprégnée d'amour, de tendresse et de miséricorde, elle tourne court et ne tient pas ses promesses. Laissée à sa propre pente, elle ne va pas au cœur des choses et des hommes. Elle reprend le cycle des inégalités et des injustices sans fin, à en perdre l'âme et le souffle. Or, la miséricorde est la source la plus profonde de la justice. La justice de Dieu dépasse en largeur de vue les maigres comptabilité de la justice des hommes. Elle est somme toute plus humaine. À Sœur Faustine, le Christ lui disait « Dans l'Ancien Testament, j'ai envoyé à mon peuple des prophètes pour le redresser. Aujourd'hui, c'est toi que j'envoie vers toute l'humanité douloureuse. Je désire la guérir en la serrant sur mon cœur miséricordieux. Je n'applique le châtiment que parce que les hommes m'y forcent eux-mêmes. Ma main ne prend pas volontiers le glaive de la justice. Avant le jour de la justice, j'envoie le jour de ma miséricorde.

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2: Chers amis auditeurs, pour ce temps d'enseignement, je vous propose d'écouter la première partie de l'intervention donnée par le frère Cyril Robert à l'occasion du festival marial qui s'est déroulé au sanctuaire de Notre-Dame du Lot sur le thème de l'œuvre de la providence divine dans notre propre vie comme dans la vie de Sainte Thérèse.
3: Alors bienvenue, donc je suis le frère Cyril, donc je suis Carme Deschaux et nous allons voir, nous allons évoquer aujourd'hui l'œuvre de la providence divine chez Thérèse et donc chez nous aussi. Comment tirer bénéfice de la providence divine qui agit tout le temps à nos côtés, qui agit tout le temps pour nous, sauf que nous, on passe 99,9% de notre temps à côté. Un petit peu comme un cheval qui meurt de soif et qui a des œillères et qui ne se rend pas compte que juste à sa droite, il y a une bonne source d'eau bien fraîche qui pourrait le revigorer et le remettre en route. Alors, l'objet de cet atelier d'aujourd'hui et de demain ne sera pas de faire de grandes considérations théologico-théoriques sur la providence divine. L'objet sera d'essayer de voir, grâce à Thérèse, comment, nous aussi, nous pouvons tirer profit de la providence divine qui, encore une fois, est constamment là à nos côtés pour avancer dans notre vie spirituelle. Parce que Thérèse, elle a beaucoup à nous apprendre au sujet de la providence divine dans nos vies. Et quand elle écrit Histoire d'une âme, Thérèse nous décrit avec simplicité et profondeur ce que l'action discrète mais réelle de Jésus est en train de faire pour elle. Et elle le voit et elle s'appuie dessus. Et alors, c'est toujours bon de le noter parce que Thérèse, comme elle est géniale, elle écrit de manière très simple des réalités très profondes, très vraies. Du coup, on risque de croire que Thérèse est une sainte rose bonbon et que sa vie a été rose bonbon. Or, c'est pas vrai. C'est faux. Quand elle a 22 ans, qu'elle commence à écrire Histoire d'une âme, elle écrit « Je me trouve à une époque de mon existence où je peux jeter un regard sur le passé. Mon âme s'est mûrie dans le creuset des épreuves intérieures et extérieures. » Alors avant d'aller plus loin, si l'un ou l'une d'entre vous a envie de relire Histoire d'une âme, faites un jeu. On va le faire d'ailleurs dès maintenant. Vous ouvrez Histoire d'une âme au hasard, à une page, et vous allez voir qu'à chaque page, Thérèse parle de ce que la providence divine fait avec elle et pour elle. Alors on va commencer tout de suite, je vais demander une main innocente, voilà, très bien, vous allez ouvrir au hasard. Nous sommes dans le manuscrit A. Alors, donc on est à peu de temps après sa première communion. Elle entre pour la confirmation où elle reçoit le scapulaire de Notre-Dame du Mont-Carmel, mais ça, voilà, c'est un autre sujet. je n'y reviens pas, je n'y reviens plus. Voilà. Hein? Oh, ben si, mais je prends le temps de lire quand même, c'est Thérèse, je voudrais pas vous dire n'importe quoi. Et Thérèse écrit, voilà. Jésus se plaît à réaliser mon désir, il est toujours, lui seul, ma douceur ineffable. Et donc là, elle parle de son temps à l'abbaye bénédictine où elle est scolarisée, hein, elle est adolescente, ou un peu avant, dirions-nous aujourd'hui. Et elle souligne que voilà, dans ce lieu, Jésus se plaît à ce qu'elle passe un moment de son existence, avec de la douceur et aussi des amertumes. Ça, elle en parlera après. Mais le sujet de la phrase, c'est Jésus. Alors, continuons à avancer. Parce que Thérèse, elle a senti l'urgence de se confronter à la question de qu'est-ce que fait Jésus avec moi en ce moment, aujourd'hui? Quelle est l'œuvre de sa providence dans ma vie? Quand tout va bien, mais aussi quand tout semble aller de travers. Elle l'a dit, dans le passage que je vous ai cité, « Mon âme s'est mûrie dans le creuset des épreuves intérieures et extérieures. » Et ce creuset des épreuves, des difficultés, des souffrances, nous en avons tous notre lot. Qui parmi vous n'a jamais souffert? Ah mais n'hésitez pas, hein, ce serait se faire illusion que de se dire ou de faire croire aux autres, « Oh, vous savez, moi, J'ai pas d'épreuves, j'ai pas de difficultés. Enfin, tout dans ma vie est bleu ciel, quoi. Hein. Donc, vous pouvez m'applaudir. J'ai une vie rose bonbon. Non, ça, je crois que vous n'avez jamais entendu. Et celui qui vous tiendrait à un tel langage serait quand même un fieffé menteur. Et il ferait mentir Jésus lui-même. Pourquoi ? Parce que Jésus, en Matthieu 10, 38 et dans d'autres passages, il est très clair. Celui qui ne prend pas sa croix et ne me suit pas n'est pas digne de moi. Ou encore, en Marc 8, 34, si quelqu'un veut venir à ma suite, qu'il se charge de sa croix et qu'il me suive. Dans ces deux citations, et à d'autres, hein, il y a quelque chose qu'on relève quasiment jamais. On passe à côté, comme si c'était évident, mais c'est tellement évident, en fait, qu'on passe à côté et on n'en profite pas. Jésus est clair, la croix, elle est déjà là. Jésus ne nous dit pas de « fabriquez-vous une croix, et puis vous me suivez après ». Non, la croix, elle est déjà là. Chacun a sa croix. Et la croix, c'est quoi ? La croix, c'est l'amour qui a été rejeté par le monde. Rejeté partiellement par Adam et Ève lors du péché originel, rejeté totalement par les anges déchus, ceux qu'on appelle aujourd'hui les démons. Nous reviendrons sur la question demain des anges qui sont coacteurs de la providence divine et qu'on oublie bien souvent, mais ça, je reviendrai sur ce point demain. Si le monde d'aujourd'hui avait accepté l'amour, bah, le monde tel qu'il est aujourd'hui n'existerait pas. Il aura un autre visage. La guerre en Ukraine n'existerait pas. Tous ces malheurs qu'on inflige aux femmes pour porter un enfant qui ne sera pas le sien dans son ventre, tout ça, ça n'existerait pas, etc. Ou bien tous ces super milliardaires du monde qui ont de l'argent à pas savoir quoi en faire, bah, seraient les premiers à en distribuer une grande part aux pauvres. Alors ils le font déjà, mais c'est quand même dans des quantités qui pourraient être beaucoup plus grandes. Eh bien, nous sommes faits à l'image de l'amour, nous sommes faits à l'image de Dieu. Et comme nous vivons dans un monde qui a rejeté l'amour, la croix est là. C'est pas plus bête que ça. Et c'est comme ça que dans sa vie, mais je vais revenir sur sa vie tout à l'heure, Thérèse va expérimenter toute une période de sa vie où elle va être complètement cabossée par les épreuves avant de pouvoir retrouver une force d'âme qu'elle avait perdue. Cette force d'âme, nous verrons comment elle l'a retrouvée et qu'est-ce qu'elle était. Mais pour l'instant, appuyons-nous comme Thérèse sur la Bible. Dieu est très clair. Romains 8, 28, Dieu fait tout concourir au bien de ceux qu'il aime. C'est une vérité à redécouvrir, c'est un acte de foi à retrouver. Jusqu'où est-ce qu'on accepte les événements qui nous arrivent, ou qui arrivent à d'autres, à nos enfants, à notre conjoint? La question est d'autant moins facile que le malheur est parfois d'une cruauté telle que franchement, arrêtons de dire « la Providence a voulu que », « Dieu a voulu que ». Parfois c'est vrai, mais il y a eu tel malheur que non, attention, c'est horrible de dire ça. Aller dire à un enfant qui a été victime de pédophilie, ben écoute, c'est la providence divine qui a voulu que tu passes par là parce qu'il y a du bien qui te sera fait par la suite. Waouh, c'est juste ignoble de dire ça. Et c'est faux. Il faut faire une distinction, hein, quand on vit notre vie et quand on essaie de discerner ce que Dieu est en train de faire avec nous au jour le jour, il faut faire une distinction nette entre l'action du péché, l'action pécheresse, qui s'oppose clairement à la volonté de Dieu. Dieu ne souhaite pas le péché. Dieu n'incite pas au péché. Il faut distinguer cela, d'autre part, avec la situation douloureuse qui en résulte pour la victime, que ce soit moi-même ou que ce soit autrui. Pardon. Thérèse elle-même, la petite Thérèse, par exemple, elle n'acceptait pas tout comme volonté de Dieu dans ce qui lui arrivait. Par exemple, Mère Marie de Gonzague, qui était la supérieure du Carmel à son époque, avait humilié Sœur Geneviève, c'est-à-dire Céline, la sœur de Thérèse. Et il y a une sœur qui s'appelle Sœur Aimée de Jésus qui va trouver la petite Thérèse et puis qui lui dit à Thérèse, bah, Mère Marie de Gonzague a bien le droit d'éprouver ma sœur Geneviève, pourquoi s'en étonner ? Sur ce, donc c'est un témoignage que je vous lis, hein, donné au procès de béatification de Thérèse. Sur ce, la servante de Dieu, c'est-à-dire Thérèse elle-même, me répondit avec émotion, il s'agit d'un genre d'épreuve qu'on ne doit pas donner. Thérèse n'est pas d'accord. L'humiliation qui a été infligée à Sœur Geneviève, c'était pas la volonté de Dieu. C'était pas la providence divine qui a fait en sorte que Sœur Geneviève puisse se sanctifier grâce à cette humiliation qu'elle a subie. Faut être très clair là-dessus, hein. Très clair, parce que bien souvent, j'ai encore de temps en temps des réflexions de j'ai un cancer, c'est Dieu qui a voulu pour que je me sacrifie. Allez, arrête, reviens sur terre, quoi. Reviens Colombe, comme on dit dans le Cantique des Cantiques, hein. Arrête de t'envoler, aie les yeux au ciel, mais garde les pieds sur terre. Bref, Thérèse, comme tous les saints du ciel et comme Dieu lui-même, est en désaccord profond avec l'injustice qui peut se commettre ou qui peut être subie. Et pour terminer avec cette anecdote de l'humiliation de sa sœur Geneviève, il nous est dit que Thérèse était véritablement émue de compassion pour sœur Geneviève, pour bien montrer que toutes les difficultés que nous pouvons vivre ne laissent pas le ciel indifférent. Parfois, vous savez, on se demande, mais où est Dieu? Que fait-il? Est-ce qu'il pense à moi? Est-ce qu'il m'aime? Ben oui. Pour l'instant, voilà, on s'en rend pas compte, il n'y a qu'au ciel qu'on se rendra compte combien elle était présente à nos côtés et combien elle était émue de compassion, pris de pitié pour ce que nous avons pu vivre. Bref, Dieu ne veut pas le péché. Mais il est tout puissant. Il peut faire son œuvre de vie, son travail de vérité en nous, qu'il y ait péché ou pas. Il était tout puissant, non pas au sens où il imposerait sa volonté à l'homme pour pas qu'il y ait de péché, parce que si j'impose ma volonté à un autre, même si ma volonté est bonne, c'est pas de l'amour. L'amour ne s'impose pas aux autres. L'amour n'étouffe pas. Donc quand on dit que Dieu est tout puissant, il faut pas vous imaginer la grosse main du Père qui descend du ciel et qui va s'imposer à nous. Les orthodoxes disent que Dieu est tout puissant au sens qu'il est tout englobant. C'est-à-dire qu'il tout se passe en son sein et il est capable de tout transformer en vue du bien. Et c'est pour ça que saint Paul peut dire qu'effectivement Dieu fait tout concourir au bien de ceux qu'il aime. Par exemple, une femme violée que j'ai pu accompagner témoignait qu'après sa blessure très douloureuse, grâce à sa foi, grâce au pardon qu'elle a pu donner, elle a expérimenté une grâce auquel elle s'attendait pas et qui témoigne bien que le mal a été retourné comme une crêpe par la puissance de Dieu. Et cette grâce, c'est la grâce de jouir du temps présent. Et je vous assure que c'est phénoménal la capacité qu'elle a pour se réjouir de tout le temps. Du style, on est en voiture, oh, on n'est pas encore arrivé, et puis ce sera la première à dire, mais écoutez, on est bien assis, c'est confortable, le paysage est beau, il pleut pas, on discute de manière sympathique entre nous, allez, arrêtez, quoi, tout est bien. Elle a une faculté extraordinaire, quoi. Mais elle vous dira jamais, chic, j'ai été violée. Super, parce que maintenant j'ai cette grâce-là. Non, non, stop. Ou encore, je discutais mercredi dernier, donc là, mercredi dernier, pas pendant le festival, donc il y a une petite dizaine de jours, avec un jeune homme de 30 ans qui avait été victime à plusieurs reprises de pédophilie quand il était servant de messe, et donc quand il était enfant. Il a soudainement fait un burn-out complet, parce que vous savez, on a une réaction d'autoprotection, on cherche à se protéger en voulant oublier de notre mémoire, chasser de nous ce qui nous est arrivé, sauf que le corps se souvient de tout. Notre psychique aussi. Et il a soudainement fait un burn-out complet. Il a plongé dans une déprime profonde. Il a été hospitalisé pendant plusieurs semaines dans un hôpital psychiatrique. Et ça s'est passé au mois de mars de cette année. Aujourd'hui, il est sorti de cet hôpital après plusieurs semaines. Il est auprès de ses parents et sa foi en Dieu, son entourage, les traitements médicaux et les bons conseils qui lui sont donnés lui permettent de remonter la pente. Et c'est extrêmement impressionnant. Surtout pour moi qui le connaissais déjà avant. C'est un jeune qui fait partie du groupe de jeunes étudiants et jeunes pros que j'accompagne au couvent de Paris. Je le reverrai bientôt. Et lui, quand il parle de son épreuve, et je vous l'ai dit, hein, c'est du lourd, quoi. On ne peut pas plaisanter avec ces choses-là. Mais quand il parle de son épreuve, il est soulagé de voir que tout son mal-être qui était enfoui a ressurgi et qu'il est progressivement en train de sortir de lui. Mais lui, comme cette femme qui a été violée, ne dit jamais « chic, j'ai été détruit par les agissements criminels d'un criminel, je vais l'appeler comme ça, ce bonhomme ». Mais ceci dit, il a l'audace de la foi de dire qu'il vit un moment providentiel dans sa vie, malgré son moral qui a encore des hauts et des bas. Prenons un troisième et dernier exemple que vous connaissez tous, notre Seigneur Jésus le Christ. C'était pas la volonté du Père, volonté perverse, que Jésus soit envoyé auprès des hommes pour qu'il soit assassiné, complètement détruit par les hommes. Ce n'est pas le Père qui a poussé les hommes à crucifier Jésus. Le Père, il n'a pas envoyé les anges pour dire « Allez-y les gars, allez-y, quoi, déchaînez-vous. » Mais le Père a posé le constat par avance que Jésus serait crucifié par les hommes et qu'ainsi, par ce mal qu'on ne dépassera jamais en termes de cruauté, il pourra donner le salut au monde. Là aussi, le mal absolu, crucifixion de notre Seigneur Jésus-Christ qui était innocent de manière absolue, ce mal absolu a été retourné comme une crêpe pour nous offrir le salut. Le Père a su utiliser le mal absolu pour en tirer un bien inestimable. Alors, ce qui est intéressant à ce point-là, mais on va revenir à Thérèse, c'est que nous pouvons retirer de ces trois événements, notamment de la crucifixion de Jésus, qu'un mal que nous vivons, un malheur, une souffrance, une difficulté, une injustice que nous pouvons subir, ce n'est jamais le signe d'un moindre amour de Dieu pour nous. Parce qu'on a ça en tête quand même, faut qu'on se le dise. On est des hommes et des femmes de peu de foi, moi le premier, et bien souvent quand j'ai un gros pépin, je me dis « mais attends, après tout ce que je fais Seigneur pour toi, voilà dans la misère dans laquelle tu me laisses, puis je fais mon caliméro, c'est pas juste ». Non. Les malheurs que je peux, les injustices que je peux subir ne sont jamais un moindre signe de l'amour de Dieu pour moi. Contrairement à une certaine théologie de la prospérité qui fait foison dans les églises évangéliques, et après nous, les prêtres catholiques, on ramasse à la petite cuillère des jeunes issus de ces églises-là et qui sont ramassés une grosse injustice, qui sont ramassés une grosse souffrance et à qui le pasteur a dit le plus naturellement du monde, bah, si tu en es là, c'est que t'es pas béni. Bref, j'épilogue pas. De plus, la souffrance, l'injustice que nous pouvons subir quand nous la traversons, elle n'est pas vaine comme l'a été celle de Jésus. Dieu est un tel virtuose que même avec un violon cassé, il peut faire une musique extraordinaire. En fait, rien, absolument rien, n'échappe au plan de salut de Dieu pour nous. Aucun événement tragique, aucune absurdité n'a de caractère définitif. La foi transporte les montagnes, nous dit Jésus. Et toute la bêtise, tout l'aveuglement des hommes peuvent être ressaisis par l'amour tout-puissant de Dieu. Et il est capable, encore une fois, de faire tout entrer, même l'absurde, dans son plan de vie pour nous. Et c'est là la puissance de la miséricorde. Alors on va revenir à Thérèse pour voir comment elle a expérimenté ça dans sa propre vie. Et nous continuerons demain en continuant à voir comment Dieu agit dans nos vies. Parce que pour l'instant, j'ai pas dit grand-chose en fait. J'ai juste dit ce que ce n'était pas que la providence divine. Pour l'instant, j'ai pas dit grand-chose. Mais laissons la parole à Thérèse de Lisieux. Thérèse, elle naît en 1873, donc à Alençon, en Normandie, donc c'est une bonne Normande. Et dans sa vie, il y a Jésus, depuis tout petite. Elle a la chance de vivre dans une famille catholique, dont la foi porte Thérèse vers le haut. Et quand elle écrit Histoire d'une âme, Thérèse nous dit, ce n'est pas ma vie, proprement dite, que je vais écrire. Ce sont mes pensées sur les grâces que le bon Dieu a daigné m'accorder. Alors prenons Thérèse au sérieux, si nous aussi nous voulons profiter de l'action divine en nos vies. Et ne nous disons pas, je le dis dès maintenant, « Oh, vous savez, moi je suis une chrétienne moyenne, je suis un chrétien moyen, alors je fais comme je peux avec l'aide de Dieu, mais enfin,

nous a fait croire que, bah, comme elle est sainte, donc les parents, non, ils doivent être saints aussi. C'est l'inverse. C'est parce que Louis et Zélie étaient saints qu'ils ont grandement contribué à la sainteté de la petite Thérèse. Voilà, je voudrais juste rendre justice aux parents. Voilà, je pense que devant moi, il y a beaucoup de parents aussi. Bref. Tout se passe bien dans la petite enfance de Thérèse. Elle est choyée par ses grandes sœurs. Elle est aimée de ses parents, de Louis et Zélie. Et sa mère, elle écrit qu'elle se réjouit d'avoir un lutin sans pareil, parce que Thérèse, elle est très expansive, elle est très joyeuse, elle est farceuse, elle est espiègle. Et son père la surnomme « ma petite reine ». Sauf que le malheur frappe la famille. Zélie meurt d'un cancer du sein le 28 août 1877. Quand on a exhumé le corps de Zélie Martin, qui était jusqu'en 2008, derrière la basilique de Lisieux. Quand on a exhumé les corps de Louis et de Zélie, on a retrouvé les traces du cancer dans le corps de Zélie. Et son cancer avait été tellement virulent qu'il a laissé un trou gros comme un pois chiche dans un des os de son épaule gauche. Alors je crois que c'est l'omoplate, mais je suis pas sûr de moi. En tout cas, voilà un événement très douloureux pour la maman qui en décède. Thérèse nous dit alors « Une nouvelle période allait commencer pour mon âme. Je devais passer par le creuset de l'épreuve et souffrir dès mon enfance. » Ben oui, Thérèse, elle a 4 ans. Imaginez-vous de perdre votre maman à 4 ans. C'est terrible. On connaît en général cet épisode de la vie de Thérèse qui perd sa maman, qui perd Zélie, mais on oublie souvent deux points. Le premier, c'est que combien ça a été douloureux pour elle, comme elle vient de nous le dire. Et le second, c'est que ce creuset de l'épreuve dont elle parle, il a quand même duré 10 ans. Donc arrêtons là aussi de faire de Thérèse quelqu'un qui a tout réussi, qui a tout vécu bien, et dont la vie, encore une fois, aurait été rose bonbon. Et ce creuset de l'épreuve, j'espère que vous en êtes conscient, n'a rien à voir entre un péché que Thérèse aura pu commettre et la sanction, la punition qui lui est infligée. Quel enfant de 4 ans mérite que sa mère décède? Donc là aussi, arrêtons de nous dire ben voilà, j'ai une grosse bricole dans ma vie, ça veut dire que Dieu s'est éloigné de moi ou que j'ai fait quelque chose qui franchement a beaucoup déplu à mon Seigneur pour que j'en sois arrivé là. Et Jésus lui-même, dans les évangiles, se bat contre cette façon que nous avons trop souvent de raisonner. Prenons Jean chapitre 9. Vous savez, Jésus est entouré de ses apôtres et il voit un aveugle né de naissance. Quelle est la question des apôtres? Rabbi, qui a péché pour qu'il soit né aveugle de naissance, lui ou ses parents? Et Jésus de répondre, mais ni lui ni ses parents n'ont péché. Mais, toute puissance de Dieu, c'est pour que les œuvres de Dieu soient manifestées en lui. Ou bien, un autre exemple, donc là c'est plutôt en Luc, Luc 13, l'affaire des Galiléens massacrés par Pilate. Les Galiléens s'étaient réunis pour offrir un sacrifice à Dieu, et Pilate arrive avec ses troupes, il les fait tous passer au fil de l'épée, donc ils en meurent, et on informe Jésus de cet épisode. Alors, on informe Jésus d'un air de dire « Si tu pouvais condamner cette action mauvaise de la part de l'occupant romain, ce serait bien. » Et Jésus répond « Mais croyez-vous que pour avoir subi un tel sort, ces Galiléens étaient de plus grands pécheurs que tous les autres Galiléens ?» Non. Pas de lien direct entre mon péché et ce que je vis dans ma vie. Ce que j'aurais pu faire comme péché et ce que je vis dans ma vie. Et Jésus insiste, où ces 18 personnes qui ont été tuées dans la chute de la tour de Siloué, croyez-vous que leur dette, leur péché si vous préférez, était plus grande que celle de tous les autres habitants de Jérusalem? Non. Alors pour revenir à Thérèse, soyons comme elle. Thérèse ne dit pas, ben voilà, je suis passé par le creuset de l'épreuve parce que franchement, je valais bien ça comme punition de la part du bon Dieu. Dernière petite anecdote, j'étais au couvent de Paris lorsqu'il y a eu la première vague du coronavirus, vous savez, quand on allait tous être bien confinés, bien rester chez nous, interdiction de sortir, sauf si on avait la chance de pouvoir sortir un petit chien ou un petit chat en laisse, bon si t'avais un poisson rouge, tant pis pour toi. Et des ouvriers viennent au couvent pour réparer la chaudière. Et l'un des deux,

me dit, frère, vous pensez pas que le coronavirus est une punition de Dieu? Et voilà, boum, on a tout ça en tête, quoi. Alors j'ai essayé de lui faire comprendre hein, que c'est pas le bon Dieu qui a inventé le virus du Covid, hein, que les humains ont quand même une grosse part de responsabilité là-dedans. Mais voilà, faut ramer à contre-courant par rapport à cette idée qu'on a en tête. Alors je reviens à Thérèse, à 4 ans. C'est un choc affectif terrible. Elle écrit tous les détails de la maladie de notre mère chérie, le jour ou le lendemain du départ de maman. Il, c'est-à-dire son père Louis, me prit dans ses bras en me disant « Viens embrasser une dernière fois ta pauvre petite mère. » Et moi, sans rien dire, j'approchais mes lèvres du front de ma mère chérie. Je ne me souviens pas d'avoir beaucoup pleuré. Je ne parlais à personne des sentiments profonds que je ressentais. Réaction d'autoprotection, comme on le voit pour tout ce qui est pédophilie, etc. Autoprotection. Je regardais et j'écoutais en silence. Personne n'avait le temps de s'occuper de moi. Aussi, je voyais bien des choses qu'on aurait voulu me cacher. Une fois, je me trouvais en face du couvercle du cercueil. Je m'arrêtais longtemps à le considérer. Jamais j'en avais vu, et pourtant, je comprenais. Comme beaucoup d'enfants ou d'adolescents, Thérèse cherche à se protéger du malheur qui frappe le foyer familial. Elle parlait à personne, comme elle nous le dit, des sentiments profonds qui l'habitent. Et, je reprends Thérèse, à partir de la mort de maman, mon heureux caractère changea complètement. Moi, si vive, si expansive, je devins timide et douce, sensible à l'excès. Un regard suffisait. Pour me faire fondre en larmes, il fallait que personne ne s'occupe de moi pour que je sois contente. Je ne pouvais pas souffrir la compagnie de personnes étrangères et je ne retrouvais ma gaieté que dans l'intimité de ma famille. Et effectivement, quand vous lisez dans l'histoire d'une âme, le manuscrit A, il n'y a pas quelque chose qui vous étonne? Thérèse, elle parle de tout le monde, c'est-à-dire uniquement de sa famille. Et c'est tout. Rose Taillé, la nourrice qui lui a sauvé la vie. Elle n'est pas nommée, elle en parle juste au passage. La sous-préfète avec qui elle est amie, qui habite juste en face de la maison encore aujourd'hui, hein, enfin encore aujourd'hui, la maison de la sous-préfète en face de la maison natale de Thérèse. Pas un mot. Les copines qu'elle avait à l'abbaye bénédictine de Lisieux, pas un mot. Thérèse, elle est complètement recroquevillée sur elle-même. Elle s'autoprotège. Dès lors, Thérèse n'en finit pas d'avoir peur d'être oubliée, d'avoir peur d'être abandonnée, d'avoir peur d'être laissée de côté. Et pour se rassurer, elle développe alors une hypersensibilité. Vous savez que Thérèse, elle pleure pour un oui ou pour un non, et ensuite elle pleure une deuxième fois parce qu'elle se rend compte qu'elle a pleuré pour un oui ou pour un non. Et c'est elle-même qui l'écrit. Et alors, devant ce choc terrible de la perte de sa maman, Thérèse va se dire « bah moi je veux une deuxième maman ». C'est normal, elle a 4 ans, encore une fois, hein, comme Céline qui va choisir une deuxième maman. Et Thérèse va demander à Pauline si elle accepte d'être sa seconde maman. Alors vous avez lu l'histoire de Thérèse qui demande à Pauline d'être sa seconde maman, mais ça c'est pas la vraie histoire. Thérèse, elle est très charitable, elle dit pas tout. Thérèse va voir Pauline et lui dit « Est-ce que tu veux être ma deuxième maman ?» Et Pauline lui répond immédiatement « Écoute, c'est une décision importante à prendre, laisse-moi quelques jours pour réfléchir et je reviendrai vers toi pour te dire si je suis ta deuxième maman ou pas. » Eh oui, Pauline, elle a 16 ans. Et elle sent déjà en son cœur la vocation à devenir moniale. Alors elle pense à autre chose que le Carmel, hein, mais peu importe. Et donc c'est pour ça que Pauline lui dit, écoute, prudence, laisse-moi le temps de réfléchir. Les jours passent, Pauline va retrouver Thérèse et elle dit à Thérèse, j'ai réfléchi, j'ai discerné en mon cœur, j'accepte d'être ta seconde maman, et puis tu sais, si je dois partir du foyer familial, eh bien je te le dirai et puis je t'attendrai. Encore une fois, elle sait, elle se doute qu'elle va partir pour devenir moniale plus tard. Oui, j'attendrai que tu sois grande, voilà, pas pour que tu viennes avec moi au Carmel, hein, mais j'attendrai, voilà, que tu sois suffisamment autonome, mûre. Et c'est là où le second drame dans l'enfance de Thérèse
vient la heurter. Parce qu'elle écrit que, au détour d'une conversation familiale, par hasard, au mois d'octobre 1882, Thérèse a 9 ans, elle apprend que Pauline va partir pour rentrer au Carmel sans attendre Thérèse, sans avoir prévenu Thérèse. Pour Thérèse, hein, faut s'imaginer, c'est une deuxième mort de sa mère. Plus terrible que la première, parce que la première mort de sa maman, c'est une mort naturelle. La mort de sa deuxième maman, c'est une mort par trahison. Thérèse est profondément trahie par sa propre mère. Elle l'écrit. Elle apprend que sa chère Pauline, elle surprend sa chère Pauline parler avec Marie de son entrée prochaine au Carmel. Et Thérèse rajoute qu'elle comprend alors que Pauline, je la cite, allait la quitter pour entrer dans un couvent. Elle comprenait qu'elle ne l'attendrait pas et qu'elle allait perdre sa seconde mère. Ah, rajoute Thérèse, comment pourrais-je dire l'angoisse de mon cœur? Je versais des larmes bien amères. Si j'avais appris tout doucement le départ de ma Pauline chérie, je n'aurais peut-être pas autant souffert, mais l'ayant appris par surprise, ce fut comme si un glaive s'était enfoncé dans mon cœur. Et dans une de ses lettres, Thérèse va dire qu'à partir de ce moment-là, Pauline était morte pour elle. Donc c'est vraiment une histoire de mort. Alors morte pour elle au sens, elle n'est plus dans la maison, etc. Hein. Pas morte au sens où j'ai la flingue. Hein. Et c'est alors que Thérèse tombe gravement malade, complètement recroquevillée sur elle-même. Mettez-vous à sa place. Est-ce que l'amour d'une maman, c'est vrai ou si c'est du pipeau? Est-ce que vraiment je suis aimée? Ou est-ce que, je suis toujours délaissée, mise à l'écart? Vous n'avez jamais posé ce genre de questions? Thérèse, est-ce qu'elle a vécu puissance 10 ou 20? Léonie, qui est témoin de la maladie de Thérèse, qui se recroqueville sur elle-même, parle même de délire et de convulsion de Thérèse. Un jour, son papa, Louis-Martin, monte les escaliers pour aller voir comment va Thérèse, qui est alitée. Et Thérèse, en voyant son papa arriver, alors le papa, il avait encore son chapeau melon sur la tête. Et Thérèse, voyant son père avec le chapeau melon, s'écrie « Ah, la vilaine bête, la vilaine bête !» Elle commence à faire une crise. Et là, le papa s'enfuit de la chambre et s'écrie en pleurs dans les escaliers « Ma fille est devenue folle, ma fille est devenue folle !» Thérèse ne reconnaît même plus son propre père, Louis-Martin. Et là, j'ai envie de dire, c'est pareil, réaction d'autoprotection. Puisque je suis pas sûr d'être aimé par ma mère, bon, mon père, c'est pareil. Hein. Et il n'y a pas le coup pareil aussi, de mourir lui aussi, quoi. Et c'est alors que Thérèse va vivre une grâce de guérison et que par la suite, elle va vivre un déclic, une force d'âme qu'elle va retrouver. Et c'est cette force d'âme qui va beaucoup nous parler, du moins j'espère, pour que nous puissions bénéficier nous aussi de l'œuvre de la Providence divine. Parce que pour l'instant, on n'a vu que les malheurs de Thérèse, hein, qui fait ce qu'elle peut. Pour l'instant, on est en train de se dire, et moi là-dedans La guérison de Thérèse. Thérèse, voilà, pendant que plusieurs mois, elle est recroquevillée sur elle-même, complètement perturbée au plus intime de son être. Pauline, de son côté, qui est devenue postulante au Carmel, apprend l'affaire. Donc Pauline, elle commence à culpabiliser, mettez-vous à sa place. Elle a quand même fait une connerie, hein. Enfin, pas celle d'entrer au Carmel, mais celle de pas avoir prévenu Thérèse et de pas l'avoir attendue, quoi. Et c'est alors que, c'est juste pour la petite histoire, je peux pas m'empêcher de la dire. En avril 1884, c'est-à-dire 2 mois avant la guérison de Thérèse, Pauline lui envoie une petite lettre avec un scapulaire pour lui dire « Revêt-toi de ce scapulaire pour invoquer la guérison de la Vierge Marie » et Thérèse va porter le scapulaire avant de recevoir l'imposition officiellement un an après. Bon, oublions ce détail, sinon je vais m'égarer. Donc les mois passent, et le dimanche 13 mai 1883, Thérèse a 10 ans, Thérèse fait alors une crise plus aiguë que d'habitude. Et alors les trois sœurs qui sont encore dans la maison, c'est-à-dire Marie, la sœur aînée, Léonie et Céline, courent dans la chambre de Thérèse et s'agenouillent du côté de la Vierge
de la Vierge du Sourire. Eh ben non. Oh, j'aime beaucoup faire ça, parce qu'en fait, on l'appelle la Vierge du Sourire à partir que la Vierge Marie lui est souri. Mais jusqu'à présent, c'est la Vierge de l'Annonciation. Oui, une Vierge qui était à l'époque très très connue. Je fais juste un petit excursus là-dessus, parce que l'histoire est assez jolie. C'est le curé de Saint-Sulpice, à l'époque du roi Louis XV, qui demande à avoir une grande statue de la Vierge de l'Annonciation. Et donc, il veut qu'elle soit en argent. Et ses paroissiens se disent... On a quand même déjà déboursé beaucoup d'argent pour la construction de Saint-Sulpice, qui d'ailleurs n'est toujours pas terminée. Et là, voilà que le curé nous redemande des sous. Alors le curé, qui est un peu futé, dit à ses paroissiens, bah, « Écoutez, j'accepte que vous m'invitiez chez vous pour vos repas, comme vous le faites d'habitude, je viendrai bien volontiers, mais je repartirai avec les couverts en argent. » Alors, quand il est invité par ces messieurs et ces dames qui ont des moyens, donc on lui met des couverts en argent, mais des vieux couverts en argent, des vieilles fourchettes en argent tout usées, des vieux couteaux en argent tout usés, et donc il revient à Saint-Sulpice à chaque fois avec ça. Il fait fondre tout ça et il fait une Vierge de l'Annonciation qui est vite surnommée Notre-Dame de la vieille vaisselle. Et donc, cette Vierge de l'Annonciation va avoir plusieurs petites répliques, dont celle que nous connaissons bien à l'heure d'aujourd'hui, hein, en albâtre, en plâtre. Et il faut bien avoir s'imaginer que la Vierge Marie, elle est habillée très simplement dans un drapé qui flotte au vent. Et pourquoi le drapé flotte au vent ? Parce qu'il faut bien voir, hein, qu'elle a un ange en face d'elle, l'archange Gabriel, qui est en train de lui faire, qui est en train de lui dire, tu enfanteras. Et apparemment, un archange, ça fait du vent. Et donc, c'est pour ça que le drapé flotte. Et mademoiselle Félicité Baudouin, qui était une dame très fervente, habitant à Lisieux, offre cette statue à Monsieur Louis Martin. Quand il est célibataire, il va l'installer dans le jardin du pavillon. Et après, quand il va se marier, c'est sa femme, Zélie, qui dit « Non, faut rapatrier là, cette Vierge-là dans la maison. » Et c'est pour ça que nous avons la Vierge Marie dans la chambre où Thérèse est là, alitée. C'est la Vierge, pour l'instant, de l'Annonciation. Et donc, les trois filles qui ont accouru auprès de Thérèse pour prier Notre-Dame, pour la supplier de guérir Thérèse, sont là, toutes les trois, en train de prier Marie. Et... je laisse la parole à Thérèse qui nous dit « Ne trouvant aucun secours sur la terre, la pauvre petite Thérèse était aussi tournée vers sa mère du ciel, donc la Vierge Marie. Elle l'a priée de tout son cœur d'avoir enfin pitié d'elle. Tout à coup, la Sainte Vierge me parut belle, si belle que jamais je n'avais rien vu de si beau. Son visage respirait une bonté et une tendresse ineffables. Mais ce qui me pénétra jusqu'au fond de l'âme, ce fut le ravissant sourire de la Sainte Vierge. » Alors toutes mes peines s'évanouirent. Cette grâce du sourire de la Vierge Marie pénètre Thérèse jusqu'au fond de son âme, parce que c'est vraiment des douleurs qui sont très très profondes en nous. Et je ne sais pas si vous avez remarqué, mais quand elle écrit cet épisode-là dans l'histoire d'une âme, Thérèse dit bien, il fallait un miracle pour me sauver, et ce miracle, ce fut Notre-Dame des Victoires qui le fit. Parce que Louis Martin, il fait faire une neuvaine à Notre-Dame des Victoires, à la Basilique à Paris, pour obtenir la guérison de sa fille. Et qu'est-ce qui guérit Thérèse ? Le sourire d'une maman. Le ciel, à travers Marie, fait comprendre que si, Thérèse, tu es aimée d'un amour très fort, tu es aimée d'un amour maternel. Oui, ça s'est mal passé avec ta première maman. Oui, avec ta deuxième maman, ça a été pire encore. Mais je te montre, par mon sourire de maman, sans que j'ai besoin d'avoir aucune parole, parce que vous savez, il y a beaucoup de choses qui se passent entre une maman qui est en train de balader son petit dans une poussette. Des petits sourires, des petits guilis, des petits gestes, pas besoin de parole. D'ailleurs, le petit enfant, en général, maman, il ne sait pas trop encore parler. Et c'est ça, c'est cette grâce-là maternelle qui sauve Thérèse. Les trois filles qui sont là agenouillées, alors au témoignage de Marie, Marie la fille aînée, hein, qui mettra ça par écrit après, Marie dit que elles étaient agenouillées et tout à coup elles s'aperçoivent que Thérèse d'un bond, enfin en tout cas d'un geste soudain, se relève de son lit alors qu'elle était quasiment auto-paralysée, tourne son visage vers la statue de la Vierge. Alors les filles voient pas, hein, ce qui se passe avec la Vierge. Elles voient Thérèse
pleurer silencieusement. Et avant même que Thérèse reprenne la parole ou autre, Marie, alors les deux autres sœurs, je ne sais pas, mais Marie, la sœur aînée, comprend que Thérèse est guérie. Alors voilà, Thérèse, qui était jusque-là habitée par deux contraires en elle, d'un côté la confiance et la foi d'être aimée par Dieu, par son entourage familial, et d'un autre côté la peur d'être abandonnée, la peur du mal qui lui est infligé. Ces deux contraires habitent en Thérèse, et à partir de ce moment-là, il y en a un qui va prendre progressivement le dessus, c'est celui de la confiance et de la foi. Et c'est ainsi que Thérèse va retrouver cette force d'âme qu'elle avait perdue jusque-là. Et c'est là où Thérèse va commencer à tirer profit de la providence divine qu'elle va commencer à percevoir agir dans sa vie. Parce que jusqu'à présent, elle est submergée par le malheur, elle voit rien. Quand elle écrit Histoire d'une âme, elle écrit Histoire d'une âme bien des années après, et elle revoit sa vie avec l'œuvre de la providence divine qu'elle discerne dans sa vie. Mais pour l'instant, elle se rend compte de rien. Mais à partir de ce moment-là, elle voit comment Jésus agit avec elle dans sa vie. Parce que, voilà, Thérèse est guérie depuis ce jour-là, tout se passe bien. Thérèse écrit qu'il fallait absolument qu'elle garde son secret pour elle-même, sinon il y aurait inévitablement des ragots, etc. Et pas de chance, Thérèse, bah évidemment, elle va au parloir du Carmel de Lisieux, là où se trouve sa grande sœur Pauline. Et alors, les carmélites, bah alors, comment t'as été guérie? Dis-nous comment ça s'est passé. Et parmi les carmélites, il y a Pauline qui rajoute une couche. Alors, je suis très contente, tout se passe bien maintenant et tout. Qu'est-ce qui s'est passé? Thérèse lâche le morceau, entre guillemets. Et donc, elle dit. Elle dit, ben voilà, j'ai vu la Vierge me sourire, ce sourire maternel qui m'a empoigné au plus profond de moi. J'ai senti une grande grâce de délivrance, le fait que je peux respirer, que oui, je suis abandonné, que oui, Dieu est à mes côtés et que il sera toujours là au sein de mes épreuves. Et les carmélites, comme le tout Lisieux, de faire comprendre à Thérèse, mais si la Vierge Marie s'est manifestée à toi, ma petite, c'est que tu dois être une sainte et une grande sainte, parce que la Vierge Marie ou les faveurs du ciel ne sont données qu'aux grands saints. Et là, paf, injonction à la sainteté qui tombe sur Thérèse, et Thérèse plie sous le poids du scrupule. Oh, ben, est-ce que je vais être une grande sainte ou pas? Et bam, injonction. Et donc, là où Thérèse avait été guérie d'un manque d'amour maternel, pouf, elle retrouve alors là des scrupules. Qui vont durer très longtemps eux également. Et Thérèse nous écrit, il faut avoir passé par ce martyre pour bien le comprendre. Dire ce que j'ai souffert me serait impossible. Et ce qui fait que Thérèse est encore fragile. Elle a vécu une grâce de guérison avec la Vierge Marie, mais elle est encore fragile. Et c'est là où elle écrit qu'elle se définit elle-même, donc je la cite, comme bien imparfaite, vraiment insupportable par sa trop grande sensibilité, pleurant pour la moindre peine, puis pleurant d'avoir pleuré. Et cette force d'âme qu'il a quittée à l'âge de 4 ans et demi, lors du décès de sa maman Zélie, Thérèse va la retrouver lors de la grâce de Noël 1886. Alors là aussi, c'est un épisode de la vie de Thérèse qu'on connaît bien, mais qu'on connaît trop bien. Alors on passe à côté, on raconte l'histoire et pouf, on passe à autre chose. On va faire un petit focus sur qu'est-ce qui s'est passé entre Thérèse et Jésus. Vous voyez la scène, hein? Nous sommes la nuit du 24 au 25 décembre 1886. Thérèse a 13 ans, elle en aura 14 quelques jours après, ils vont à la messe de minuit, comme ce qu'on peut faire aussi. Hein. Et donc, de retour de la messe, bah, la petite famille, c'est-à-dire lui, le papa, et puis les filles qui sont là, bah, retournent chez eux, et puis vous savez, c'est là où au pied de la cheminée, il y a les souliers avec des petits cadeaux glissés dans les souliers pour les filles, et c'est à ce moment-là que les filles peuvent ouvrir les cadeaux. Et Thérèse, qui a quand même presque 14 ans, elle est toujours dans ce côté enfantin de la petite fille, voilà, qui va ouvrir ses cadeaux. Donc c'est pas du tout l'adolescente pré-adulte qu'elle aurait pu être, qu'elle aurait dû être après de 14 ans. Et elle écrit, et là elle commence à faire parler la providence divine. Jésus, voulant me défaire des nœuds de l'enfance, c'est Jésus qui est le sujet dans la vie de Thérèse.
Jésus, voulant me défaire des nœuds de l'enfance, m'en retira aussi les innocentes joies. Il permit que papa, fatigué de la messe de minuit, éprouva de l'ennui en voyant mes souliers dans la cheminée et qu'il dit ces paroles qui me percèrent le cœur. Enfin, heureusement que c'est la dernière année. Mettez-vous à la place du papa. Sa fille, elle a près de 14 ans. Elle agit toujours comme une petite fille de 5 ou 6 ans qui veut avoir ses petits cadeaux à Noël en croyant à Père Noël. Mais bon, ça, c'était pas vrai à l'époque. Hein, mais c'est ce qu'on dirait à l'heure d'aujourd'hui. Donc, le papa, il est un peu fatigué et puis il lâche cette phrase. Ah, heureusement que c'est la dernière année. D'ailleurs, c'est une phrase qui fait beaucoup rire un de nos frères Carme, un frère théologien qui est professeur à l'Institut catholique de Lille, puisqu'il nous dit, en fait, c'est la seule parole qu'on connaît de Saint Louis Martin, quoi. Heureusement que c'est la dernière année. Alors voilà, Louis qui est fatigué lâche cette parole qui résonne de manière terrible dans la sensibilité de Thérèse. Thérèse monte très rapidement les escaliers, les yeux brillants de larmes, comme elle le dit. Et Céline, qui est témoin de la scène, qui est témoin de ce qui se passe, Céline sait qu'il va y avoir une explosion de pleurs de la part de Thérèse. Elle lui dit, non, attends, ne redescends pas tout de suite, dernière de dire, lâche-toi un bon coup, pleure tout ce que tu peux, puis après redescends quand tu auras plus de larmes, quand tout aura été asséché. Mais Thérèse écrit, mais Thérèse n'était plus la même. Jésus avait changé son cœur. Elle redescend, Thérèse, comme si rien s'était passé. Elle tire joyeusement les cadeaux sous les rires de joie de son papa. Et Thérèse, de conclure, en un instant, la petite Thérèse avait retrouvé sa force d'âme qu'elle avait perdue à 4 ans et demi, et c'était pour toujours qu'elle devait la conserver. Qu'est-ce qui s'est passé? Parce qu'en fait, Thérèse, elle est très discrète, hein, là, comme pour Pauline. Hein. Pour Pauline, elle a pas trop dit la vacherie qu'elle lui a faite. Hein. Et là, pareil, elle est très discrète sur qu'est-ce que Jésus a fait en son cœur, qu'est-ce qui s'est passé pour qu'il y ait cette métamorphose dans le cœur de Thérèse. Surtout qu'elle commente encore et elle dit « Depuis cette nuit bénie, je ne fus vaincue en aucun combat, mais au contraire, je marchais de victoire en victoire, et je commençais, pour ainsi dire, une course de géants. » Alors quand elle écrit « Je ne fus vaincu en aucun combat », ça ne veut pas dire qu'elle ne subit plus aucune croix, qu'elle ne subit plus aucune injustice, qu'elle ne subit plus aucune difficulté, qu'elle ne pêche plus du tout. Mais ça veut dire qu'à partir de ce moment-là, tous les événements, grâce à la providence divine, elle les retourne par la grâce de Jésus comme une crêpe pour s'élancer dans une course de géants. Alors, est-ce qu'on arrête là ou est-ce que vous voulez savoir ce que c'est, en fait? Eh ben, alors, on va continuer. Mais pour Thérèse, de manière fondamentale, la grâce qu'elle reconnaît, la grâce qu'elle expérimente, c'est celle d'accepter, de renoncer à bénéficier sur terre ce dont elle bénéficie au ciel. C'est-à-dire d'un amour inconditionnel. Dont l'amour maternel, pour Thérèse, est le reflet. Quand elle redescend à l'escalier, je développe, hein, parce que pour l'instant, voilà, on est un peu perdu. Alors, je vais reprendre. La grâce qu'elle expérimente, c'est celle d'accepter de renoncer à bénéficier sur terre de cet amour inconditionnel dont elle jouit au ciel. Sur terre, c'est pour ça que la croix est là, je vous le disais tout à l'heure. Sur terre, l'amour qui nous enveloppe n'est jamais parfait. Alors que notre cœur, lui, il est assoiffé d'amour. On vit par amour, on est fait par amour. On a été créé par quelqu'un, Dieu, qui est amour. Dieu est amour. Hein, Jean 4, il le dit à plusieurs reprises. Et il est normal que j'aspire à être aimé et à aimer sans limite, selon ma finitude d'être créé, mais de manière inconditionnelle. Or, j'expérimente sur terre que tous les jours, mais absolument tous les jours, il y a des limites partout. Voilà, je me réveille ce matin, je suis très content, je suis au Festival Notre-Dame-du-Lot, j'ouvre la porte pour aller prendre ma douche, et je dis bonjour au bonhomme qui vient de sortir de la douche, et puis qui, lui, pas très bien réveillé, me répond blablabla. Et je me dis, mais quel celui-là. Et voilà, pourquoi je me dis ça? Parce que moi, j'attends d'être aimé, et là je vois une grosse limite à mon enthousiasme, etc. Et c'est pas normal.
Et je me dis, c'est trop injuste, et j'aurais fait mon caliméro. Et là, la providence divine ne peut pas agir. La providence divine a permis que je croise cet homme qui me fait parce qu'il est pas très bien réveillé, parce qu'il a encore la mâchoire pâteuse. Et d'ailleurs, peut-être qu'en fait, il s'était pas lavé les dents, c'était pour éviter de me faire profiter de son haleine. Peut-être, hein. Donc, bon, bref. Quand elle redescend l'escalier, Thérèse, elle a renoncé à cet amour parfait, paradisiaque, qu'elle attendait de son papa. Et que j'oserais dire qu'elle exigeait de son papa. Bah, son papa, c'est qu'un homme. Et elle se rend compte, bah oui, c'est qu'un homme, et c'est normal qu'il fait beaucoup pour moi. Il m'aime à la fois comme un père et comme une mère, c'est elle-même qui le dit. Mais c'est normal aussi son amour soit limité aussi. Et donc, je ne veux plus m'en étonner, et je veux l'accepter. Et on en est tous là. Thérèse ? Alors, elle est revenue sur cet épisode-là à la fin de sa vie quand elle était à l'infirmerie. Je vais revenir sur cet épisode-là où Thérèse commente elle-même ce qu'elle a vécu. Cette grande force d'âme que Thérèse retrouve, c'est une force de ne plus autant attendre que tout soit parfait, sans contrariété dans notre vie. Jésus nous le dit, portez votre croix. Et Thérèse, 1, ne s'étonne plus qu'il y ait la croix dans sa vie, 2, accepte enfin, pleinement, de porter sa croix. Même si c'est un petit truc du style heureusement que c'est la dernière année. Ses limites, tout autant que celles des autres, Thérèse désormais les accepte. Elle ne s'en étonne plus. Elle abandonne l'idée d'une vie parfaite sur Terre. C'est fini ça. Elle renonce à se croire parfaite et à vouloir attendre des autres qu'ils soient parfaits dans leurs agissements envers Thérèse. Et là, on rejoint une intuition que beaucoup de mystiques, en tout cas au Carmel, ont pu développer et qui est fondamentale, c'est que Dieu est seul. Dieu est profondément seul. Au sens où, comme l'explique Sainte Élisabeth de la Trinité, par exemple, il n'y a personne d'autre que Dieu qui est comme Dieu. Dieu est amour, et en dehors de Dieu, vous ne trouvez rien. Rien qui vous satisfasse comme Dieu lui-même. Et comme Dieu est amour, c'est pour ça qu'il est Trinité, parce que l'amour, l'amour fait toujours des projets, l'amour a besoin de se donner, et donc Dieu est Père, Fils et Esprit Saint. Dieu, par amour, s'entoure des créatures, les anges et puis les hommes que nous sommes. Et cette solitude qui est celle de Dieu, parce que Dieu seul est comme Dieu, vous savez, c'est ce que dit Saint-Michel, hein, qui est comme Dieu ? Cette parole-là, elle résonne au plus intime de nos cœurs, de nos âmes. J'ai une solitude en moi. Cette solitude qui me fait, j'aspire à Dieu et je me sens seul parce que je ne suis pas encore en pleine communion avec lui. Je serai en pleine communion avec Dieu au ciel. Et donc, c'est normal que j'ai toujours cette part de solitude inscrite en mon cœur. Parce que tant que je ne bénéficierai pas de cet amour inconditionnel que j'expérimenterai au ciel et au ciel seulement, j'aurai cette part de solitude et cette croix avec laquelle je devrais vivre sur terre. Et cela, Thérèse l'accepte, le comprend et le vit à partir de cette grâce de Noël 1886. Acceptons le manque d'amour dont nous souffrons sur terre. Mais acceptons le manque d'amour dont nous souffrons sur terre et vous rendez bien compte que c'est facile à dire, hein. C'est facile à écrire, ouais, c'est bien comme idée, mais il faut vraiment une force pour vivre ça au quotidien. Parce que nous aussi, comme Thérèse, on est appelés à entrer dans cette course de géants. On n'est pas fait pour être des lilliputiens de la sainteté, on est fait pour être des saints. Et comme dit Thérèse, pas des saints à moitié.

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2: C'est sans doute l'un des plus beaux mots du langage humain. Un mot tout petit, mais en fait qui est très grand. C'est le mot « oui ». Le premier et le plus total de tous les « oui » qui existent, c'est en fait Dieu qui l'a posé. Non, c'est Dieu qui ne cesse de le poser. Dieu ne cesse de nous dire « oui ». 1 Timothée, chapitre 2, verset 4. Dieu notre Sauveur veut que tous les hommes soient sauvés. Deuxième lettre de Pierre, chapitre 3, verset 9. Dieu n'accepte pas d'en laisser quelques-uns se perdre. Voilà le grand oui de Dieu à l'humanité. Et c'est ce oui qui nous assure que nous sommes aimés, que nous sommes sauvés, que nous sommes comblés de grâce, quoi qu'il en soit. Quoi qu'il en soit. C'est le grand oui de Dieu à l'humanité. Et vous voyez, ce oui de Dieu, clair et fort, sans aucun retour en arrière, la jeune Marie y a répondu par un oui clair et fort. On peut dire qu'elle a dit oui pour nous. Elle a dit un oui universel. Et dès qu'il fut sorti de ses lèvres, ce oui prononcé devant l'archange Gabriel sortait l'humanité de ses noms. Vous savez, tous les noms si souvent répétés au cours de l'histoire de l'humanité et encore tellement présents dans nos vies quotidiennes. Marie a dit oui. Marie a dit oui au projet de Dieu. Un oui libérateur pour nous tous. Il y a un grand théologien, Karl Rahner, qui priait la Vierge Marie en disant « Dans un instant qui ne disparaîtra plus, mais qui demeure valable pour toute éternité, ta parole, Marie, a été la parole de l'humanité. Et ton oui l'amène de toute la création au oui sans repentance de Dieu. » Le oui de Marie, c'est l'amen de toute la création qui répond à ce grand oui haut et fort que le Seigneur adresse à l'humanité. Et voyez, on pourrait dire qu'à chaque fois que nous disons Amen, c'est assez fréquent dans nos liturgies, à chaque fois que nous disons Amen, quand nous recevons le corps du Christ en communion, quand nous achevons une prière, peut-être qu'on le dit de manière un peu machinale, alors qu'en fait c'est d'abord un terme très fort. Amen, ça vient de l'hébreu Aman, le rocher. Donc quand on dit Amen à quelque chose, on dit ça c'est rocher, ça c'est solide. Autrement dit, je peux appuyer ma vie là-dessus. Mais chacun de nos « c'est solide », chacun de nos « Amen » sont en fait un écho au grand « Amen » de Marie quand elle a dit oui à l'archange Gabriel. Je vous inviterai à y penser la prochaine fois que vous employez ce petit terme d'Amen, vous dire en fait que c'est un écho au grand « Amen » de Marie. Le « oui » de Marie. Le « oui » de Marie résume en fait ce que nous avons vu hier pour ceux qui étaient présents parmi nous, ce que le grand prédicateur Raniero Cantalamessa disait, Marie est l'exemple de cette disproportion divine entre ce qui se voit à l'extérieur et ce qui se réalise à l'intérieur. Mais on pourrait dire que le petit mot « oui », il vient représenter cela. Ce n'est pas très grand le terme « oui ». Et il me semble que dans aucune langue, ce mot « oui » n'est composé de plus de 2, 3, voire peut-être 4 lettres. Un tout petit mot. Mais dans la bouche de Marie, il devient ample, il devient grandiose. Un petit mot à l'extérieur, mais de grandes choses qui se vivent à l'intérieur. Alors voyez, en nous associant au oui de Marie, nous pouvons découvrir davantage les grandes choses qui nous habitent. Et il y en a des grandes choses qui nous habitent. Et c'est dommage qu'on prenne si peu de temps à être à l'écoute de ces grandes choses qui nous habitent. Et je suis convaincu que votre pèlerinage au Lot est une opportunité formidable pour être à l'écoute de ces grandes choses qui vous habitent. Et plus encore que des choses, être à l'écoute de celui qui nous habite. Qui ça ? L'Esprit Saint. Plus intime à nous que nous-mêmes. L'Esprit Saint, présent en nous, reçu à notre baptême, en plénitude à notre confirmation, dont nous ravivons la présence à chaque fois que nous participons à un sacrement, l'Esprit Saint qui nous fait vivre. Vous voyez qu'en fait, notre vie en écho au oui de Marie est une manière pour nous, et le chemin pour accueillir en plénitude l'Esprit Saint qui nous fait vivre. L'Esprit Saint qui est souvent le grand oublié de nos prières, qui d'ailleurs, quand on regarde l'histoire de l'Église, au cours des siècles, a été souvent, il était toujours présent, mais on en peut en parler peu. Voyez. Heureusement, depuis quelques décennies, on remet en valeur cette présence de l'Esprit-Saint, non pas qu'il était absent, mais on s'en rend davantage compte. Et nécessairement, pour mettre en valeur la présence de l'Esprit-Saint, j'en suis vraiment convaincu, il s'agit de s'ouvrir au mystère de Marie. Alors je vous propose trois pistes de réflexion pour cet après-midi. Trois questions pour qu'elles deviennent les nôtres. Première question, comment Marie a-t-elle accueilli l'Esprit-Saint? On va essayer de regarder ça concrètement. Deuxième question, quelles conséquences le fait d'accueillir l'Esprit-Saint ont eu dans la vie concrète de Marie? Et troisième question, l'Esprit-Saint c'est lui qui prie en nous, eh bien comment Marie a laissé l'Esprit-Saint prier en elle? Voilà ces trois questions que je vous propose. Comment Marie a accueilli l'Esprit-Saint? Quelles conséquences la présence de l'Esprit-Saint en Marie a eu concrètement? Et comment Marie a laissé l'Esprit-Saint prier en elle? Alors on commence sur l'accueil de l'Esprit-Saint. Bien sûr que ça va nous faire méditer ce grand événement de l'Annonciation que nous fêtions il y a peu de temps encore. En fait, on peut dire qu'à l'Annonciation, Marie est plongée directement dans le mystère trinitaire. Quand vous regardez bien ce que dit l'archange Gabriel à Marie, il lui fait une révélation trinitaire. « Réjouis-toi Marie, car tu as trouvé grâce auprès de Dieu, trouvé grâce auprès du Père. » Marie comprend qu'elle est regardée avec tendresse et profondeur par le Père, première personne de la très sainte Trinité. Et puis l'ange poursuit, qu'est-ce qu'il dit ensuite? « Voici que tu vas être enceinte, tu enfanteras un fils, tu lui donneras le nom de Jésus. » La relation de Marie au Fils éternel lui est révélée en même temps qu'elle devient actuelle. Dès le oui de Marie, la deuxième personne de la très sainte Trinité est là, fœtus dans le ventre maternel. Et puis, l'archange Gabriel poursuit, « L'Esprit Saint viendra sur toi et te couvrira de son ombre. » Marie est alors pleinement habitée par la troisième personne de la très sainte Trinité. Voyez, le mystère trinitaire rejoint tout l'être de Marie. Peut-être qu'il faudrait le dire dans l'autre sens. Marie est plongée dans le mystère trinitaire, parce qu'il est tellement plus grand que nous. Voyez, Marie est plongée dans le mystère de cette relation du Père au Fils dans l'Esprit. Elle entre dans ce mystère de toute éternité, ce mystère sublime, où le Père engendre le Fils de toute éternité, bien avant la création du monde. Le Fils est engendré par le Père de toute éternité. Et l'Esprit-Saint est l'engendrement permanent du Fils par le Père. Voilà, c'est une manière que je vous présente d'exprimer ce mystère trinitaire. Voyez. L'Esprit-Saint, engendrement permanent du Fils par le Père. Un grand saint, Maximilien Kolb, disait alors de l'Esprit-Saint, « Il est la conception incréée, éternelle, le prototype de toutes les conceptions de la vie dans l'univers. » Je trouve que c'est intéressant d'aborder l'Esprit-Saint ainsi. L'Esprit-Saint, c'est le prototype de toutes les conceptions de la vie dans l'univers. Voyez. C'est-à-dire qu'en fait, par son oui, Marie se rend disponible à celui qui est la conception incréée. Et c'est pour ça qu'elle peut concevoir en elle le Sauveur du monde. Voyez. Et on pourrait dire qu'à chaque fois qu'on se rend disponible à l'Esprit-Saint, il y a aussi de la vie en nous. Voyez. L'Esprit-Saint, qui est la conception incréée, permet à notre existence de donner la vie. Que tout ce que nous faisons ne peut donner vie que si c'est l'œuvre de l'Esprit-Saint. Et là, c'est un drôle de critère de discernement, hein, de se dire, est-ce que ce que je fais, est-ce que mon projet, est-ce que mes manières de penser sont vraiment l'œuvre de l'Esprit-Saint? Si on n'a pas cela en tête, il peut nous guider sans qu'on en ait conscience, l'Esprit-Saint, mais plus on en a conscience, plus on est attentif à ses motions pour que tout ce que l'on fasse, tout ce que l'on dise, tout ce que l'on pense soit vraiment fruit de l'Esprit-Saint et non pas fruit de nos petits esprits toujours un petit peu étroits. Voyez. Et voilà que cette fécondité venant de l'Esprit-Saint, l'archange l'annonce à Marie par ces termes, l'Esprit-Saint viendra sur toi et te couvrira de son ombre. Magnifique expression. L'Esprit-Saint viendra sur toi et te couvrira de son ombre. La Vierge Marie, elle connaît bien la Bible, hein. Bien sûr, elle est pétrie de la parole de Dieu. Alors quand elle entend cette promesse, l'Esprit-Saint viendra sur toi et te couvrira de son ombre, nécessairement, elle pense au livre de la Genèse, chapitre 1, verset 2, où l'Esprit planait sur les eaux, l'Esprit créateur. Et alors Marie saisit que la nouvelle création a commencé. Elle comprend que par son oui, Dieu peut faire toute chose nouvelle. Et puis Marie, comme elle connaît bien la Bible, elle va aussi voir plus loin. Quand elle entend « L'Esprit Saint viendra sur toi et te couvrira de son ombre », nécessairement, à mon avis, elle pense, vous savez, à cette nuée qui accompagnait le peuple dans sa pérégrination au désert. Cette nuée qui le guidait, cette nuée qui l'éclairait. Exode chapitre 13. Elle saisit alors que Dieu s'engage dans une alliance indéfectible, que ce peuple qui l'a guidé dans le désert à travers la nuée, c'est désormais nous-mêmes indéfectiblement guidés par Dieu dans une alliance nouvelle. Marie comprend que par son oui, l'alliance nouvelle est engagée, sans plus aucun retour en arrière possible. Et puis Marie, qui connaît décidément bien la Bible, lorsqu'elle entend « L'Esprit Saint viendra sur toi et te couvrira de son ombre », elle pense assurément à la tente de la rencontre. Vous savez, cette tente dans laquelle Moïse venait discuter avec Dieu comme un homme parle à un autre homme, nous dit la Bible. Voyez. Marie saisit alors que par son oui, désormais c'est elle qui, par pure grâce, devient la tente de la rencontre. L'Esprit Saint vient sur elle, la couvre de son ombre, c'est elle la nouvelle tente de la rencontre. Comprenons alors qu'à chaque fois que nous prions Marie, nous entrons dans la tente de la rencontre. Vous voyez à quel point c'est pas du tout « est-ce que quand je prie Marie, je prie moins Dieu ?» C'est « Marie est la tente de la rencontre, donc quand je vais en Marie, je rencontre Dieu. » C'est ce que je disais hier pour ceux qui voulaient se préparer à la consécration mariale, en reprenant la parabole du trésor, Matthieu chapitre 13, où saint Louis Grignon de Montfort dit « Ce trésor qu'on découvre dans le champ, pour pouvoir posséder le trésor, on achète le champ. Si tu veux posséder le trésor qu'est Jésus, achète le champ qu'est Marie », nous dit Louis-Marie Grignon de Montfort. Voyez, c'est jamais, faut qu'on fasse attention à comment on prie, mais du côté de Dieu, dans le projet de Dieu, c'est jamais Marie contre Jésus, bien évidemment. Après, peut-être que dans nos manières de prier, il s'agit d'être bien attentif. Est-ce que ma prière vise toujours à entrer dans le mystère trinitaire et pas simplement à m'arrêter à Marie? Benoît avait eu quelques redressements, si je puis dire, toujours plein de tendresse, évidemment, de la part de la Vierge Marie, lorsque sa prière n'allait pas assez à Jésus. Au point qu'un jour, elle puisse dire à Benoît, vous allez me prier un peu moins moi et un peu plus mon fils. Voyez, la prière mariale de Benoît était en un sens trop mariale. En fait, on ne devrait jamais dire une spiritualité mariale, on devrait dire une spiritualité christique, parce qu'elle mène au Christ, par Marie. Plus exactement, une spiritualité trinitaire par Marie. À ce moment-là, on est vraiment en cohérence avec le projet de Dieu. Puisqu'il a voulu passer par Marie pour nous rejoindre, il y a fort à croire qu'il nous faille, nous aussi, passer par Marie pour le rejoindre. Et voilà donc que l'archange va appeler Marie de cette expression sublime, pleine de grâce. Ça, c'est vraiment une expression extraordinaire, pleine de grâce. Hein. Pleine de grâce, donc plein, vous voyez, on sait ce que c'est un plein, vous voyez. Marie est pleine de grâce, ça veut dire qu'il n'y a pas de place en elle pour autre chose que pour la grâce. Jusqu'à ras-bord. Mais c'est intéressant de voir que l'expression biblique n'emploie pas de pluriel. C'est pleine de grâce au singulier. Comme si, en le mettant au pluriel, on commençait déjà à vouloir quantifier la grâce. Et donc, d'une certaine manière, à la limiter. Voilà. Grâce est au singulier. Parce que la grâce ne peut pas se comptabiliser. Parce que la grâce, c'est pas un produit, c'est pas de la matière. C'est quoi la grâce ? Eh bien, c'est le terrain de la rencontre entre le Créateur et sa créature. C'est, me semble-t-il, la plus belle définition qu'on puisse donner à la grâce. Le terrain de la rencontre entre le Créateur et sa créature. On comprend que Marie, tente de la rencontre, va être non seulement comblée de grâce, mais va être pour nous moyen d'entrer dans la grâce. Puisque la grâce, c'est le terrain de la rencontre entre le Créateur et sa créature. Et je vous invite à y penser quand vous demandez des grâces, hein. Quand on demande des grâces, on ne demande pas simplement des choses, entre guillemets, qui vont nous aider dans la vie. Bien sûr que c'est légitime. Mais à travers ce qu'on demande et qui pourra nous aider dans la vie, on cherche à entrer davantage, à habiter davantage ce terrain de la rencontre entre le Créateur et sa créature, qu'est la grâce. Alors, vous voyez, Marie, comblée de grâce, nous permet de saisir que notre existence dans l'Esprit-Saint ne peut être qu'une vie dans la grâce. « Ma grâce te suffit », dira le Seigneur à saint Paul. Étonnante parole, hein ?« Ma grâce te suffit », tu n'as pas besoin de rien d'autre. « Ah bon, bah si Seigneur, j'ai donné plein de choses. » Non, non, si vraiment tu vis dans la grâce, non pas que tu vas décoller de la terre, non pas qu'il faille tous devenir des moines mendiants, c'est pas ça qui est en jeu. C'est « ma grâce te suffit » au sens où tu reçois tout de moi qui suis le dispensateur de la grâce. Et ta mission de disciple, c'est d'être disponible à tout recevoir de moi. C'est ça une vie chrétienne. La conséquence pour nous, c'est de se demander si, est-ce que vraiment nous vivons dans la grâce ? Je me permets de vous poser la question et de vous encourager à la laisser vous travailler un peu cette question. Est-ce que nous vivons tout dans la grâce ? Le père Cantalamessa, dont je vous parlais tout à l'heure, disait dans un joli petit livre qui s'appelle « Marie, un miroir pour l'Église ». Et il disait cela, « Je suis convaincu que l'Église souffre énormément et perd beaucoup de ses enfants et bien des sympathies parce qu'elle est vue non pas comme la pleine de grâce, celle qui doit offrir la grâce aux hommes, mais comme une organisation humaine. » Effectivement, on a tendance parfois dans l'Église à s'intéresser à beaucoup d'autres choses qu'à la grâce. Dans nos discussions de paroisse, quand on parle de nos frères et sœurs d'une même communauté, est-ce qu'on parle toujours de la grâce ? Oui, bien sûr, dans vos communautés chrétiennes exemplaires, j'en doute pas. Moi, dans celles que j'ai fréquentées, on ne parlait pas toujours de la grâce. Vous voyez ? On avait plutôt l'impression que la grâce était une sorte de vernis qu'on mettait ultimement pour embellir un peu les choses, parce que quand même, on est chrétien. Alors qu'en fait, c'est l'inverse. C'est la grâce qui habite tout. Quand on fait un projet pastoral, est-ce qu'on met la grâce en premier ? Est-ce qu'on commence à partir de la grâce ? Quand vous parlez de votre curé, quand vous parlez de votre évêque, est-ce que c'est toujours à partir de la grâce ? Voyez ? La grâce est première. Si nous voyons l'Église uniquement comme une organisation humaine, bien sûr que nous allons prêter le flanc à toutes les tentations de division. Pourquoi ? Parce qu'humainement, on n'est pas meilleur que les autres. Des fois, on peut même se demander si on n'en rajoute pas un peu. C'est pas parce qu'on est chrétien qu'on est des sur-hommes et femmes. Et d'ailleurs, c'est des choses qui, des fois, nous sont un peu reprochées par ceux qui sont à l'extérieur de l'Église. Et souvent, ils vont dire, oh ben franchement, le jour où les chrétiens seront un peu plus cohérents entre ce qu'ils disent et ce qu'ils vivent, je pratiquerai. Souvent, c'est une bonne manière de se dire, je pratique pas, hein, parce que voilà, hein, on fait pas d'angélisme. Mais en même temps, ça nous interpelle, on se rend compte que, notamment les plus jeunes générations, seront sensibles à la crédibilité. Montre-moi ce que tu vis, et à ce moment-là, ce que tu vis prendra une certaine consistance. Oui, c'est une drôle d'interpellation qui nous est faite. Mais cette interpellation, on ne peut pas la tenir à bout de bras en essayant de correspondre parfaitement à l'Évangile. C'est hors de portée, en un sens. Disons, ça ne peut pas partir de nos mérites. En revanche, si on commence à partir de la grâce, à ce moment-là, ça devient possible. Voyez ? Donc, faisons vraiment de la grâce le début et la finalité de chacune de nos réflexions dans la vie d'Église, de chacun de nos comportements dans nos communautés chrétiennes, commencer par l'Église domestique et la vie familiale. Et à ce moment-là, eh bien, l'Esprit-Saint pourra passer avec beaucoup plus de force pour pouvoir toucher les cœurs de ceux qui sont éloignés. Voilà ma première proposition. En regardant Marie, qui reçoit cette magnifique vocation, l'Esprit-Saint te prendra sous son ombre, comblé de grâce, que nous puissions nous aussi répondre comme Marie, un oui qui soit entier et une vie de grâce qui soit réelle. Deuxième proposition de cette méditation, ou plutôt conséquence de tout cela, conséquence d'une vie qui accepte de s'abandonner progressivement à l'Esprit-Saint, j'en vois cinq de conséquences essentielles. Oh, il y en a certainement davantage et vous pourrez réfléchir, voire aussi m'aider à avancer en apportant d'autres. j'en vois cinq essentiels. La première, laisser vraiment l'Esprit Saint conduire nos vies. Bon, on est tous d'accord. On est tous d'accord, oui, mais. Dans notre vie spirituelle, on peut se rendre compte que, bah oui, on aime bien le Seigneur, sinon on ne serait pas là. Mais on aime bien le Seigneur sur le siège passager. Que le Seigneur soit notre compagnon de route, assis au siège passager, compagnon agréable, qui nous conseille, qui nous console, qui nous oriente, voire des fois qui nous remue un peu. D'accord, on veut bien de faire du Seigneur le passager de notre vie. Mais est-ce qu'on veut faire de lui le conducteur de notre vie? Est-ce qu'on veut lui laisser le volant? Monseigneur Dominique Ray, l'évêque de Fréjus-Toulon, était là il y a quelque temps, et il prenait cet exemple. Comme tous les évêques, il roulait beaucoup. Et un jour, qu'il était fatigué, il s'est dit, oh là là, si je vois un autostoppeur, je le prends, je laisse quelques kilomètres pour voir un peu ce qu'il vaut, et après, je laisse prendre le volant et je me repose. Il voit un autostoppeur, il le prend avec lui, il discute un peu, ça avait l'air d'être quelqu'un de relativement équilibré, et donc après quelques kilomètres, il lui dit, est-ce que ça vous dit de prendre le volant? Puis comme ça, moi je me mets au siège passager et je me repose. La transaction se fait, sauf que, disait Monseigneur Ray, il ne s'est pas du tout reposé. Parce qu'au moindre virage, il se demandait s'il pouvait effectivement faire confiance à ce conducteur improvisé. Eh bien, il arrive que l'Esprit Saint soit identiquement dans notre vie, celui auquel on ne laisse pas facilement le volant. Oh, de manière générale, on est disposé à le faire. Mais de se dire, quand même, où est-ce qu'il va me conduire ? Est-ce qu'il connaît bien la route? Voyez? Est-ce qu'il sait freiner comme il faut? Voyez? On a du mal à laisser vraiment l'Esprit Saint conduire notre vie. Et en fait, l'acte de foi, c'est ça. L'acte de foi, c'est pas trouver cohérent que Jésus soit ressuscité, qu'il y ait un créateur de l'ensemble de ce qui existe. Oui, ça fait partie de la foi. Mais l'acte de foi, c'est véritablement d'accepter de ne plus conduire le volant de nos vies et de laisser l'Esprit-Saint nous conduire. Et c'est autrement plus engageant que de simples réflexions intellectuelles pour estimer qu'il n'est pas plus stupide de croire que Dieu existe plutôt que d'estimer qu'il n'existe pas. C'est ça la foi. Voyez ? Vous savez qu'il y a la distinction de trois termes autour de la foi. Hein ? Croire Dieu, croire à Dieu, croire en Dieu. Hein ? Croire à Dieu, c'est croire qu'il existe. Bon, c'est une sorte d'estimation. Croire Dieu, c'est croire ce qu'il dit. Mais croire en Dieu, quand je dis je crois à quelqu'un ou je crois en quelqu'un, je ne dis pas la même chose. Ouais. Croire en Dieu, c'est vraiment nous abandonner à lui. C'est vraiment le laisser conduire notre vie. Le philosophe Kierkegaard disait qu'avoir la foi, c'est accomplir un geste tel qu'on se retrouve comme complètement jeté dans les bras de l'absolu. Complètement jeté dans les bras de l'absolu. Mais tant qu'on n'est pas allé là de la foi, on peut dire qu'on n'est pas encore vraiment dans la foi. On est dans ce qu'on maîtrise, et finalement, si c'est nous qui maîtrisons, c'est plus l'Esprit Saint qui nous fait vivre, ou c'est pas suffisamment l'Esprit Saint qui nous fait vivre. Alors nous avons Marie, la femme

engage activement. Autrement dit, son abandon à l'Esprit Saint, le fait de laisser l'Esprit Saint conduire sa vie, c'est aussi pour Marie la décision de tout faire pour collaborer à l'œuvre de Dieu. Tout faire pour collaborer à l'œuvre de Dieu, si bien que le Concile Vatican II pourra dire « Marie n'apparaît pas comme une mère jalousement repliée sur son divin Fils, mais comme la femme qui, par son action, favorisa la foi au Christ de la communauté apostolique. » Voyez, Marie a agi, Marie est une femme d'action. C'est d'ailleurs pour ça que dans la réflexion mariale actuelle, dans la théologie mariale, peut-être avez-vous entendu qu'on réfléchit à certains termes, des termes qui peuvent être, qui sont un peu ambigus, donc en fait qui peuvent être mal entendus. Quand on parle par exemple de Marie co-médiatrice du salut, on dit attention, il y a un unique médiateur, c'est Jésus-Christ. Donc si on parle de Marie co-médiatrice, est-ce qu'on ne met pas Marie, entre guillemets, au même rang que Jésus, vrai Dieu et vrai homme? Donc effectivement, ce sont des expressions à prendre très délicatement. Mais réellement, Marie a collaboré, Marie a coopéré. Elle n'était pas simplement passive, elle a mis tout ce qu'elle avait pour pouvoir, pour que l'œuvre de la grâce, pour que l'Esprit-Saint puisse agir en plénitude. Et je trouve que c'est important parce que il y a un mot qu'on utilise beaucoup dans la spiritualité aujourd'hui, c'est s'abandonner. Tout le monde dit ça. Oh, faut s'abandonner, faut lâcher prise. On a entendu déjà ça, hein? Voilà. On dit ça, puis après, une fois qu'on l'a dit, qu'est-ce qui s'est passé? Bon, pas grand chose, hein. Et il y a des fois l'impression que s'abandonner, lâcher prise, c'est rentrer dans une forme de fatalité. C'est pas du tout ça, l'abandon à l'Esprit Saint. Vous voyez? L'abandon à l'Esprit Saint, c'est une dynamique forte. Et Marie a été forte. Marie a été forte jusqu'à rester debout au pied de la croix. Ça, c'est la force de Marie. Ça, c'est l'abandon de Marie. Et le Concile Vatican II, dans sa constitution Lumen Gentium, pourra continuer en disant « Ainsi, c'est à juste titre que les saints pères de l'Église estiment que Marie ne fut pas un instrument purement passif dans les mains de Dieu, mais qu'elle coopéra au salut des hommes dans la liberté de sa foi » et dans son obéissance. Et donc l'un des fruits de l'abandon à l'Esprit Saint, c'est de nous demander aussi où est-ce qu'aujourd'hui l'Esprit Saint m'attend pour coopérer? Où est-ce qu'il m'attend pour que j'apporte ma pierre avec mon charisme, avec ma disponibilité, avec mon état physique? Mais quoi qu'il en soit, nous avons tous à coopérer à ce que la bonne nouvelle de Jésus-Christ puisse davantage gagner notre monde. Troisième grande grâce de l'accueil de l'Esprit-Saint, vous êtes bien attaché, il n'y a pas de ceinture sur les sièges, c'est dommage, parce qu'attention, ça va remuer un peu. On va parler orgueil et humilité. Aïe, aïe, aïe, pas facile, hein. Plus on s'abandonne à l'Esprit-Saint, plus on découvre qu'en fait, l'orgueil à quelque chose de profondément abject. Oh, ça c'est quelque chose qu'on repère bien volontiers chez les autres. Les personnes orgueilleuses, oh vraiment celui-là il est insupportable, pour qui il se prend? Il se prend pas pour n'importe qui, vous voyez. Donc il y a quelque chose d'un orgueil quand on repère chez les autres qui nous plaît pas du tout. Voire qui nous détourne de ces personnes. Sauf que vous connaissez l'histoire de la paille et de la poutre, hein. Donc il faut peut-être aussi regarder la poutre d'orgueil qui peut habiter nos cœurs avant de nous arrêter à la paille d'orgueil qui habite celui des autres. Et être à l'écoute de ce dégoût de l'orgueil qui nous habite. Être à l'écoute de ce dégoût de l'orgueil. Comme Marie. Et c'est là que Marie, par sa disponibilité à l'Esprit-Saint, peut vraiment nous aider à ne jamais vouloir nous mettre en avant. Je disais à des jeunes, et l'image leur avait marqué, Marie, c'est l'anti-selfie par excellence. Elle n'a jamais retourné l'objectif sur elle-même. Pourtant, Dieu, qu'elle était belle, Marie. Jamais elle s'est regardée dans un miroir. Miroir, miroir, quelle est la plus belle créature du monde? Oui, c'est moi, évidemment. Où est-ce que je suis là, toute immaculée? Vous imaginez Marie faire ça? Jamais elle a eu un comportement selfique. Sa beauté, elle l'a jamais retournée sur elle-même pour s'auto-complimenter. Sa beauté, elle nous l'a offerte pour qu'en la contemplant, nous cherchions davantage à nous y harmoniser. Ça, c'est la véritable humilité. Alors, plus on s'approche de Marie, plus on laisse l'Esprit-Saint nous habiter, et plus on a un vrai dégoût de l'orgueil.
Enfin, je dis plus, plus, plus,

avec une conviction profonde, faut recommencer chaque matin. Mais encore faut-il avoir envie de recommencer chaque matin et de rentrer jamais dans aucune complaisance avec l'orgueil. Et s'il faut, reprenez le Magnificat de Marie. C'est le grand chant où elle va dire « Le Seigneur fit pour moi des merveilles » sans jamais dire « J'ai été top ». Voyez, elle va simplement contempler les merveilles de Dieu. Et ça, c'est la clé hein, pour être dans un dégoût de l'orgueil. Il s'agit d'être dans un émerveillement de ce que le Seigneur nous donne. Tout ce que nous avons vient de lui. Qu'as-tu que tu n'as reçu, dira saint Paul. Tout ce que nous avons vient de lui. Et finalement, l'orgueil est lié à la possession. Tout ce que nous avons vient de lui. Si on le prend pour nous-mêmes et qu'on se l'attribue, c'est du vol. Voyez, c'est du vol. On peut avoir des charismes de prédicateur, des charismes de visiteur de malades, des charismes de décorateur, des charismes d'animateur. Si on en fait notre propriété, c'est du vol. On prend à Dieu le charisme qu'il nous a donné pour pouvoir l'offrir aux autres. Mon saint patron, Saint Louis IX, roi de France, disait cette parole à son fils. Ne fais pas la guerre à Dieu avec ses propres dons. Voyez. Et l'orgueil, à chaque fois qu'on se laisse prendre par l'orgueil, on fait la guerre à Dieu avec les dons qu'il nous a faits. Et donc on tord son projet. Voyez. Et donc voilà que le dégoût de l'orgueil conduit à un vrai amour de l'humilité. Voyez. Un vrai amour de l'humilité. Si on est simplement à en apnée, là, à se dire « faut pas que je sois orgueilleux », on ne tient pas longtemps. Il s'agit vraiment de creuser un amour de l'humilité. Un amour de l'humilité, un jour j'en parlais à des prêtres, et je leur disais « ce serait bien par exemple de reprendre chaque matin le psaume 130 ». Puis en même temps que je leur ai dit « ce serait bien », je lui ai dit « ce serait bien que je le fasse ». Et depuis lors, je le fais tous les matins, et je vous assure que c'est extrêmement précieux. Je vous dis pas que je réussis à le mettre en œuvre après. Mais je vous le dis, je le fais tous les matins. En me levant, je prends le psaume 130 et je le récite. « Seigneur, je n'ai pas le cœur fier, ni le regard ambitieux. Je ne poursuis ni grand dessein, ni merveille qui me dépasse. Non, mais je tiens mon âme égale et silencieuse. Mon âme est en moi comme un petit enfant contre sa mère. » Vous sentez l'écho à Marie, là aussi hein? Voyez. Mon âme est en moi comme un petit enfant contre sa mère. » Je vous encourage à reprendre régulièrement ce psaume 130, versets 1, 2, et c'est pas très long, hein. Et commencer une journée par cela, ça nous fait vraiment aimer l'humilité. Voyez, aimer l'humilité. Le pape François, dans son exhortation apostolique sur la sainteté, il y a quelques jours, a tout un grand paragraphe sur l'humilité. J'ai eu un petit peu de mal à le lire, non pas parce que son style est compliqué, mais parce que ce qu'il dit, c'est pas si facile à accueillir. Et il dit pourtant cette vérité essentielle, mais qu'on n'aime pas beaucoup entendre. Il n'y a pas d'humilité sans humiliation. Ça, c'est compliqué à entendre. Et pourtant, il insiste là-dessus. Il n'y a pas d'humilité sans humiliation. Attention, il ne s'agit pas de chercher l'humiliation, mais il s'agit, quand on se retrouve dans une situation humiliante, de pas nécessairement chercher à s'en sortir, par exemple en disqualifiant les autres, ou alors chercher à s'en sortir par un mensonge par lequel on va apparaître mieux que l'on est, ou encore des fois d'accepter d'être uni à Jésus dans sa passion, lui qui insultait ne rendit pas l'insulte. Voyez, il n'y a pas d'humilité sans humiliation. Je vous invite à réfléchir à cette parole comme un chemin et à aller voir ce qu'en dit le pape François dans son exhortation apostolique sur la sainteté. Dégoût de l'orgueil, amour de l'humilité, qui conduit à ce dont je parlais déjà hier, l'amour des choses cachées. Parce qu'en fait, l'humilité se cultive aussi dans le fait de chercher à faire du bien sans fanfaronner autour de cela. Et même arriver à faire du bien sans que les autres s'en rendent compte. Je le fais pas pour être applaudi. Compliqué ça aussi. Hein. Compliqué, mais tant qu'on l'envisage comme une sorte de défi, on n'y arrive pas, on arrive tellement peu. Mais quand on comprend que c'est la réalité de notre être, à ce moment-là, les choses changent. Parce qu'en fait, aimer les choses cachées, c'est correspondre à notre vie baptismale.
Colossiens chapitre 3, verset 3, vous êtes mort et votre vie est cachée avec le Christ en Dieu. Voilà comment saint Paul résume, si on peut dire, la vie des baptisés. Vous êtes mort, mort au péché bien sûr, mort au vieil homme, dira encore saint Paul. Vous êtes mort et votre vie est cachée avec le Christ en Dieu. Mais ce mystère de la vie cachée, eh bien seule la femme par excellence, la mère par excellence, peut nous aider à le saisir et à le vivre en plénitude. Votre vie est cachée avec le Christ en Dieu. Dégoût de l'orgueil, amour de l'humilité, recherche des choses cachées, et ça conduit à quoi ? À aimer ce qui est simple, avoir un véritable attrait pour ce qui est simple. Romains chapitre 12, verset 16, « N'ayez pas le goût des grandeurs, mais laissez-vous attirer par ce qui est simple. » Je suis convaincu que si des pèlerins de tous âges et de toutes conditions sont touchés par le sanctuaire du Lot, c'est parce qu'à la clé du sanctuaire du Lot, il y a une vraie grâce de simplicité qui nous touche dès qu'on arrive. Alors on va appeler ça quiétude, calme des lieux, on va employer ces mots-là, mais derrière on sent, et plus on connaît Benoît Trancurel, plus on se dit que c'est ça qui est en jeu, une véritable simplicité qui nous fait du bien parce qu'elle nous fait toucher l'authentique. Alors que souvent, on est dans le clinquant. Il y a quelques années, avec un président, on aurait dit on est dans le bling-bling. Et c'est vrai qu'en fait, on est souvent dans le bling-bling parce qu'on pense qu'on va exister dans ce qui brille. Et Marie est cet astre lumineux qui nous montre qu'en fait, la vie authentique, c'est une vie où on ne cherche pas à briller de notre propre clinquant, mais où on arrive à briller de cette lumière qui ne vient pas de nous, de la présence de l'Esprit-Saint en nous. Et ça, on le sent. Regardez des grands saints comme Mère Teresa. On ne peut pas dire qu'elle était belle, hein. Ratatinée, toute fripée, ce n'était pas un modèle de canon de beauté. Et pourtant, quelle beauté! Et cette beauté, on le voit sur toutes les photos, images qu'on a pu avoir d'elle, c'est cette lumière qui jaillissait d'elle, quoi. Et cette lumière de disponibilité à l'Esprit-Saint. Et on sait bien que plus on laisse l'Esprit-Saint traverser notre être, plus il y a quelque chose qui même physiquement se voit. C'est ce qu'on disait de Benoît. Au fur et à mesure des apparitions, les gens disaient qu'elle avait un visage toujours plus doux, toujours plus souriant et toujours plus lumineux. Le contact avec le ciel, qui l'a rendu toujours davantage disponible à l'Esprit-Saint, a fait de Benoît quelqu'un qui rayonnait vraiment. Alors c'est là où je vous disais, c'est important de mettre nos ceintures de sécurité, parce que on va faire un virage à 180 degrés. Non pas comme ça, mais comme ça. Pour ceux qui sont à la radio, c'est un peu compliqué à entendre. En fait, on va se mettre tête en bas. On va faire le poirier. Vous connaissez le poirier ? Hein ? On va faire le poirier. Non, on va pas faire le poirier. On va se rendre compte que trop souvent dans la vie, on est dans la posture du poirier et qu'il faut arrêter de faire le poirier pour se remettre à l'endroit. Hein ? Quand on lit les Béatitudes, cette magnifique enseignement du Christ, qu'on a chaque année, c'est pas pour rien, le jour de la Toussaint, quand on l'entend, on se dit, oh là là, c'est quand même un bonheur très paradoxal que Jésus nous propose, un bonheur à l'envers. Mais non, c'est pas le bonheur à l'envers. C'est le bonheur à l'endroit. Et quand on entend le bonheur à l'endroit des béatitudes, on se rend compte que ce sont nos propres valeurs humaines qui sont à l'envers par rapport à ce bonheur. On est très souvent dans la posture du poirier. Tiens, d'ailleurs, je ne sais pas si vous avez déjà fait le poirier, moi je ne suis pas très doué pour ça, hein, mais je me rappelle quand on était obligé de le faire dans les séances au collège là, de sport, waouh, quel bonheur, eh bien, je me souviens d'une chose, c'est qu'on a vite le sang qui monte à la tête. Vous voyez, hein? Et après, on s'étonne. On est à l'envers, on a le sang qui monte à la tête, alors on se met en colère pour tout, on est irritable, puis on se dit, oh, je vais m'en confesser, je suis en colère. Ça, je dis aux personnes qui viennent se confesser de telle colère, tant que vous ne vous remettrez pas à l'endroit, vous aurez la colère, hein, parce que le sang, il va toujours continuer à monter à la tête. Donc en fait, il ne s'agit pas simplement de confesser la colère, il s'agit de confesser qu'on est à l'envers, de laisser la grâce nous remettre à l'endroit, et ensuite, accepter de rester à l'endroit. Un moine, Ephrem Yon, dans un livre magnifique qui s'appelle « L'homme selon l'esprit »,
Très dur à trouver d'ailleurs, parce qu'il est plutôt épuisé. Il date seulement de 1996, ce livre. Il est vraiment extraordinaire. Et il évoque en fait cette situation que j'appelle moi la position du poirier. Et lui, il va appeler ça les chrétiens psychiques. Il va distinguer les chrétiens psychiques des chrétiens spirituels. Attention, psychique, pas au sens où nous avons tous un psychisme qui est blessé, qui est orienté par ce qu'on a vécu dans la vie et tout ça. Ça, bien sûr, que cette dimension de notre psychologie est essentielle. Mais il va dire, en fait, ça dépend comment on oriente notre existence. C'est-à-dire, soit l'ensemble de notre être est centré sur notre psychisme, et dès qu'on va me critiquer, je vais me mettre en rogne, dès que je serai pas au centre, je vais trouver ça anormal, dès que les autres penseront autre chose que moi, je trouverai que ce sont des imbéciles et qu'ils ont intérêt à se rendre compte que j'ai raison. Vous voyez, ça c'est la position psychique. Tandis que la position spirituelle, c'est vraiment tendue vers l'Esprit Saint. Vous voyez ? Et tendue vers l'Esprit Saint, mon problème n'est plus est-ce que j'ai raison, c'est Esprit Saint, guide-moi vers la vérité. Vous voyez, c'est ça être à l'endroit. Et je crois que sur la feuille, je vous ai mis quelques expressions d'Ephrem Yon. Je suis en train de les chercher en même temps que vous. Hop, il doit être quelque part. Voilà. En réalité, dit-il, psychique nous le sommes quand nous refusons de lâcher ce que nous croyons être le bonheur, bien-être, avantage matériel, santé parfaite, quand nous restons fixés sur ces biens limités, alors que le Seigneur nous propose infiniment plus. Attention, il ne s'agit pas de dire vouloir être en bonne santé, c'est pas bien. C'est pas ça l'enjeu. Mais c'est de dire, si l'objectif de ma vie c'est d'être en bonne santé, il y a des chances d'ailleurs pour qu'un jour ou l'autre cet objectif se casse la figure. Et puis, je limite en fait l'amplitude de mon être à simplement vouloir être en bonne santé. Ou vouloir avoir des bons muscles, vouloir tout ce que vous voulez, avoir une apparence physique splendide, là c'est couru d'avance, hein, c'est perdu. Hein. Si votre objectif c'est de rester avec le visage de vos 20 ans, mesdames, excusez-moi, mais vous l'avez encore, bien sûr, parce que vous êtes toutes splendides, mais quand même, je vous encourage à pas en faire l'objectif de votre vie, sinon les déceptions vont faire mal. Les déceptions vont faire mal. Et vous, messieurs, qui aimez votre épouse, si vous les aimez parce qu'elles ont la peau tendue, les déceptions vont faire mal. Mais oui, qu'est-ce que vous voulez ? Voyez ? D'ailleurs, j'ai lu un livre très intéressant, c'est un roman, mais des fois ça vaut la peine, de Lacour, Grégoire de Lacour, qui s'appelle « La femme qui ne vieillissait pas ». Et très intéressant, il vient de sortir hein, ce livre, où finalement cette femme, quand elle arrive à l'âge de 25 ans à peu près, l'âge auquel est mort sa mère d'ailleurs, elle vieillit plus. Et les autres autour d'elle continuent à vieillir, et en fait, au fur et à mesure, elle se trouve complètement étrangère par rapport à ce monde. Voilà, bon, c'est une parenthèse, ça n'a rien à voir, mais je voulais quand même vous dire que si on centre notre vie sur ce genre d'objectif, la déception sera grande. Hein ? C'est ce que dira Jésus de l'insensé dont l'objectif de vie, c'est quoi ? C'est de remplir ses greniers. Et quand il a rempli ses greniers, il dit, qu'est-ce que je vais faire ? Ben, je vais construire des greniers plus grands pour les remplir davantage. Et Jésus dira, tu es fou. Cette nuit même, on te redemande ta vie. Et ce que tu auras emmagasiné, qui donc l'aura ? Ce que le pape François dira autrement, on n'a jamais vu un corbillard suivi par un camion de déménagement. Hein ? Ah ouais. Ben ouais. Ah ouais. Et pourtant, il peut nous arriver de mettre notre cœur dans ce qu'il y a dans le camion de déménagement. Vous voyez le paradoxe ? On sent bien que ce n'est pas juste, et pourtant on le fait, psychique. Et nous sommes invités à quitter la posture du poirier pour retrouver la posture debout. Et la posture debout, c'est quoi ? C'est la priorité aux réalités spirituelles. Attention, je ne suis pas en train de vous dire, quand vous rentrez chez vous, priez, mangez plus. Ce n'est pas ça la vie spirituelle. Hein, c'est pas se détacher de la réalité, mais c'est justement d'accueillir toute la réalité comme un don de l'Esprit Saint et une disponibilité à l'Esprit Saint. C'est-à-dire, c'est faire ce qu'a fait Marie. Voilà cette piste qui me semble vraiment importante. Et d'ailleurs, s'il y a besoin de vous en convaincre, lisez comment Jésus nous invite à le suivre. Celui qui veut sauver sa vie la perdra, celui qui perdra sa vie à cause de moi la sauvera.
Vous avez vu cette logique du poirier? On est tout à fait dans cette logique-là. Donc finalement, l'enseignement du Christ nous dit tout cela. Et souvent, nous, on va dire, oh, ce que Jésus demande dans l'évangile, c'est exigeant. Parce qu'on veut garder la posture du poirier tout en bénéficiant des avantages de la posture à l'endroit. Ben non, faut choisir. Et elle est là, la conversion. Elle est là, la conversion. Est-ce que j'accepte de quitter la posture du poirier pour me tenir debout? Alors bien sûr, on ne peut pas dire, c'est bon, moi je l'ai fait, c'est jamais définitif. On est plutôt en permanence à nous mettre à l'endroit, à nous remettre à l'envers. De la... Vous voyez, mais laissons l'Esprit-Saint nous travailler vraiment pour nous remettre à l'endroit. Et à chaque fois qu'on sort de confession, on est remis pleinement à l'endroit. C'est ce qu'on appelle l'état de grâce. Vous voyez, l'état de grâce, c'est l'état debout. Il y a des chances pour qu'après on reprenne des positions. C'est pas grave. À chaque fois, on laisse la grâce nous remettre dans l'état debout. L'autre moyen, ou plutôt la conséquence, ou peut-être encore ce qui va permettre de vivre cette position debout, c'est notre façon d'accueillir vraiment la parole de Dieu. D'accueillir vraiment la parole de Dieu. Vous connaissez cet enseignement du Christ ? Celui qui construit sur le sable et celui qui construit sur le roc. Vous connaissez ça, hein ? Ouais. Et donc, il va dire la maison construite sur le roc, la tempête va souffler sur cette maison, mais la maison ne va pas s'écrouler. Remarquez d'ailleurs que Jésus ne dit pas que la maison construite sur le roc va passer à côté de la tempête. C'est quand même intéressant à entendre, parce que des fois, dans nos prières, on veut éviter la tempête. C'est légitime, en un sens. Mais Jésus ne promet pas qu'une vie fondée sur lui est une vie qui passe à côté des tempêtes. Mais il promet que si elle est fondée sur lui, la tempête ne va pas nous écrouler. Voyez. Mais en fait, c'est pas simplement, enfin si, mais c'est plus spécifiquement que Jésus nous dit sur quoi nous appuyer comme roc. C'est quoi le roc? C'est sa personne, d'accord, mais il va le dire ainsi. Il ne suffit pas de dire Seigneur, Seigneur, il faut faire la volonté de mon Père. Et c'est là qu'il va prendre l'image de la maison bâtie sur le roc et de la maison bâtie sur le sable. Autrement dit, la maison bâtie sur le roc, c'est la maison de celui qui ne se contente pas de dire Seigneur, Seigneur dans ses prières, mais qui met en application la parole de Dieu, tandis que la maison bâtie sur le sable, c'est celui qui dit Seigneur, Seigneur, donc on pourrait dire il prie au moins. Oui, mais il ne cherche pas à mettre en application la parole de Dieu. Et c'est pourquoi Marie est à la fois le plus bel exemple et le plus sûr moyen pour essayer de mettre en œuvre la parole, parce qu'elle a pleinement été cette parole. Voyez. Marie a donné naissance au Verbe fait chair. Marie a donné naissance à la parole. Elle a permis à la parole de prendre chair. Donc Marie peut nous aider à ce que nos paroles ne restent pas paroles, mais qu'elles prennent chair, qu'elles se concrétisent. Voyez ce rôle de Marie, elle continue son œuvre. Marie a permis au Verbe éternel de prendre chair, eh bien elle continue à ce que les paroles ne restent pas pour nous de simples paroles, mais qu'elles prennent chair aussi dans notre vie quotidienne. Si vous avez un petit peu de mal avec ça, et que vous acceptez de vous prendre une petite baffe, vous ouvrez dans votre Bible la lettre de Saint Jacques. Et là, on en prend pour son grade. Et il y a notamment un très beau passage sur la langue. Où Saint-Jacques va dire que la langue, c'est pas vraiment la partie la plus grande de notre corps, mais elle est comme le gouvernail d'un bateau. Le gouvernail du bateau, c'est pas non plus la plus grande partie du bateau, mais c'est lui qui va donner l'orientation du bateau. Donc, avec notre langue, on donne l'orientation de tout notre être. Et Saint-Jacques dira, chapitre 1, versets 21 et 22 de sa lettre percutante, « Accueillez dans la douceur la parole semée en vous. C'est elle qui peut sauver vos âmes. Mettez la parole en pratique, ne vous contentez pas de l'écouter, ce serait vous faire illusion. » Je trouve que c'est important d'entendre ce terme d'illusion, parce que la parole de Dieu est tellement savoureuse qu'on l'entend et elle nous touche. Mais le fait qu'elle nous fasse plaisir peut être illusion si elle ne nous conduit pas à ce qu'elle prenne chair dans nos vies. Voyez, l'illusion qu'on a fait quelque chose de bien simplement parce qu'on a été touché par une belle parole. Ben non, ça suffit pas. Voyez, ne vous contentez pas de l'écouter, mettez la parole en pratique. Et donc Marie, qui a
permis à la parole de prendre chair est vraiment pour nous le meilleur soutien, la plus grande aide pour que la parole prenne chair dans nos vies. Et de là, j'en arrive à la dernière proposition de notre méditation. Laissez l'Esprit Saint prier en nous comme il priait en Marie. Romains chapitre 8, versets 26-27. L'Esprit Saint vient au secours de notre faiblesse, car nous ne savons pas prier comme il faut. Qui d'entre nous pense qu'il sait prier comme il faut? Ah, on est honnête. Allez. Nous ne savons pas prier comme il faut. D'ailleurs, souvent, et à tort, on termine une prière avec une forme d'insatisfaction. Enfin, à tort. À tort parce qu'il ne faut pas qu'on se note sur notre propre prière. La prière n'est pas un examen de concentration. Donc on n'a pas à se dire à la fin de la prière, j'étais bon, j'ai pas été bon. Ça vaut le coup de discerner pour se dire, est-ce que j'ai pris les bons moyens? Si vous priez au moment où vous êtes le plus fatigué de votre journée, c'est évident que votre prière va devenir une sieste. Bah oui, qu'est-ce que vous voulez? Parce que physiologiquement, on est fait ainsi. Si vous priez en n'ayant pas un petit endroit qui va vous aider à prier, si vous priez en laissant votre télé allumée, qu'est-ce que vous voulez? Vous aurez du mal à prier. Voilà. Donc les circonstances sont importantes. Et en même temps, la prière n'est pas un examen de concentration. Voyez. Donc il faut aussi apprendre à se détacher de l'auto-examination dans la prière. Voyez. Nous ne savons pas prier comme il faut. L'Esprit Saint intervient en nous par des cris inexprimables. Voyez. L'Esprit Saint intervient en nous par des cris inexprimables. C'est l'Esprit Saint qui crie en nous. Voilà la prière authentique. Et donc nous, qu'est-ce qu'on a à faire? On a juste à pas étouffer les cris de l'Esprit Saint. Ça, c'est la vraie prière. Ne pas étouffer les cris de l'Esprit Saint. C'est pas forcément des cris audibles, hein, mais c'est des cris qui peuvent être un élan intérieur, c'est des cris qui peuvent être un appel à une vraie disponibilité à la prière. Voilà, l'Esprit Saint intervient en nous par des cris inexprimables. Alors quand on regarde la prière de Marie, on découvre ce qu'est une véritable prière où on laisse l'Esprit Saint prier en nous. Et elle est comment la prière de Marie? Elle a trois caractéristiques. Elle est d'abord prière de silence. Marie accorde beaucoup de temps au silence, et d'ailleurs, dans nos évangiles, il n'y a pas beaucoup de paroles de Marie, parce qu'elle passe beaucoup plus de temps à écouter qu'à parler. Ah d'ailleurs, je vais retrouver celui-là. Il y a un saint théologien poète du IVe siècle. Il s'est fait moquer de lui quand il a dit ça. Saint Ephrem le Syriaque. Il a dit « Marie a conçu par l'oreille ». On s'est moqué de lui, on dit donc qu'il connaît pas bien le corps d'une femme. Mais non, mais en fait, vous comprenez ce qu'il a voulu dire. Marie a conçu par l'oreille. Voyez. Elle a pu concevoir parce qu'elle était à l'écoute. Parce qu'elle n'était pas remplie de ses propres bruits. Parce qu'elle n'était pas remplie des bruits du monde. Voyez. Elle était à l'écoute. Et il me semble qu'à notre période, nous sommes particulièrement interpellés sur cette capacité que nous pouvons avoir à écouter. Et l'écoute se creuse dans le silence. Voilà. Je vous invite à essayer d'évaluer au terme d'une journée, ou peut-être qu'une seule journée, c'est pas significatif, au terme d'une semaine, combien de temps vous avez véritablement laissé au silence. Voyez. Au silence. Un silence habité. Combien de temps véritablement laisser au silence? On a facilement tendance, et là je m'adresse aussi à ceux parmi nous qui vivent seuls, parce que c'est une tentation qui peut être grande, pour un peu avoir de la compagnie, on va brancher la télé ou la radio tout de suite, dès qu'on rentre chez soi, voyez. Et on laisse plus finalement de disponibilité à ce silence comme un lieu privilégié de rencontre avec l'Esprit Saint. Voyez. Je crois qu'on a vraiment besoin de ce silence. Le pape François priera Marie ainsi. Marie, femme de l'écoute, ouvre nos oreilles. Fais que nous sachions écouter la parole de ton fils Jésus entre les mille paroles de ce monde. Voyez. Le silence a aussi une valeur de discernement entre toutes les paroles que nous entendons pour savoir discerner celles qui sont vraiment paroles de vie. Et la prière de silence de Marie va des fois la conduire à parler. Et quand Marie parle dans sa prière, c'est pour faire mémoire. Elle fait mémoire des merveilles. La grande prière de Marie, je l'évoquais tout à l'heure, c'est le Magnificat. Marie qui fait mémoire des merveilles du Seigneur. Voyez. D'ailleurs, c'est intéressant de voir la différence entre la réaction de Marie et la réaction de Zacharie. Vous savez que dans l'évangile de Saint-Luc, il est construit dans sa première partie
comme une sorte d'histoire en parallèle entre Jean-Baptiste et Jésus. L'annonce à Zacharie par Gabriel de la naissance de Jean-Baptiste, l'annonce à Marie de la naissance de Jésus. Et c'est intéressant de voir comment Zacharie et Marie se comportent. Zacharie, devant l'annonce de l'archange Gabriel, qu'est-ce qu'il dit ? Comment vais-je savoir que cela arrivera ? Voyez ? Autrement dit, il va arriver à maîtriser les choses. Comment je vais savoir ? Je veux des garanties. Voyez ? Sinon, je ne m'engage pas. Tandis que Marie, qu'est-ce qu'elle dit ? Comment cela va-t-il se faire puisque je suis vierge ? Elle présente simplement sa réalité humaine. Donc elle ne quitte pas la réalité humaine. Elle se connaît, elle sait qu'elle est vierge. Donc elle interroge. Parce que dans la foi, il ne s'agit pas d'accueillir bêtement sans vouloir réfléchir, sans investir ce que l'on est. Vous voyez la différence entre Zacharie et Marie ? C'est que Zacharie veut maîtriser les choses. C'est quoi la conséquence ? Il se retrouve muet. Vous voyez ? Il se retrouve muet. Parce qu'en fait, il lui a manqué ce que Marie, elle, va développer, faire mémoire des merveilles du Seigneur. Le Seigneur a fait des merveilles. Reprenez dans le Magnificat toute l'histoire où le Seigneur a fait des merveilles. Donc si le Seigneur a fait des merveilles, il va continuer à faire des merveilles. Donc s'il me demande quelque chose, Seigneur, je te fais confiance. Tout en te disant, voilà où j'en suis de mon humanité. Comment cela va-t-il se faire puisque je suis vierge ? Tandis que Zacharie, lui, il veut maîtriser. Il veut savoir. Il oublie de faire mémoire du passé. Il aurait pu se souvenir que des personnages âgés dans la Bible qui ont eu des enfants, c'est arrivé. Le plus illustre, Abraham et Sarah, bien entendu. Il aurait pu faire mémoire. Il n'a pas fait mémoire, alors même que, c'est quand même un comble, en hébreu, Zacharie, ça veut dire quoi ? Faire mémoire de Dieu. C'est quand même intéressant. Celui qui porte le nom « faire mémoire de Dieu » se retrouve muet parce qu'il refuse de faire mémoire de Dieu. Alors que Marie, elle, faisant mémoire des merveilles du Seigneur, peut ouvrir un chemin de vie. Alors vous êtes plutôt Zacharie ou vous êtes plutôt Marie ? Bon, nous sommes un peu des deux sans doute, mais que la grâce, que l'Esprit Saint nous aide à être toujours plus des Marie et un peu moins des Zacharie. J'en arrive au troisième et dernier aspect de cette prière de Marie. Parce qu'elle est prière de mémoire, la prière de Marie est prière de louange. Et il me semble important de pouvoir cultiver la prière de louange, d'autant que c'est pas la prière qui est liturgiquement la plus développée. On a dans la liturgie, notamment dans la liturgie de la messe, quelques chants de louange, mais qui sont quand même un petit peu institutionnalisés, si on peut dire. Le gloire à Dieu, c'est un grand chant de louange. Voyez ? Mais c'est aussi important que dans notre prière, il y ait de la louange libre, de la louange gratuite. Si certains parmi vous ont une sensibilité plutôt charismatique, ils savent à quel point cette prière de louange y est mise en valeur, à juste titre. Comme étant quoi en fait ? Bah, comme étant la prière la plus gratuite qui soit. Quand je loue, je ne demande rien au Seigneur. Je dis simplement au Seigneur, « Seigneur, tu es grand, tu es merveilleux, puis je ne vais pas plus loin. » Voyez ? Pas plus loin parce qu'en fait on va déjà très loin. On va peut-être le plus loin qu'il est possible d'aller dans la prière. Simplement de reconnaître que Dieu est Dieu. Et ça devrait être seulement cela notre prière. Seigneur, tu es grand, tu es merveilleux. Prière de louange. Et d'ailleurs, à la louange est toujours liée, d'une manière ou d'une autre, l'expérience de la joie. Toujours, voyez. Cette joie dont Jésus nous promet que rien ni personne ne pourra nous la ravir.

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2: Alléluia! C'est un peu Capharnaüm, hein, nos assemblées de prière. J'imagine le même bazar lorsque Jésus faisait du ministère en Galilée. Une fois, ils ont même fait sauter le toit. Je ne sais pas s'ils avaient pris une assurance avant, mais... Bien-aimés, nous allons continuer ce parcours à la fois d'expérience, mais aussi d'approfondissement de notre expérience de la foi dans le Saint-Esprit. Je voudrais méditer avec vous ce matin sur un très grand et un très très beau mystère. Je voudrais méditer avec vous le mystère de Marie, épouse du Saint-Esprit. Alléluia. Je ne l'aurais pas fait il y a quelques années si j'étais resté pentecôtiste évangélique de la pure espèce, parce que pour moi les catholiques étaient à la fois des idolâtres, des papolâtres et des mariolâtres. Et j'ai cru longtemps, mais je crois qu'il n'y a pas plus sourd que celui qui ne veut pas entendre. J'ai cru longtemps en fait que la piété mariale ou le mystère de Marie dans le plan du salut était un rajout tardif de l'Église catholique. Et j'ai été quelqu'un de très très sévère et de très très dur. J'ai chassé les esprits de Marie et je me repens publiquement de ce péché. Je demande pardon au Seigneur et à sa mère. J'ai cru longtemps qu'elle était un obstacle au plan du salut de Dieu dans nos vies. Mais très curieusement, je suis venu à Marie par Jésus. Comme j'en parlais ce matin avec un frère de ma communauté, c'est vraiment Jésus qui m'a révélé sa mère. Et bien aimé, l'année dernière, ici, en ce lieu, Carlos Payan nous disait ceci, et j'étais très, très édifié par à la fois son ouverture, mais aussi son témoignage fraternel, un homme qui cherche la vérité, qui croit dans la vérité, qui vit de la vérité parce qu'il appartient à la vérité. Il disait, il n'y a pas plus grande joie que l'on puisse faire à une maman, parlant de la Vierge, que de parler de son fils. Et bien aimé, je crois que le réajustement qu'il nous faut avoir dans notre piété mariale, c'est de ne jamais oublier que justement la Vierge n'est pas le terminus ad quem, comme on dit en latin. La Vierge n'est pas le terminus vers lequel nous allons. Justement, la Vierge nous donne le Fils, le Sauveur du monde, Jésus, l'unique médiateur entre Dieu et les hommes, comme dit l'Écriture dans 1 Timothée, chapitre 2, verset 5, nous allons y revenir. Mais, bien aimé, lorsque nous rencontrons Jésus, nous le rencontrons comme Seigneur, Sauveur de nos vies, nous le rencontrons aussi comme dit l'Écriture dans Romains, chapitre 8, verset 29, l'aîné d'une multitude de frères. Il y a des chrétiens dans le coin? Et ce frère-là, ce grand frère, nous a révélé que nous avons un Père dans les cieux, Matthieu 6, 9 et suivant, et nous a révélé sa mère. Et c'est de cette révélation dont je voudrais parler, cette révélation dont l'Église a eu l'intelligence tout au long des siècles. Alors, il y en a qui peuvent accuser l'Église en disant, mais oui, dans l'Écriture, les dogmes ne figurent pas très clairement. Ces fameux dogmes mariaux, ces dogmes concernant la Vierge Marie, il n'y a aucune trace scripturaire. Ce que vous dites est une pure invention des traditions des hommes. Il n'y a aucune trace. Mais je voudrais ce matin que nous regardions l'Écriture. Vous savez comment j'enseigne, bien-aimé. Je ne voudrais pas vous tromper. Je ne voudrais pas en rajouter. Je voudrais justement que nous regardions l'Écriture et que nous réalisions, bien-aimé, qu'il n'y a aucun dogme marial qui ne soit fondé bibliquement. Simplement, il faut que nous nous mettions d'accord sur quelques affaires au point de départ. Jésus dit dans l'évangile de Jean, chapitre 16, versets 12 à 13, il dit « J'ai encore beaucoup de choses à vous dire que vous ne pouvez pas porter maintenant à ses disciples, que vous ne pouvez pas comprendre à présent. Mais quand il viendra, lui, l'Esprit de vérité, il vous conduira dans la vérité tout entière. » Ça veut dire quoi, bien-aimé? Ça veut dire que c'est progressivement que le Christ a révélé les mystères du royaume de Dieu aux chrétiens, et les dogmes de la foi catholique ne sont là que comme révélation progressive des vérités de la foi. Si Jésus n'a pas tout dit au point de départ, Jésus a cependant confié ce dépôt sacré de la foi à l'Église, qui en dispose et qui nous donne l'intelligence des mystères de Dieu. L'Église est, comme dit l'apôtre Paul, dans 1 Timothée chapitre 3, verset 5, la maison de Dieu, colonne et support de la vérité. Alléluia. Bien-aimé, celui qui a donné l'Écriture, celui qui nous a donné l'Écriture, l'auteur de la parole de Dieu, est celui aussi qui a institué l'Église. Et bien-aimé, je voudrais que vous puissiez comprendre que l'Écriture n'est pas un Coran qui est tombé du ciel. La parole de Dieu telle que nous l'avons maintenant, cette Bible-là, qui n'a pas été collectionnée, fabriquée au XVIe siècle, cette Bible-là est un don de Dieu qui nous a été fait par l'Église. Et dans l'Église, le même qui a donné l'Écriture est le même qui a institué l'Église. Et c'est l'Église qui nous donne l'Écriture. Je veux dire, bien aimé, ce livre-là, il ne s'est pas fabriqué tout seul. Ce livre a été canonisé par l'Église, ça veut dire, il a été reconnu comme parole inspirée et authentique par l'Église. Je ne peux pas dire, j'écoute la parole de Dieu et je refuse l'Église qui est colonne et support de la vérité, parce que c'est elle qui me donne la parole de Dieu. C'est trop facile de penser que la Bible est une sorte de livre autosuffisant qui serait descendu comme ça du ciel, Deus ex machina, et que ça, c'est tout d'un coup au milieu de nous, et on se dit, comme dit dans, quand l'Écriture déclare, il n'y a qu'un seul médiateur entre Dieu et les hommes. Mais qui vous a dit qu'il n'y avait pas un seul médiateur entre Dieu et les hommes? C'est pas parce qu'il y a un seul médiateur entre Dieu et les hommes que moi, je ne suis pas médiation de la grâce de Dieu pour mes frères. Qu'est-ce que je suis en train de faire ces jours-ci? Quand je prêche l'Évangile, qu'est-ce qui se passe? Je suis aussi médiateur. Vous savez pourquoi? On nous l'a très bien expliqué. Notre frère Roger nous l'a très bien expliqué. Nous sommes le corps du Christ. Dites-moi. Ça voudrait dire quoi? Ça veut dire que tous ici, nous sommes membres du corps du Christ et seule la Mère de Dieu, la Vierge Marie, ne serait pas membre de ce corps. Et qu'est-ce qui a donné ce corps à Jésus? Il y a des chrétiens dans le coin? Bien-aimés, vous et moi, nous ne serions pas là ce matin si cette petite fille de Nazareth n'avait pas dit oui au plan de Dieu. Aucun protestant de la terre ne serait chrétien aujourd'hui si cette femme n'avait pas dit oui à Dieu. Pour moi, le premier prédicateur de l'histoire de l'Église, c'est la Vierge Marie, comme l'a si bien montré le pape Jean-Paul II lorsqu'il nous a donné de méditer les mystères lumineux et qu'il considère que la Vierge Marie, elle aussi, proclame la bonne nouvelle dans son Magnificat. Et chacune des paroles qui sortent de sa bouche ne sont que l'Écriture. L'Écriture réellement vécue dans sa vie. Et lorsque Jésus dit « Qui est ma mère ?» Ceux qui gardent la parole de Dieu et la mettent en pratique, eh bien, ils confessent publiquement, Jésus, que Marie est vraiment sa mère parce qu'elle écoute la parole de Dieu et la met en pratique. D'ailleurs, Dieu a honoré sa servante qui a obéi à sa parole. Élisabeth le reconnaît dans Luc 1, 45 lorsqu'elle dit « Bienheureuse celle qui a cru, car tout ce qui lui a été dit de la part du Seigneur s'accomplira. » Amen. Et bien aimé, je voudrais que nous puissions ce matin plonger un peu plus dans ce mystère, que nous n'en restions pas à la superficie des guerres de clochers, puis il n'y a pas de guerre à faire. Je veux dire, on n'a pas à se disputer sur la Vierge. On l'accueille comme sa mère, ou on ne l'accueille pas, mais il n'y a pas de motif, il n'y a pas de raison de se faire la guerre à cause de la Vierge Marie. Amen. Alléluia. Bien-aimé, la Bible déclare dans Galates, au chapitre 4, versets 4 à 6, « Quand vint la plénitude des temps, Dieu envoya son propre Fils, né de la femme, né sujet de la loi, pour affranchir les sujets de la loi, et nous conférer l'adoption filiale. Et la preuve que vous êtes fils, c'est que le Père a répandu dans nos cœurs l'esprit de son Fils qui crie « Abba, Père ». Et bien aimé, il y a un lien entre l'incarnation du Verbe, sa venue dans le monde comme Seigneur et Sauveur du monde, Seigneur et Sauveur personnel de nos vies, la médiation de cette femme par laquelle il est venu au monde, est le mystère de notre propre adoption filiale qui passe par la médiation de cette femme, sans laquelle le Verbe de Dieu ne se serait pas fait chair. Et bien aimé, je ne peux pas réécrire l'histoire du salut. Je ne peux pas faire comme si cela n'existait pas. Je ne peux pas faire et mettre un blackout complet sur ce moment précis de l'histoire du salut qui fait que vous et moi, aujourd'hui, nous sommes rachetés. Il est absolument impossible de réécrire l'histoire du salut. On ne peut pas refaire ce que Dieu a voulu faire de cette façon-là. Et bien aimé, si j'accueille Dieu dans ma vie, je dois accueillir Dieu avec ses projets tels qu'il veut les réaliser et tels qu'il les a réalisés. Dieu a voulu sauver le monde par la médiation de cette femme. Et bien aimé, dans la plénitude des temps, et nous y sommes, Dieu a envoyé son propre fils né de la femme. La Bible déclare dans Jean chapitre 1er verset 14, « Et le Verbe s'est fait chair et il a habité parmi nous, et nous avons contemplé sa gloire, cette gloire qu'il tient de son Père, comme fils unique plein de grâce et de vérité. » Ce Verbe de Dieu plein de gloire et de vérité, celui qui nous a donné la grâce de Dieu, celui qui est l'auteur de la grâce, nous est venu et nous a été donné au monde par celle que je peux considérer comme la médiatrice de toute grâce, parce qu'elle est devenue à ce moment-là la médiation de la grâce de Dieu pour chacun d'entre nous. C'est par elle, bien-aimé, que l'auteur de la grâce, le Christ Jésus notre Seigneur, est venu et est entré dans le monde. Amen. J'aimerais bien changer ça, mais je n'y peux rien. J'aimerais bien qu'il en soit autrement comme ça. Au moins je ferais content mes frères pentecôtistes, évangéliques et protestants. Je n'y peux rien. Amen. Et bien aimé, le problème, la difficulté, et moi j'ai été ce chrétien-là, la difficulté c'est que beaucoup de chrétiens et même les catholiques, même une certaine piété mariale est selon moi trop idéologique. Il y a beaucoup de chrétiens qui d'ailleurs prennent aussi des positions contre les vérités de la foi de façon idéologique. Je parlais il n'y a pas très longtemps, il y a quelques mois avec un ami à moi qui est pasteur évangélique. On est d'accord sur quasiment tous les points de la foi chrétienne. Et lorsque nous nous sommes mis à parler de la Vierge Marie, et c'est lui qui a commencé, il m'a cherché, il m'a trouvé. Lorsque nous sommes arrivés à ce point-là, mon cher ami, et pourtant je lui parlais très simplement selon l'Écriture, de la maternité divine de Marie. Je lui ai dit, mais c'est biblique. Il me dit non. Si. J'ai dit, tu n'as pas lu dans Luc au chapitre 1er verset 43, c'est un simple verset, mais il contient absolument tout. L'Écriture dit ceci à propos de la maternité divine de Marie, comme nous allons le voir tout de suite, qui est aussi la maternité universelle de Marie. J'ai jamais vu une maman engendrer une tête sans les autres membres du corps. Il y a des chrétiens dans le coin ? Puisque l'Écriture déclare dans Colossiens 1:18 que le Christ est la tête du corps, c'est-à-dire l'Église. Si je crois que je suis membre du corps du Christ, comme dit l'apôtre Paul dans 1 Corinthiens 12:27, vous êtes le corps du Christ et membre chacun pour sa part. Si je le crois, alors vraiment, je suis un peu coincé ce matin. J'aimerais essayer d'y échapper. Mais là, franchement, j'ai du mal. Parce que si vraiment elle est la mère de la tête, il est impossible qu'elle ne soit pas la mère des membres du corps. Amen. Et j'aimerais bien qu'il en soit autrement. J'aimerais bien faire content mes frères évangéliques, mais je n'y peux rien, je ne suis pas l'auteur des Écritures. Et je disais à cet ami, la Bible dit dans Luc 1:43, « Comment m'est-il donné que vienne à moi la mère de mon Seigneur ?» Et n'est pas dit « Comment m'est-il donné que vienne à moi cette dame-là de Galilée, la mère de mon Seigneur ?» Et bien aimé, écoutez, pour ceux qui ont un tout petit peu étudié les Écritures, quand je dis « Seigneur », en grec, c'est « kurios », mais en hébreu, c'est « Adonai ». C'est un nom divin. C'est le titre de Dieu. C'est la manière dont les Juifs concrètement nomment Dieu. Parce qu'il est l'innommé, il est le Saint béni soit-il. Je ne peux pas prononcer son nom. Je peux simplement dire qu'il est Seigneur. Et je reconnais Jésus comme, dit justement Philippiens 2:11, comme le Seigneur à la gloire de Dieu le Père. Et quand je dis que Marie est la mère de mon Seigneur, je confesse sa maternité divine. J'y peux rien. J'aimerais qu'il en soit autrement, mais j'y peux rien. J'aimerais faire content mes frères évangéliques, mais franchement, je ne suis pas l'auteur des Écritures. Il y a des chrétiens dans le coin? Et puis on est parti en discussion, en live, pendant une heure, en train d'essayer de racoler les morceaux. Je lui ai dit, pendant très très longtemps, j'ai lu le texte des noces de Cana, et j'y comprenais rien. Je croyais avoir compris. Et bien aimé, je sais qu'on y entre, dans ce mystère, on n'y entre que par révélation divine et par une véritable attitude d'humilité spirituelle. L'humilité spirituelle par rapport au mystère de Marie est la seule chose qui puisse nous libérer de toutes les formes d'idéologie sur ce mystère de la femme, de la nouvelle Ève, de la mère du Seigneur et Sauveur et notre mère. Amen. Je voudrais que maintenant nous puissions voir en trois parties comment est-ce que l'Écriture nous enseigne sur le mystère de Marie. J'aimerais prendre trois moments clés, trois moments importants qui sont dans les Écritures. Le premier moment que nous allons voir maintenant, c'est l'Annonciation ou la Pentecôte de Marie. Nous allons nous rendre compte, bien aimés, c'est la première qui a fait l'expérience du baptême du Saint-Esprit et c'est elle, vraiment l'épouse du Saint-Esprit qui peut nous enseigner ce qu'est la docilité au Saint-Esprit. Ce qu'est l'écoute du Saint-Esprit, ce qu'est l'obéissance au Saint-Esprit, ce qu'est la fidélité à la parole de Dieu. Écoutez, franchement, je crois vraiment que la première pentecôtiste, c'est la Sainte Vierge. Alléluia! Alléluia! Premier point, l'Annonciation ou la Pentecôte de Marie. Le deuxième point que nous allons voir, c'est la visitation ou le témoignage de l'Esprit. Nous allons aussi apprendre d'elle comment témoigner dans l'esprit. Et puis enfin, bien-aimés, nous allons voir le dernier point, les noces de Cana ou la manifestation de la gloire de Dieu. Je voudrais que nous puissions faire ce petit parcours biblique ce matin et voir qu'à chaque fois, derrière chacun de ces moments clés de la vie de Marie qui sont dans l'Écriture, il y a renfermé, il y a caché, mais en même temps révélé ce que Dieu nous dit sur le mystère de cette femme, la mère du Seigneur, la mère du Sauveur, notre mère. Et bien aimé, après ce moment-ci, nous allons tester réellement si la Vierge Marie est une pentecôtiste. Et nous allons voir si elle est capable de donner l'Esprit. Amen. Ah, j'aimerais vous raconter une petite histoire avant d'aller plus loin. J'ai conduit un pèlerinage d'un peu plus de 200 jeunes à Medjugorje il y a maintenant 4 ans. C'était en 2001, il y en a quelques témoins qui sont dans le coin ici. J'ai conduit ce pèlerinage de ces jeunes, on était vraiment motivés, vraiment pour aller dans ce lieu. Et je me souviens de la dernière veillée de prière. Ouh là là. La dernière veillée de prière, c'était un chapelet des mystères glorieux. Nous avons commencé, premier mystère glorieux, la résurrection de Jésus, fruit du mystère, la foi. Nous avons fait notre dizaine de chapelets. Jusque-là, tout allait encore à peu près bien. Deuxième mystère glorieux, l'ascension de Jésus, fruit du mystère, l'espérance. Jusque-là, ça allait encore moyennement bien. Troisième mystère glorieux, la Pentecôte, fruit du mystère, l'effusion du Saint-Esprit. Là, tout n'allait plus très très bien. Parce qu'il y a eu une telle libération de la puissance de Dieu, on n'a jamais fini ce chapelet. Alléluia. Amen. On va vérifier dans un instant. Écoutez, c'est du pratico-pratique. Vous n'êtes pas obligé d'ajouter foi à ce que je dis ici. Mais c'est tant pis pour vous parce que c'est l'Écriture. Si j'avais dit, acclamons la parole de Dieu, vous auriez dit, louange à toi Seigneur. Vous faites comme vous voulez. La Bible déclare dans Romains chapitre 1 verset 16 que l'évangile est puissance de Dieu pour le salut de tout homme qui croit. Si tu n'y crois pas, il n'y a pas de puissance. Si tu crois, il y a de la puissance. Amen. Et bien aimé, il y a certains passages ici, l'annonciation, la visitation, les noces de Cana. J'aimerais bien faire disparaître ça de la Bible et comme ça on serait tranquille. Mais je ne sais pas comment on fait pour faire disparaître ça de la Bible. Amen. Eh bien, plongeons dans le mystère. L'annonciation, la Pentecôte de Marie. Bien-aimés, dans le mystère, l'annonciation de Marie, on vérifie un certain nombre de choses. L'ange dit à Marie dans Luc 1, 28, « Tu peux être dans la joie de Dieu parce que tu es comblé de la grâce de Dieu. » Je voudrais qu'on fasse un petit arrêt sur image. Vous et moi, nous aspirons à une plénitude de vie dans le Saint-Esprit. Et la Bible dit, dans Éphésiens 5, 18, « Cherchez dans l'Esprit Saint votre plénitude. » Excusez-moi, mais cette plénitude-là, la Vierge l'a. Vous et moi, nous ne l'avons pas toujours. Elle l'a, et c'est Dieu lui-même, par son ange, qui le déclare à Marie. « Tu es comblée de grâce. » S'il y a un archétype, un modèle où je peux contempler un être plein du Saint-Esprit, Luc 1, 28, eh bien c'est elle. Eh bien c'est elle. Elle est comblée de la grâce de Dieu, elle est remplie du Saint-Esprit. La Pentecôte de Marie survient parce que Marie pose une question à l'ange. Lorsque l'ange lui fait une grande déclaration d'amour en lui disant, l'ange lui dit, tu vois, tu as trouvé grâce auprès de Dieu. Tu vas concevoir et enfanter un fils. Tu lui donneras le nom de Jésus. Il sera grand. Il sera appelé fils de Dieu. Ton fils sera le fils de Dieu. C'est curieux, une femme. Comment ça se fait? Il sera appelé

prendra sous son ombre. C'est pourquoi celui qui naîtra de toi sera saint et sera appelé fils de Dieu. Bien-aimé, excusez-moi, dans les assemblées charismatiques, toutes les fois que l'on dit « Seigneur Saint-Esprit, étends ton ombre au milieu de nous », il y a des guérisons qui se produisent, il y a des miracles qui se produisent. Il n'y a pas plus loin qu'il y a 15 jours, une dame vient me trouver pour me dire « Frère Siloane, est-ce que tu te souviens une fois, nous avions prié pour la guérison. Moi, j'étais stérile, incapable de concevoir. Ça faisait 3 ans et demi que j'étais marié. C'était impossible pour moi d'avoir des enfants. Nous avons prié dans l'Esprit Saint, la puissance de Dieu est venue en moi. Regarde, tu vois, mon ventre a poussé un tout petit peu. Alléluia. Je crois dans ces miracles-là. Et bien aimé, excusez-moi, la puissance de Dieu qui donne la possibilité, je pourrais vous donner des quantités de témoignages. Je disais il n'y a pas très très longtemps, rien que pour l'année 2004, j'ai vu 11 couples stériles, incapables de concevoir selon la chair, concevoir miraculeusement. Amen. Est-ce que, imaginez, et l'un d'entre eux, ça faisait pratiquement 10 ans, c'est un couple italien de Sicile, ça faisait 10 ans qu'ils attendaient d'avoir un enfant. J'aime quand la nature résiste. Parce que là, on voit encore davantage et mieux la puissance de Dieu. Mais bien aimé, à cette fécondité naturelle est attachée une grande fécondité spirituelle. Cette fécondité spirituelle ne peut pas venir simplement de nos bonnes œuvres et de nos pratiques. Si elle est spirituelle, elle ne peut venir que de l'Esprit. Et la fécondité spirituelle de la vie de Marie, comme la fécondité spirituelle de nos vies, ne peut venir que d'une vie authentique dans le Saint-Esprit. Alléluia. Parce que c'est l'Esprit qui nous fait porter du fruit, comme dit Galates chapitre 5, verset 22. C'est l'Esprit qui nous fait porter du fruit. Et les fruits de la grâce de Dieu en nous ne peuvent être que des fruits spirituels. Et la Vierge Marie, nous pouvons contempler ces fruits de la grâce de Dieu dans la vie de Marie. La douceur, l'humilité, la patience, la longanimité, la miséricorde, la maîtrise de soi, la serviabilité, comme nous allons le voir dans le deuxième point, puisqu'elle va rendre service à sa cousine Élisabeth dans le mystère de la visitation. Et tous les autres fruits de l'esprit, la joie, voyez-le dans le Magnificat, la joie, l'amour, la paix. Elle est même Regina Pacis, elle est la reine de la paix. Alléluia. Et bien aimé, excusez-moi, mais j'aimerais bien que nous puissions aller le plus loin possible ce matin dans ce mystère de la Pentecôte de Marie, ce mystère de l'Annonciation, de quoi il nous parle profondément. Il nous parle d'un des dogmes les plus contestés de Marie, qu'est le dogme de l'Immaculée Conception. J'aimerais vous poser une question. Lorsque l'Écriture dit dans Éphésiens 1:4 que le projet éternel de Dieu pour vous et moi, c'est qu'il nous a tous élus dès avant la fondation du monde pour être saints et immaculés en sa présence dans l'amour, déterminant par avance que vous et moi, nous serions pour lui des fils adoptifs par Jésus-Christ. Dites-moi, Dieu a décrété de toute éternité que ce projet-là concernait toutes les créatures, sauf la Vierge Marie. Et si ce projet de Dieu, qui est un plan de Dieu, se réalise de façon, on va dire, de façon exemplaire dans un être, n'est-ce pas le dessein de Dieu de nous le révéler et de nous faire comprendre qu'un être humain peut être immaculisé? Est-ce que ce que Dieu a fait dans un modèle, celle que nous appelons la nouvelle Ève, la femme, celle de Galates 4:4, et celle qui dans Jean 19, verset 27, est encore appelée par son fils, femme, voici ton fils, la nouvelle Ève, la mère des vivants. Pensez-vous que ce projet-là concernerait toute l'humanité sauf elle? Il nous a élus dès avant la fondation du monde pour que votre vie et la mienne soient saintes et immaculées en sa présence dans l'amour. Bien aimé.

Mais vous et moi, nous sommes tellement bénis, tellement heureux dans nos assemblées charismatiques, tellement bénis, tellement heureux d'une expérience de Dieu. Écoutez, celle de la Vierge Marie n'est pas une expérience psychique. Elle ne se l'est pas inventée. La Vierge Marie n'a pas dit, je vais essayer un tout petit peu d'attirer le Saint-Esprit. Je vais essayer de contempler les anges. Vous et moi qui avons quelques difficultés à voir les anges, elle voyait les anges. Il y a des chrétiens dans le coin. Et son expérience du Saint-Esprit n'est pas restée une expérience superficielle du Saint-Esprit. Son expérience spirituelle du Saint-Esprit a été une expérience féconde, d'où sa grande sainteté. Et bien aimé, lorsqu'il est dit « tu es comblé de la grâce de Dieu », ça veut dire « aucune des grâces de Dieu ne lui manque ». Et la première d'entre elles, c'est ce projet, ce premier projet de Dieu, ce projet éternel de Dieu, de nous voir saints et immaculés en sa présence, dans l'amour. Dans l'Ancien Testament, dans le livre du Cantique des Cantiques, c'est ce dessein de Dieu se manifeste aussi dans les paroles du bien-aimé à l'épouse du Cantique des Cantiques, dans Cantique au chapitre 4, verset 7, où il est dit ceci, « Tu es toute belle, ma bien-aimée, et sans tâche aucune. » Ça veut dire concrètement dans le texte, « Tu es immaculée. » J'aime à croire et à voir dans l'Écriture. Lorsque Marie dit dans Luc 1,48, « Il a jeté les yeux sur son humble servante. » J'aime entendre ce cantique 4,7 qui dit, « Et c'est les yeux de Dieu posés sur elle. Tu es toute belle, ma bien-aimée, et sans tâche aucune. » Dieu reconnaît en Marie cette grâce qu'il lui accorde, non pas à cause de ses mérites, ces grâces qu'il lui accorde à cause des mérites de la passion, de la mort et de la résurrection de Jésus. Ces grâces qu'il accorde par avance, parce que dans le mystère de Dieu, il n'y a pas de temps. Dieu sauve aussi bien ceux qui viennent après Jésus, après le mystère pascal, que ceux qui viennent avant Jésus, avant le mystère pascal. Et bien aimé, la Vierge Marie, vous savez ce qui se passe ici? Quand on se met à parler d'elle, l'enfer se déchaîne. Alléluia. On va tester tout à l'heure. Et on testera encore mieux ce soir. Il y a des chrétiens dans le coin. Ah, j'aime beaucoup ça. Waouh. Je sens que ça va cartonner aujourd'hui. Elle est immaculée. Bien aimé, il ne pouvait pas en être autrement. Pourquoi? Dans l'Écriture, dans le livre de l'Exode, le Seigneur dit à Moïse, dans Exode 33, verset 20, le Seigneur dit à Moïse, « Hé, Moïse, nul ne peut me voir et vivre. » D'autres traductions de Bible, particulièrement les traductions protestantes, disent ceci, « Personne ne peut voir Dieu sans mourir. » Est-ce que vous m'avez suivi? Personne ne peut voir Dieu sans mourir. Eh bien aimé, excusez-moi, le voir. Or, elle, c'était pas le voir, c'était le contenir en elle pendant 9 mois. Vous imaginez, personne ne peut voir Dieu et vivre. Vous savez pourquoi? Parce que la sainteté de Dieu est tellement forte que si elle se manifeste dans sa totalité, pleine de gloire, personne ne pourrait tenir. Mais vous imaginez, si elle était marquée par le péché, aurait-elle pu supporter le moment de l'incarnation? Impossible. La Vierge aurait explosé sur le champ. Il fallait qu'elle soit immaculée. Parce que le Dieu qu'elle a porté en elle est un Dieu saint, un Dieu 3 fois saint, un Dieu immaculé. Il ne pouvait pas en être autrement. Et bien aimé, la Vierge Marie n'a pas donné une chair de péché au Fils de Dieu. Celui, comme dit l'apôtre Jean, dans sa première lettre, au chapitre 3, verset 5, « Celui qui est venu pour enlever le péché est celui en qui il n'y a point de péché. »
Le Christ n'avait pas une chair. Le corps de Jésus, la chair de Jésus n'était pas une chair de péché. Or, ce corps de Jésus, cette chair de Jésus, il l'a reçue de cette mère qui ne pouvait pas être autrement qu'immaculée. Tel est bien, comme dit l'auteur de la lettre aux Hébreux, dans Hébreux au chapitre 7, verset 26. Oui, tel est précisément le grand prêtre qu'il nous fallait, saint, innocent, immaculé, désormais séparé des pécheurs, élevé au plus haut des cieux. Jésus est ce grand prêtre saint, innocent et immaculé. Il a reçu sa chair, son corps, sa vie d'homme d'une mère sainte et immaculée. Il n'y a aucune contradiction dans le plan de Dieu parce que tel est le projet éternel de Dieu pour tout homme. Alléluia! La Vierge Marie est donc bien Immaculée Conception. Et bien aimé, nous pourrons dans un instant tirer toutes les conséquences dogmatiques de cette vérité de la foi. Immaculée Conception, ça veut dire qu'en elle, il n'y a point de péché. Immaculée Conception, ça veut dire que la Vierge Marie ne connaît pas le salaire du péché. La Bible dit dans Romains 6, 23, le salaire du péché, c'est la mort. Mais le don gratuit de Dieu, c'est la vie éternelle dans le Christ Jésus. Comment, si elle était Immaculée Conception, pouvait-elle mourir? J'ouvre la brèche sur l'Assomption de Marie. Eh, c'est tellement simple quand on va aux sources. Alléluia. Et si on passait au deuxième point, la visitation, le témoignage de l'Esprit. La Pentecôte de Marie nous montre une grande fécondité spirituelle. La Pentecôte de Marie nous montre que Dieu est un Dieu des miracles. La Pentecôte de Marie nous montre que vous et moi, comme elle, nous pouvons contempler les réalités du ciel. La Pentecôte de Marie nous dit que le monde angélique, la vie du ciel, peut être notre vie. La Bible dit dans Éphésiens 2:19 que vous et moi, nous sommes concitoyens des saints et membres de la famille de Dieu. Et dans cette famille, il y a un papa. Et dans cette famille, il y a une maman. Il n'y a pas de famille monoparentale, même dans la vie spirituelle. Alléluia. Et excusez-moi, bien-aimé, Dieu ne s'est pas servi de la Vierge Marie. La Vierge Marie n'a pas été simplement une mère porteuse. Et l'incarnation du Verbe, ce n'était pas une fécondation in vitro. Je voudrais vraiment que nous soyons clairs parce que c'est du blasphème. On n'est pas loin du blasphème. Des fois, bien-aimés, nous avons des considérations qui viennent de la chair, même si nous croyons qu'elles sont spirituelles. Nous ne pouvons pas, vous et moi, changer le projet de Dieu sous prétexte que nous avons peur de l'idolâtrie. Bien-aimés, vous pensez, moi j'ai fait des études de théologie et nulle part, dans aucun texte de l'Église catholique, il est écrit que la Vierge Marie doit être idolâtrée comme une déesse. C'est Dan Brown qui dit ça dans son livre, le Da Vinci Code. C'est lui qui parle de la grande déesse ou du féminin sacré. L'Église catholique n'a jamais enseigné le féminin sacré. L'Église catholique n'a jamais fait de la Vierge une idole. Jamais. Jamais. Jamais. La Vierge n'est pas une idole. Et je confesse avec l'Écriture dans Matthieu 4, 10, tu adoreras Dieu seul et à lui seul tu rendras un culte. Je n'adore pas la Vierge. Mais bien aimé, si pour faire plaisir à une maman, la meilleure chose à faire, c'est de parler de sa mère, amen, de son fils, pardon. Et la meilleure chose que l'on peut, la meilleure joie que l'on peut porter à un fils, c'est de parler de sa mère. Amen. Ça, Carlos Payan ne l'a pas dit, moi je le dis. Alléluia. La plus grande joie que l'on puisse faire à un fils, écoutez, c'est de bien parler de sa mère. C'est pourquoi il arrive des fois que dans certaines assemblées interconfessionnelles, je m'échauffe un tout petit peu. Et ça peut arriver. Pourquoi, bien-aimé, je trouve vraiment irrespectueux que quelqu'un débarque chez moi. Il débarque chez moi. Vous imaginez la petite maison de Nazareth. Un pentecôtiste arrive dans la maison de Nazareth et commence à raconter des salades sur la Sainte Vierge. Et Jésus regarde en disant, quoi ? C'est ainsi que tu traites ma mère. Est-ce que vous imaginez Jésus être tranquille en disant, ouais, c'est un frère en Christ. Jésus va d'abord lui refaire la doctrine biblique et va lui dire,
ouvre les yeux, cesse d'être incrédule, deviens croyant. Amen. Deuxième point, la visitation. Il est écrit ici dans l'évangile de Luc, au chapitre 1er toujours, les versets 39 à 45. En ces jours-là, Marie partit et se rendit en hâte vers la région montagneuse dans la ville de Juda. Elle entra chez Zacharie et salua Élisabeth. Et il advint dès qu'Élisabeth eut entendu la salutation de Marie, que l'enfant tressaillit en son sein, et Élisabeth fut remplie du Saint-Esprit. Curieux. L'idole des cathos communique le Saint-Esprit. Bizarre. Comment ça se fait? C'est ça le problème qui est intriguant, justement. Quand je débarque avec mes fringues, vous savez, c'est la dernière collection pour la saison prochaine. Quand je débarque comme ça avec mes fringues, les gens disent, dans les milieux évangéliques et protestants, ils disent, tu te sers de ce truc? Je dis oui, ça libère l'onction. Ils me disent, mais comment tu fais? Je dis, je fais. Et je le fais même très très bien. Si la Vierge n'est pas dans le plan de Dieu, Dieu ne peut pas servir d'elle. Si elle est hors du plan de Dieu, c'est impossible de communiquer l'Esprit. Et justement, c'est ça qui intrigue. Même, mais il y a des fortes onctions chez vous les catholiques? Yes. Il y a même des miracles. Oh yes. Et vous priez en plus le chapelet? Absolument, mon frère. Et comment vous faites? Eh bien, on le fait. Et ça marche? Oh, absolument, puisqu'il y a des miracles. Alléluia. J'ai prêché il y a 2 ans, non, il y a 3 ans maintenant, après la première convention, nous rendons ici. Je suis parti à Saint-Denis du Maine prêcher une retraite intitulée, l'intitulé était sympathique, c'était intitulé « Guérir avec Marie ». Comme ce soir, vous allez voir comment ça se passe. Et, écoutez, je peux faire de la doctrine, si ça ne fonctionne pas, c'est des bobards, c'est du bluff. Pour ceux qui étaient là, est-ce qu'il y en a encore quelques-uns qui se souviennent? Levez la main, ceux qui étaient à Saint-Denis du Maine, à cette retraite, il y en a quelques-uns. Levez bien la main. Ok. Vous pouvez baisser la main. Il n'y a pas une seule journée où nous n'avons pas vu la puissance de Dieu et des guérisons. Par Marie. Pas une seule journée. Pas une seule journée. Et bien aimé, excusez-moi, mais Dieu réellement se sert de cette femme aussi pour faire l'œuvre du réveil dont nous vivons aujourd'hui. Et c'est curieux, la discrétion de Marie. Mais comme dirait Richard Bachman, j'aime bien ce qu'il dit, Marie a été discrète longtemps pour pas éclipser son fils. Et gloire à Dieu qu'il en soit ainsi. Parce qu'elle n'est pas Dieu. Mais Marie est tellement discrète qu'elle apparaît partout dans le monde aujourd'hui, elle multiplie les apparitions. Alléluia! J'aime beaucoup ça. Il y en a qui disent, ouais, phénomène démoniaque, au nom de Jésus, Marie, tu peux partir. Puis elle dit, si tu veux, je reviens quand tu veux aussi. Ouais, mais les apparitions, c'est des faux trucs. Ah bon? Est-ce que tu lis l'écriture, mon frère? Dans Matthieu 17, tu sais, deux personnes qui ont été assomptées dans la gloire de Dieu. Moïse, dont on n'a jamais trouvé le corps, et Élie, qui est monté dans un char de feu. Donc, ils ont été glorifiés par Dieu lui-même, apparaissent avec Jésus. C'est curieux. Les apparitions sont même prévues dans Matthieu 17. Si ces gens-là qui ont été amis de Dieu, qui sont montés dans la gloire, apparaissent auprès de Jésus, pourquoi la Vierge ne pourrait-elle pas apparaître? Il y a des chrétiens dans le coin ici. Où est le problème? Où est le problème?
Si Moïse peut apparaître, si Élie peut apparaître, pourquoi Marie ne pourrait-elle pas apparaître? Où est le problème? Dites-moi qu'il n'y a aucun problème. Merci, merci. C'est très gentil. On va passer au deuxième point. Ça fait la troisième fois que je l'annonce. Bien-aimés, dans le mystère, la visitation nous est révélée la maternité divine de Marie. L'Écriture dit ici, « Alors elle poussa un grand cri et dit, « Béni es-tu entre les femmes et béni le fruit de ton sein. » Oh là là, ça ressemble à une prière catho, ça. C'est curieux qu'Élisabeth fasse une prière de catholique. Tu es béni en toutes les femmes, le fruit de ton sein est béni. Mais c'est curieux, sa cousine est catholique. C'est bizarre. Et, excusez-moi, en plus c'est dans la Bible. C'est bizarre. C'est curieux, ils étaient déjà catholiques de ce temps-là, je trouve ça merveilleux. Et, excusez-moi, mais vous savez que... Attendez. Mais vous savez qu'au paradis, nous serons tous catholiques. Je vais mieux m'expliquer. Au paradis, il n'y aura que des catholiques. Là, les applaudissements se font un peu moins retentissants. En fait, non, attendez. Bien-aimés, excusez-moi. Je vous comprends. Je comprends votre souci de l'unité de l'Église. Mais justement, vous ne m'avez pas bien compris. Au paradis, il y aura tout le monde. C'est ce que ça veut dire. Alléluia. Je n'ai pas dit qu'au paradis, il n'y aura que des catholiques romains, les latins pratiquants que nous sommes. J'ai dit, il n'y aura que des catholiques. Le Christ, comme dit Jean, chapitre 11, verset 52, est venu pour rassembler dans l'unité tous les enfants de Dieu dispersés. Et ce projet de Dieu s'accomplira parfaitement avec la parousie de Jésus et au ciel, il y aura la totalité. Donc au ciel, ce sera catholique. Alléluia! Vous n'êtes pas obligé d'y croire, mais ce sera comme ça. Car vois-tu, dès l'instant où ta salutation a frappé mes oreilles, l'enfant a tressailli d'allégresse en mon sein. Jean-Baptiste ne pouvait plus tenir en place. Le gars, il pétait complètement les plombs dans le sein maternel. Il avait tout d'un coup improvisé une assemblée de prières, quatrième vague dans le sein d'Élisabeth. Vous allez voir, ça va chauffer ce soir. Oui, bienheureuse celle qui a cru. Bienheureuse celle qui a cru. En l'accomplissement de ce qui lui a été dit de la part du Seigneur. Bien-aimé, justement, ce passage de l'Écriture nous parle de la maternité divine de Marie. L'Écriture est très très claire sur la maternité divine de Marie. Ce passage de, justement, Luc 1, 43 qui nous dit qu'elle est la mère du Seigneur. Nous parle clairement de sa maternité divine. Alors, un petit point de doctrine chrétienne, pour être très clair. Nulle part dans l'Écriture et dans la doctrine chrétienne, il est dit que Marie est la mère du Père. Amen. Nulle part, il est dit qu'elle est la mère de l'Esprit. Ok? Elle est la mère du Fils. Elle est la mère du Fils. En qui, comme dit Colossiens, chapitre 2, verset 9, habite corporellement la plénitude de la divinité. Si ce Fils est réellement Dieu, celui en qui, dans la chair, habite pleinement la divinité, je ne peux pas ne pas dire qu'elle est la mère du Fils de Dieu. Donc, si elle est la mère du Fils de Dieu, le Fils est de même nature que le Père, nous dit Hébreux chapitre 1, versets 2 à 3. Jésus est le resplendissement de la gloire du Père et il est l'icône de sa propre substance, de sa propre nature. Il est Dieu né de Dieu. Il est Dieu engendré du Père. Et bien aimé, excusez-moi, si il est Dieu, éternellement Dieu, même dans la chair, même incarné,
La mère de ce Dieu-là, le Fils, mérite le titre de mère de Dieu. Alléluia. Et on n'a pas attendu le 16e siècle pour se poser des questions. Les premiers chrétiens dès la fin du 2e siècle la vénéraient déjà comme mère de Dieu. Et au 5e siècle, ils en avaient tellement marre qu'il y en ait encore dans la chrétienté qu'ils ne comprennent pas, qu'ils en ont fait le premier dogme marial de l'histoire de l'Église. En 431, les chrétiens sont sortis dans la rue et ils ont commencé à crier « Mère de Dieu ! Mère de Dieu ! Mère de Dieu ! Mère de Dieu !» Ils ont fait une manif. La manif était tellement forte, les évêques ont eu la trouille, ils l'ont proclamée mère de Dieu. Le peuple bien-aimé reconnaît en Marie de Nazareth la mère du Seigneur, la mère de Dieu. Luc 1, 43, c'est biblique. Ce n'est pas seulement dogmatique. Le dogme vient après. La révélation précède le dogme. Le dogme est une intelligence approfondie de la révélation. Mais le dogme ne se substitue pas à la révélation. C'est Dieu qui donne cette intelligence à l'Église. C'est l'Esprit, comme dit Jean, chapitre 16, verset 13, qui conduit dans la vérité tout entière. Alléluia. Mes bien-aimés, il y en a qui disent, ouais, mais il y a un truc qui ne marche pas. Il y a un truc qui ne marche pas. Parce que justement, l'Écriture nous dit que, et ça, les catholiques ne sont pas très très clairs, semble-t-il, sur cette question-là, l'Écriture a l'air de nous dire que la Vierge Marie aurait eu quelques autres enfants. Ça se peut bien. Pourquoi ils le disent? Pour invalider une autre vérité scripturaire. C'est la virginité perpétuelle de Marie. Le dogme nous dit ceci, que la Vierge Marie est restée vierge avant, pendant. C'est le pendant et après qui est gênant. Le prophète Isaïe, dans Isaïe 7, 14, annonce que la Vierge concevra et enfantera un fils. Curieux. Il aurait pu dire une femme qui aime Dieu. Il dit la Vierge. L'Écriture, lorsque Saint Luc écrit ce passage d'Écriture, c'est-à-dire après l'an 50, après Jésus, Saint Luc continue à dire, en parlant de cette femme, ici dans Luc au chapitre 1er, au verset 27, il continue à dire « Et le nom de la Vierge était Marie ». Il aurait pu dire « Et le nom de cette femme, de cette mère ». Pourquoi l'Écriture insiste-t-il pour dire et pour défendre que cette femme qui va concevoir miraculeusement et qui va donc aussi enfanter miraculeusement, parce qu'on est dans l'ordre du miracle, bien-aimé, le Fils de Dieu est resté vierge. Sa maternité est surprenante. Elle est restée vierge. Donc cette maternité qui est surprenante ne peut être rangée que du côté d'une maternité miraculeuse. La conception et l'enfantement étaient miraculeux. Je voudrais prendre deux exemples bibliques pour nous aider à comprendre que pour Dieu, ce n'est pas un problème et Dieu n'est pas incapable de faire ce genre de choses. C'est-à-dire manifester quelque chose de réel sans rien corrompre au passage. Exode 3. Le buisson ardent. Il brûlait sans consumer. Et les pères de l'Église ont toujours voulu reconnaître et voir en Marie, dans le mystère de sa virginité perpétuelle, ont toujours voulu y voir comme un buisson ardent. Dieu est tellement bon. Dieu ne viole personne et Dieu ne détruit rien dans nos vies. Dieu vient dans nos vies pour nous reconstruire. Excusez-moi, je vais employer un terme un peu cru. Dieu n'aurait pas pu violer Marie si Dieu ne peut pas violer ta liberté. Il y a des chrétiens dans le coin ?
Deuxième signe de puissance. Comment Jésus faisait après la résurrection pour apparaître au milieu de ses disciples? Il cassait par hasard les murs? Était-il réel lorsqu'il a dit à Thomas, touche-moi? C'est bien moi? C'est pas un esprit, un fantôme? La virginité de Marie, comme la conception de Marie, la conception immaculée du Fils de Dieu, est une conception miraculeuse. L'enfantement aussi est un enfantement miraculeux. Et bien aimé, excusez-moi, n'essayez pas de spéculer et d'imaginer. Vous savez ce que dit Genèse chapitre 3, verset 16, il est dit justement à Ève, après la chute, il est dit à Ève, je multiplierai les peines de tes grossesses et dans la douleur tu enfanteras, dit l'Écriture. Ok? Pourquoi? Mais parce que Ève avait péché. Mais si nous sommes d'accord que Marie est immaculée parce qu'elle ne pouvait pas donner une chair de péché au Fils de Dieu, la Vierge n'a connu aucune conséquence du péché originel, y compris les douleurs de l'enfantement. Il y a des chrétiens dans le coin, c'est... Aucune conséquence du péché originel, y compris les douleurs de l'enfantement. Je crois dans la virginité perpétuelle de Marie. Je crois dans ce dogme de la foi chrétienne. Alléluia. Mais il y a un autre problème. On n'est pas sorti de l'auberge, mes bien-aimés. On n'est pas sorti de l'auberge. Dans l'Écriture, une des objections que j'avais sur les lèvres quand j'étais pentecôtiste, c'était que j'avais lu dans Luc, au chapitre 2, verset 7, que justement, c'est là où je me dis vraiment, on peut avoir l'esprit tordu quand même. J'avais lu dans Luc, chapitre 2, verset 7, que justement, il est écrit, « Elle mit au monde son fils premier-né. » Ah, la déduction protestante, c'est de dire, donc, il y en avait eu d'autres. Donc, on ne peut pas dire, qu'elle est restée vierge, puisqu'elle en a eu d'autres. Si on dit le premier est, eh ben, ok, d'accord, on accorde, le premier c'était miraculeux. Ce fils premier-né, comment ça se fait? Donc il y en a eu d'autres. Ah oui, mais d'ailleurs, oh, mais attendez, mais vous lisez pas les Écritures. Dans l'évangile de Matthieu, on va aborder un sujet assez brûlant. Dans l'évangile de Matthieu, justement, au chapitre 13, pardon, excusez-moi, au chapitre 12, les versets 46 à 50, Matthieu 12, 46 à 50, il est question des frères et sœurs de Jésus. Waouh! Les cathos, là, ils sont quelque peu coincés. Là, ils ferment les yeux et ils disent le chapelet. Parce que le pire de l'évangile de Matthieu, c'est qu'il y a même des noms, frères et sœurs. Il y a des noms. Excusez-moi, il y a même des noms. Non, c'est pas dans Matthieu qu'il y a des noms, c'est chez Marc. On va le lire tout de suite. Il est écrit ceci. Verset 49. Ah non, justement, quelqu'un arrive dans la foule et crie, « Voici que sa mère et ses frères se tenaient dehors, cherchant à lui parler. » À celui qui l'en informait, Jésus répondit, « Qui est ma mère? Qui sont mes frères ?» Et étendant sa main vers ses disciples, il dit, « Voici ma mère, mes frères, car quiconque fait la volonté de mon Père qui est aux cieux, celui-là met un frère, une sœur et une mère. » Et en lisant les Écritures, justement, on se dit, on ne comprend pas bien. Qu'est-ce que Jésus veut bien dire par là? Parce que si Jésus nous dit que tout d'un coup, il a encore des frères, ce passage de l'Écriture, il est là en fait, comme un rebondissement pour aggraver la situation. Et bien aimé, lorsqu'il est question de ses frères de Jésus, de Matthieu chapitre 13, versets 54 à 55, d'où lui vient cette sagesse, dit quelqu'un dans l'assemblée, et ces miracles, celui-là n'est-il pas le fils du charpentier? N'a-t-il pas pour mère la nommée Marie? D'ailleurs, ce gars-là, il prêche en faveur de la maternité divine de Marie. N'a-t-il pas pour mère la dénommée Marie? Et pour frère, ah oui, justement, c'est ce passage dont je parlais à l'instant, de Matthieu 13. N'a-t-il pas pour frère Jacques, Joseph, Simon et Jude?
Et ses sœurs, ne sont-elles pas toutes parmi nous? Alors là, vraiment, on est mal. Hein? En plus, il y a des noms. Là, on est carrément mal parce qu'on se dit, mais c'est pas possible. En plus, il y a des noms. Elle mit au monde son fils premier-né. Il y en a eu d'autres. Leurs noms sont dans l'écriture, Matthieu 13, 54 à 55. La preuve est là. Frère, as-tu lu correctement toutes les écritures? Il est dit, quelques chapitres plus loin, dans Matthieu chapitre 27, versets 55 à 56, vous pouvez aller vérifier, quelle que soit la Bible chrétienne, quelle que soit la traduction de Bible, vous trouvez ça dans la Louis II et dans quelques autres Bibles. Il est écrit dans Matthieu 27, 55 à 56, il y avait là, près de la croix de Jésus, de nombreuses femmes qui regardaient à distance. Celles-là même qu'il avait suivies depuis la Galilée et le servaient entre autres, écoutez bien, le nom des femmes. Il y avait entre autres Marie de Magdala que nous avons fêtée hier. Marie, ensuite Marie, mère de Jacques et de Joseph. Waouh, mais j'ai trouvé déjà ces noms-là quelque part. J'ai vu quelque part dans Matthieu chapitre 13, versets 54 à 55, que la dénommée Marie avait pour enfants Jacques et Joseph. Mais ici, dans Matthieu 27, on ne cite pas Simon et Jude en plus. C'est qui cette autre Marie? Vous la retrouvez dans un autre évangile parallèle, dans le chapitre 19 de l'évangile selon Saint Jean, verset 25. Cette femme est la cousine de Marie. Elle s'appelle Marie, femme de Cléophas, dont les enfants étaient Jacques, Joseph, Simon et Jude. Dans Jean 19, 25, or près de la croix de Jésus se tenaient sa mère et la sœur de sa mère. Le même épisode que dans Matthieu 27, 55 à 56. La sœur de sa mère, Marie, femme de Cléophas, et Marie de Magdala. Les deux noms de ces deux Maries dont il est question précédemment dans Matthieu 27, 55 à 56. Les enfants de Marie, de cette Marie-là, les cousins et cousines de Jésus, ce sont les enfants de la cousine de Marie, une certaine Marie qui était la femme de Cléophas. Et ses enfants sont clairement Jacques et Joseph, les cousins de Jésus. Oh, le cousin! Par contre, par contre, écoutez, quand on ne lit pas l'écriture, on peut raconter vraiment des salades. Hein. C'est incroyable. Hein. Et en plus, on se croit intelligent. Et on se croit même rempli de l'esprit quand on dit ces choses-là. Par contre, la maternité de Marie, oui, s'étend à toutes les générations. La maternité de Marie est la maternité de la mère du Fils de Dieu, qui est la tête du corps de l'Église. La maternité de Marie s'étend sur tous les membres du corps du Christ. Oui, vraiment, Marie a eu d'autres enfants. Oui, vraiment, Marie a d'autres enfants. Oui, vous et moi, nous sommes les enfants de Marie. Et comment ça se peut? Eh bien, ça se peut que Colossiens 1,18 a rendu un très mauvais service aux protestants. Jésus est vraiment la tête du corps, c'est-à-dire l'Église. Il est vraiment le principe, le premier-né. Le premier-né, comme dit Romains 8,29, d'une multitude de frères. Il est vraiment le premier-né. Dans le sens où il est vraiment le premier engendré d'une multitude de frères. Et bien aimé, ici je pourrais, mais pendant très très longtemps, avec l'écriture à l'appui, mais il faut que je rentre dans mon timing, et il faut que l'on prie, il faut qu'elle démontre réellement qu'elle est la mère de Dieu en ce lieu, et qu'elle est notre mère en ce lieu. Bien aimé, je pourrais démontrer par des quantités de passages bibliques comment elle est la mère, mais je ne voudrais en prendre qu'un seul. Apocalypse, chapitre 12, versets 1 à 17.
un grand signe apparut dans le ciel. Une femme, enveloppée du soleil. Elle est dans la gloire, excusez-moi, mais c'est comme ça. Elle est dans la gloire. Vous voulez la gloire, bien-aimé? Ben, vous voulez la gloire, elle a la gloire. Et cette vision de l'Apocalypse, chapitre 12, c'est bien le texte que l'Église utilise pour le mystère de l'Assomption de Marie. L'Assomption de Marie. Cette femme, le soleil l'enveloppe. Elle a une couronne de 12 étoiles. Ce que j'aime dans l'Apocalypse, ce sont les symboles. Le chiffre 12 est le chiffre biblique pour parler du peuple de Dieu. Il y a des chrétiens dans le coin? Les 12 tribus d'Israël et les 12 apôtres qui sont les fondations de la nouvelle cité ou la cité sainte. L'église du Christ, le peuple nouveau, le peuple de l'ancienne et de la nouvelle alliance. Apô mère Marie, elle est vraiment la fille de Sion et la mère de l'église. Elle est vraiment la mère du peuple de Dieu. C'est elle qui est vraiment notre mère. Elle est notre mère bien sûr parce que nous sommes membres du corps mystique du Christ. Et donc, elle est aussi la mère du corps mystique du Christ, sauf si tu milites pour la division du corps du Christ. Il y a des chrétiens dans le coin ici. Si tu milites pour la division du corps du Christ, oui, tu peux rejeter Marie. Mais si tu crois dans l'unité du corps du Christ, et c'est Jésus qui le dit dans l'évangile de Jean, au chapitre 10, verset 16, il n'y aura qu'un seul pasteur et un seul troupeau. Excusez-moi, permettez-moi une petite folie. J'aimerais jouer un tout petit peu sur les mots. Il n'a jamais dit qu'il faudrait qu'il y ait des tonnes de pasteurs et un seul troupeau. Il a dit un seul pasteur et un seul troupeau. Bien-aimé, c'est lui le pasteur. Si je veux diviser le corps du Christ, je rejette Marie. Et c'est évident que ce point, cette pierre d'achoppement qu'est Marie, est un point de division du corps du Christ, alors que ça devrait être le lieu de l'unité du corps du Christ. Le lieu de l'unité du corps du Christ. Le lieu... Écoutez, c'est curieux. Et je ne comprends pas les cathos qui tout d'un coup, comme vous savez, des enfants dont on a mal parlé de leur maman, quand ils arrivent quelque part au milieu de leurs potes, ils en ont honte. Ils baissent la tête. Ils disent, ouais, puis, vous savez, unité à deux balles en se disant, ouais, mais je ne vais pas parler d'elle parce que je risque de vexer les autres. Je suis désolé. Tu rejettes Marie, tu divises le corps du Christ. Marie est vraiment un principe spirituel, je dis bien spirituel, d'unité du corps du Christ. Et bien aimé, il est évident, et là, écoutez, ce n'est pas de la théologie ou de la spiritualité à deux balles un peu superficielle. Je voudrais que chacun d'entre nous essaye d'aller le plus profond dans ce mystère et tirer les conséquences théologiques et spirituelles de ce mystère. Elle est vraiment un principe spirituel d'unité du corps du Christ. Tant qu'elle manquera dans l'unité, il n'y aura pas d'unité. Il n'y aura pas d'unité. Il n'y aura pas d'unité. Tu peux chanter en langue. Et si dans ton cœur tu es divisé avec ton frère, quand tu arriveras là-haut, il dira, ce ne sont pas ceux qui me disent Seigneur, Seigneur qui entreront dans le royaume, mais ceux qui auront fait la volonté de mon Père qui est dans les cieux. Et la volonté du Père, c'est que nous soyons un, bien-aimés. Et si nous sommes un et que nous nous reconnaissons membres du corps du Christ, si nous reconnaissons la tête, la Vierge Marie n'a pas enfanté que la tête, elle n'est pas que la mère de la tête. Elle est la mère de tous les membres du corps du Christ. Je voudrais justement dire ceci. L'apôtre Paul qui dit que nous sommes le corps du Christ à plusieurs reprises aux Éphésiens et dans la première aux Corinthiens. L'apôtre Paul signifie par là que justement si nous nous reconnaissons le corps du Christ, nous ne pouvons même pas, bien aimé, justifier les divisions, quel qu'en soit le motif. Quel qu'en soit le motif. Vous savez, une fois, un ami pasteur évangélique me dit, Sylvain, ton ministère, c'est vraiment un truc qui roule, hein? Je dis, oui, ça roule même très bien. Il me dit, mais
Tu n'es pas quelque peu agacé par les tracas dans l'église catholique? J'ai dit non, frère. Dieu prend les moyens qu'il choisit lui pour me sanctifier et je bénis son nom. Et il m'a dit ceci, franchement, avec tout le ministère que tu as, tu pourrais vraiment fonder une église. J'ai dit, frère, tu n'as pas lu l'Écriture. Jésus, dans Matthieu chapitre 16, verset 18, il dit, tu es Pierre, et sur cette pierre, je bâtirai mon. Il n'a pas dit mes églises, mon église, mon église, mon église. Et les puissances de la mort n'auront aucun pouvoir sur elle. J'aime beaucoup ça. Alléluia. C'est l'église du Christ. Ce n'est pas l'église des individus. Dans Apocalypse, chapitre 12, verset 17, la parole de Dieu nous dit ceci, bien-aimés. Furieux contre la femme. Furious contre la femme. Bien-aimés, c'est un vieux litige qui date de Genèse, chapitre 3, verset 15. Un vieux litige. On dirait chez moi en Afrique, des vieux palabres. Qui date de Genèse 3, 15. Je mettrai une hostilité entre toi et la femme, entre sa descendance et ta descendance, démon. Tu lui mordras le talon de temps en temps, mais elle t'écrasera la tête, l'ami.

0: Alléluia.
1: Hey, ça c'est la descendance de la femme qui écrase la tête de l'ennemi. Waouh, gloire à Dieu. Le dragon qui n'a pas pu justement, le dragon qui n'a pas pu atteindre le Fils, s'est mis en guerre, dit l'Écriture dans Apocalypse 12, 17, contre le reste des enfants de la femme. Et c'est qui le reste des enfants de la femme? La Bible dit dans Apocalypse 12, 17, ceux qui gardent les commandements de Dieu et le témoignage de Jésus-Christ. Alors, dans toutes les églises chrétiennes, je pose la question aux chrétiens. Qui ici garde les commandements de Dieu? Alors, les protestants lèvent la main. Qui ici a le témoignage de Jésus? Les protestants lèvent la main. Je dis, alors, vous êtes le reste des enfants de la femme? Alléluia. Ouais, mais tu sais, Sylvain, lorsqu'il est question de la femme dans l'Apocalypse, il est question de l'Église. Ouais, mon gars, tu peux faire comme tu veux. Mais c'est curieux que cette femme-là de l'Apocalypse enfante un fils, un garçon, tout d'un coup, qui est le berger de toutes les nations. Vous en avez un autre berger? Qu'est-ce qu'il a dit dans Jean 10? Je suis le bon berger. Vous en connaissez un autre? Curieux. Salut le reste des enfants de la femme, comment allez-vous?

0: Alléluia. Bien-aimés, nous avons réglé un tas de trucs ce matin. J'aimerais vraiment en finir avec ça, une bonne fois pour toutes. Comme ça, on ne revient pas là-dessus. Comme ça, c'est réglé, c'est clair. La Vierge est montée dans la gloire du ciel parce qu'elle était sans péché. Puisque le salaire du péché, c'est la mort, Romains 6, 23. Et qu'elle était immaculée conception, elle ne pouvait pas connaître la mort. Donc l'Église reconnaît qu'au terme de son pèlerinage sur la terre, la Vierge est montée avec son corps et son âme dans la gloire du ciel. Et bien aimé, il n'y a rien de curieux à ça. Il n'y a rien contre l'Écriture. Car nous-mêmes, frères et sœurs, à la fin des temps, nous vivrons une assomption. La Bible dit dans 1 Thessaloniciens 4, 17, « Nous les vivants, nous qui serons encore là, nous serons réunis avec eux et emportés sur les nuées pour rencontrer le Seigneur dans les airs. Ainsi, nous serons avec le Seigneur toujours. » C'est ce qui s'est produit pour elle. Ce qui va se produire pour ceux qui seront là à la fin. Et bien aimé, l'assomption n'a rien d'étrange ni d'extraordinaire. C'était la même chose pour Enoch. La Bible dit dans Genèse 5, 24, « Enoch marcha avec Dieu, puis il disparut, car Dieu l'enleva. » C'est la même chose dans le deuxième livre des Rois, chapitre 2, verset 11, à propos d'Élie. « Or, comme il marchait en conversant avec Élisée, voici qu'un char de feu et des chevaux de feu se mirent entre deux, et Élie monta au ciel dans un tourbillon. » Assomption d'Élie. Si Dieu, bon, Moïse pouvait aussi ajouter, si Dieu a fait ça pour ces hommes-là, il peut le faire aussi pour sa maman. Pour sa maman. Et bien aimé, excusez-moi, la Bible dit dans Colossiens 3, 1 à 3, que notre vie est désormais cachée en Dieu dans le Christ. Or, il est possible dans le plan de Dieu, c'est juste pour vous parler de la possibilité de l'assomption, bibliquement, il est possible dans le plan de Dieu qu'un homme ou une femme soit assomptée. Il n'y a rien d'étrange lorsque l'Église proclame le dogme de l'assomption de Marie. C'est ce qui adviendra pour ceux qui seront encore là, si vous faites de vieux os, lorsque le Christ reviendra dans la gloire. Accordez-moi encore 5 minutes. Enfin, donc, les noces de Cana ou la manifestation de la gloire. Dieu a glorifié Marie en lui donnant la gloire qu'elle mérite comme mère de Dieu. Écoutez, au ciel, écoutez, franchement, vous avez le roi des rois assis sur son trône. Vous avez le fils du roi, Jésus de Nazareth. Vous pensez vraiment que s'il y a le roi des rois, le Père éternel, le fils bien-aimé du Père, il va dire, « Ok, la Vierge, tu m'as bien servi, tu n'étais qu'une mère porteuse. » Mais quand tu arrives au paradis, surtout, tiens-toi le plus loin possible de moi parce que je n'ai rien à faire avec toi. C'est comme ça que quelques-uns interprètent les noces de Cana. Vous vous souvenez, moi je lisais comme ça quand j'étais protestant. Est-ce que vous vous souvenez, lorsqu'il n'y a plus de vin à Cana et ce soir on va boire à gogo et la Vierge va intercéder pour ça, lorsque dans les noces de Cana, je ne sais pas si vous vous souvenez, bien-aimés, il n'y a plus de vin, verset 3. Verset 4, Jean chapitre 2, verset 4, la mère de Jésus lui dit, ils n'ont plus de vin. Et là, Jésus répond, femme, que me veux-tu? Mon heure? Ok. Je vais vous dire comment, lorsque j'avais l'esprit tordu, j'interprétais. Avec mon esprit tordu, je disais, Jésus est en train simplement de dire, voyez, c'est la preuve qu'il n'a rien à faire avec elle. Jésus était, semble-t-il, en train de dire, mêle-toi de tes affaires, ne t'occupe pas. Qu'y a-t-il entre toi et moi? Mêle-toi de tes affaires. Jésus n'était pas en train de mépriser Marie, lui qui nous dit dans l'Écriture d'honorer notre père et notre mère. Il ne pouvait pas l'humilier publiquement et il n'était pas en train de le faire. Il n'était pas en train de l'écarter, de l'écarter. Il était simplement en train de parler du moment de sa manifestation. J'ai prêché la Pentecôte l'année dernière avec le pasteur Jean-Louis Jaillet à Saint-Ouen à Paris. Jean-Louis Jaillet a dit un truc assez intéressant, théologiquement juste. Jean-Louis Jaillet, il a beaucoup évolué dans sa prédication hein, de ce point de vue-là. Il a dit, la Vierge Marie a enfanté 2 fois son fils. Hein? Je dis, c'est génial. La première fois pour le donner au monde et la deuxième fois à Cana de Galilée pour le pousser dans le ministère. Alléluia. Et c'est ce qui se passe ici. Lorsqu'il dit à sa mère, mon heure n'est pas encore venue, il lui dit, je ne peux pas commencer le ministère, j'ai pas encore le signal du Père. Et nous savons bien que quand il est question de l'heure de Jésus dans l'évangile de Jean, c'est l'heure de sa passion. Jean chapitre 13, verset 1. Quand l'heure fut venue de passer de ce monde à son Père, ayant aimé les siens qui étaient dans le monde, il les aima jusqu'au bout. Jean 17, 1. Père, l'heure est venue, glorifie ton Fils. Quand il est question de l'heure de Jésus, il est question de l'heure de sa manifestation dans la gloire. Et Jésus se manifeste glorieux à Cana. Jean chapitre 2, verset 11. Il manifesta sa gloire et ses disciples crurent en lui. Je pose la question à tout chrétien, quelle qu'en soit la dénomination. Si elle n'était pas dans le plan de Dieu, comment ça se fait qu'il a fait le miracle? Comment ça se fait qu'il a fait le miracle? Comment ça se fait que si elle n'avait rien à voir avec le plan de Dieu, ça ait fonctionné à Cana?
1: Il y a des chrétiens dans le coin.
0: Non, il y a quelque chose de beaucoup plus profond. Il est question ici, bien aimé, il ne s'agit pas de mettre de côté Marie. Il est question de mieux que ça. Il est question de la collaboration de Jésus et de Marie, ce que nous les catholiques nous appelons la médiation maternelle et universelle de Marie. Je vais vous expliquer ce que ça veut dire. En grec, dans le texte, Jésus dit ceci, et c'est difficile à traduire. La traduction « Que me veux-tu, femme ?» n'est pas, selon moi, la plus précise. En grec, c'est « Ti emoi kaisoi ». Ok, ceux qui ont des dons d'interprétation des langues pouvaient interpréter. « Ti emoi kaisoi », ça veut dire « Qu'en est-il pour toi et pour moi ? Mon heure n'est pas encore venue. » Ça veut dire quoi ? Je traduis en français courant. « Que pouvons-nous faire maintenant, maman ? Mon heure n'est pas encore venue. » Que pouvons-nous faire maintenant? Il s'agit de la collaboration, de la médiation participée de Marie à l'unique médiation de Jésus qui est l'unique médiateur entre Dieu et les hommes. Et bien aimé, ce mystère est tellement profond qu'aujourd'hui encore, j'aurai des centaines de références bibliques à vous donner ici, qu'aujourd'hui encore, comme vous et moi, nous sommes médiateurs de la grâce de Dieu pour nos frères lorsque nous prions et intercédons. Eh bien, nous disons à Marie, à la fin du « Je vous salue Marie », prie pour nous pauvres pécheurs, maintenant et à l'heure de notre mort. Amen. On peut acclamer le Seigneur.

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2: Au nom du Père et du Fils et du Saint-Esprit, je crois en Dieu, le Père Tout-Puissant, Créateur du ciel et de la terre, et en Jésus-Christ, son Fils unique, notre Seigneur, qui a été conçu du Saint-Esprit, est né de la Vierge Marie, a souffert sous Ponce Pilate, a été crucifié et mort, et a été enseveli et descendu aux enfers. Le troisième jour est ressuscité des morts, est monté aux cieux, est assis à la droite de Dieu, le Père Tout-Puissant, d'où il viendra juger les vivants et les morts. Je crois en l'Esprit Saint, à la Sainte Église catholique, à la communion des saints, à la rémission des péchés, à la résurrection de la chair, à la vie éternelle. Amen. Prions aux intentions de notre Saint-Père, le Pape Léon. Notre Père qui es aux cieux, que ton nom soit sanctifié, que ton règne vienne, que ta volonté soit faite sur la terre comme au ciel. Je vous salue Marie, pleine de grâce, le Seigneur est avec vous. Vous êtes bénie entre toutes les femmes et Jésus, le fruit de vos entrailles, est béni. Je vous salue Marie, pleine de grâce, le Seigneur est avec vous. Vous êtes bénie entre toutes les femmes et Jésus, le fruit de vos entrailles, est béni. Je vous salue Marie, pleine de grâce, le Seigneur est avec vous. Vous êtes bénie entre toutes les femmes, et Jésus, le fruit de vos entrailles, est béni. Sainte Marie, Mère de Dieu, priez pour nous pécheurs, maintenant et à l'heure de notre mort. Amen.

Marie conçue sans péché. Premier mystère joyeux, l'Annonciation. L'ange du Seigneur dit à Marie, l'Esprit Saint viendra sur toi et la puissance du Très-Haut te prendra sous son ombre. C'est pourquoi celui qui va naître de toi sera saint, il sera appelé le Fils de Dieu. Envoie ton esprit, tout sera récréé et tu renouvelleras la face de la terre. Seigneur Jésus, ravive ton esprit en nos vies, afin que nous ayons le courage de témoigner de notre foi chrétienne. Notre Père qui es aux cieux, que ton nom soit sanctifié, que ton règne vienne, que ta volonté soit faite sur la terre comme au ciel. Je vous salue Marie, pleine de grâce, le Seigneur est avec vous. Vous êtes bénie entre toutes les femmes et Jésus, le fruit de vos entrailles, est béni. Je vous salue Marie, pleine de grâce, le Seigneur est avec vous. Vous êtes bénie entre toutes les femmes et Jésus, le fruit de vos entrailles, est béni. Je vous salue Marie, pleine de grâce, le Seigneur est avec vous. Vous êtes bénie entre toutes les femmes et Jésus, le fruit de vos entrailles, est béni. Je vous salue Marie, pleine de grâce, le Seigneur est avec vous. Vous êtes bénie entre toutes les femmes et Jésus, le fruit de vos entrailles, est béni. Je vous salue Marie, pleine de grâce. Le Seigneur est avec vous. Vous êtes bénie entre toutes les femmes et Jésus, le fruit de vos entrailles, est béni. Je vous salue Marie, pleine de grâce. Le Seigneur est avec vous. Vous êtes bénie entre toutes les femmes et Jésus, le fruit de vos entrailles, est béni. Je vous salue Marie, pleine de grâce. Le Seigneur est avec vous. Vous êtes bénie entre toutes les femmes et Jésus, le fruit de vos entrailles, est béni. Je vous salue Marie, pleine de grâce. Le Seigneur est avec vous. Vous êtes bénie entre toutes les femmes et Jésus, le fruit de vos entrailles, est béni. Je vous salue Marie, pleine de grâce. Le Seigneur est avec vous. Vous êtes bénie entre toutes les femmes et Jésus, le fruit de vos entrailles, est béni. Je vous salue Marie, pleine de grâce. Le Seigneur est avec vous. Vous êtes bénie entre toutes les femmes et Jésus, le fruit de vos entrailles, est béni.

0: et in saecula saeculorum. Amen. Ô Marie conçue sans péché. Deuxième mystère joyeux, la visitation. Élisabeth s'exclama, d'où m'est-il donné que la mère de mon Seigneur vienne jusqu'à moi? Prions pour tous ceux qui sont malades, pour les personnes âgées et les personnes en détresse, que Marie le visite et les réconforte. Notre Père qui es aux cieux, que ton nom soit sanctifié, que ton règne vienne, que ta volonté soit faite sur la terre comme au ciel.
1: Pardonne-nous nos offenses, comme nous pardonnons aussi à ceux qui nous ont offensés, et ne nous laisse pas rentrer en tentation, mais délivre-nous du mal. Amen. Je vous salue Marie, pleine de grâce. Le Seigneur est avec vous. Vous êtes bénie entre toutes les femmes, et Jésus, le fruit de vos entrailles, est béni.
2: Sainte Marie, Mère de Dieu, priez pour nous pauvres pécheurs, maintenant et à l'heure de notre mort.
1: Je vous salue Marie, pleine de grâce. Le Seigneur est avec vous. Vous êtes bénie entre toutes les femmes, et Jésus, le fruit de vos entrailles, est béni.
2: Sainte Marie, Mère de Dieu, priez pour nous pauvres pécheurs, maintenant et à l'heure de notre mort.
1: Je vous salue Marie, pleine de grâce. Le Seigneur est avec vous. Vous êtes bénie entre toutes les femmes, et Jésus, le fruit de vos entrailles, est béni.
2: Sainte Marie, Mère de Dieu, priez pour nous pauvres pécheurs, maintenant et à l'heure de notre mort. Amen.
1: Je vous salue Marie, pleine de grâce. Le Seigneur est avec vous. Vous êtes bénie entre toutes les femmes, et Jésus, le fruit de vos entrailles, est béni.
2: Sainte Marie, Mère de Dieu, priez pour nous pauvres pécheurs, maintenant et à l'heure de notre mort. Amen.
1: Je vous salue Marie, pleine de grâce. Le Seigneur est avec vous. Vous êtes bénie entre toutes les femmes, et Jésus, le fruit de vos entrailles, est béni.
2: Sainte Marie, Mère de Dieu, priez pour nous pauvres pécheurs, maintenant et à l'heure de notre mort. Amen.
1: Je vous salue Marie, pleine de grâce. Le Seigneur est avec vous. Vous êtes bénie entre toutes les femmes, et Jésus, le fruit de vos entrailles, est béni.
2: Sainte Marie, Mère de Dieu, priez pour nous pauvres pécheurs, maintenant et à l'heure de notre mort. Amen.
1: Je vous salue Marie, pleine de grâce. Le Seigneur est avec vous. Vous êtes bénie entre toutes les femmes, et Jésus, le fruit de vos entrailles, est béni.
2: Sainte Marie, Mère de Dieu, priez pour nous pauvres pécheurs, maintenant et à l'heure de notre mort.
1: Je vous salue Marie, pleine de grâce. Le Seigneur est avec vous. Vous êtes bénie entre toutes les femmes, et Jésus, le fruit de vos entrailles, est béni.
2: Sainte Marie, Mère de Dieu, priez pour nous pauvres pécheurs, maintenant et à l'heure de notre mort.
1: Je vous salue Marie, pleine de grâce. Le Seigneur est avec vous. Vous êtes bénie entre toutes les femmes, et Jésus, le fruit de vos entrailles, est béni.
2: Sainte Marie, Mère de Dieu, priez pour nous pauvres pécheurs, maintenant et à l'heure de notre mort.
1: Je vous salue Marie, pleine de grâce. Le Seigneur est avec vous. Vous êtes bénie entre toutes les femmes, et Jésus, le fruit de vos entrailles, est béni.
2: Sainte Marie,

0: Père, et in secula seculorum. Amen. Ô Marie conçue sans péché. Troisième mystère joyeux, la nativité. Marie mit au monde son fils premier-né, la maillota et le coucha dans une mangeoire, car il n'y avait pas de place pour eux dans la salle commune. Seigneur Jésus, par Marie, nous te confions tous les époux qui attendent un enfant. Prions aussi pour la paix au sein de toutes les familles. Notre Père qui es aux cieux, que ton nom soit sanctifié, que ton règne vienne, que ta volonté soit faite sur la terre comme au ciel.
1: Donne-nous aujourd'hui notre pain. Pardonne-nous nos offenses, comme nous pardonnons aussi à ceux qui nous ont offensés. Et ne nous laisse pas entrer en tentation, mais délivre-nous du mal.
0: Je vous salue Marie, pleine de grâce, le Seigneur est avec vous. Vous êtes bénie entre toutes les femmes, et Jésus, le fruit de vos entrailles, est béni.
1: Sainte Marie, Mère de Dieu, priez pour nous, pauvres pécheurs, maintenant et à l'heure de notre mort. Amen.
0: Je vous salue Marie, pleine de grâce, le Seigneur est avec vous. Vous êtes bénie entre toutes les femmes, et Jésus, le fruit de vos entrailles, est béni.
1: Sainte Marie, Mère de Dieu, priez pour nous, pauvres pécheurs, maintenant et à l'heure de notre mort. Amen.
0: Je vous salue, Marie, pleine de grâce. Le Seigneur est avec vous. Vous êtes bénie entre toutes les femmes, et Jésus, le fruit de vos entrailles, est béni.
1: Sainte Marie, Mère de Dieu, priez pour nous.
0: Je vous salue Marie, pleine de grâce. Le Seigneur est avec vous. Vous êtes bénie entre toutes les femmes, et Jésus, le fruit de vos entrailles, est béni.
1: Sainte Marie, Mère de Dieu, priez pour nous pauvres pécheurs, maintenant et à l'heure de notre mort. Amen.
0: Je vous salue Marie, pleine de grâce. Le Seigneur est avec vous. Vous êtes bénie entre toutes les femmes, et Jésus, le fruit de vos entrailles, est béni.
1: Sainte Marie, Mère de Dieu, priez pour nous pauvres pécheurs, maintenant et à l'heure de notre mort. Amen.
0: Je vous salue, Marie, pleine de grâce. Le Seigneur est avec vous. Vous êtes bénie entre toutes les femmes, et Jésus, le fruit de vos entrailles, est béni.
1: Sainte Marie, Mère de Dieu, priez pour nous.
0: Je vous salue Marie, pleine de grâce. Le Seigneur est avec vous. Vous êtes bénie entre toutes les femmes, et Jésus, le fruit de vos entrailles, est béni.
1: Sainte Marie, Mère de Dieu, priez pour nous, pauvres pécheurs, maintenant et à l'heure de notre mort.
0: Je vous salue Marie, pleine de grâce. Le Seigneur est avec vous. Vous êtes bénie entre toutes les femmes, et Jésus, le fruit de vos entrailles, est béni.
1: Sainte Marie, Mère de Dieu, priez pour nous pauvres pécheurs, maintenant et à l'heure de notre mort. Amen.
0: Je vous salue Marie, pleine de grâce. Le Seigneur est avec vous. Vous êtes bénie entre toutes les femmes, et Jésus, le fruit de vos entrailles, est béni.
1: Sainte Marie, Mère de Dieu,
0: je vous salue Marie, pleine de grâce. Le Seigneur est avec vous. Vous êtes bénie entre toutes les femmes, et Jésus, le fruit de vos entrailles, est béni.
1: Sainte Marie, Mère de Dieu, priez pour nous, pauvres pécheurs,

0: Ô Marie conçue sans péché. Quatrième mystère joyeux, la présentation de Jésus au temple. Joseph et Marie amenèrent l'enfant Jésus à Jérusalem pour le présenter au Seigneur. Dans cette dizaine, prions pour tous ceux et celles qui sont consacrés au Seigneur et pour ceux et celles qui sont appelés. Notre Père qui es aux cieux, que ton nom soit sanctifié, que ton règne vienne, que ta volonté soit faite sur la terre comme au ciel.
1: Donne-nous aujourd'hui notre pain de ce jour. Pardonne-nous nos offenses, comme nous pardonnons aussi à ceux qui nous ont offensés. Et ne nous laisse pas rentrer en tentation, mais délivre-nous du mal. Amen.
2: Je vous salue, Marie, pleine de grâce. Le Seigneur est avec vous. Vous êtes bénie entre toutes les femmes, et Jésus, le fruit de vos entrailles, est béni.
3: Sainte Marie, Mère de Dieu, priez pour nous, pauvres pécheurs, maintenant et à l'heure de notre mort. Amen.
2: Je vous salue, Marie, pleine de grâce. Le Seigneur est avec vous. Vous êtes bénie entre toutes les femmes, et Jésus, le fruit de vos entrailles, est béni.
3: Sainte Marie, Mère de Dieu, priez pour nous, pauvres pécheurs, maintenant et à l'heure de notre mort. Amen.
2: Je vous salue, Marie, pleine de grâce. Le Seigneur est avec vous. Vous êtes bénie entre toutes les femmes, et Jésus, le fruit de vos entrailles, est béni.
3: Sainte Marie, Mère de Dieu, priez pour nous, pauvres pécheurs, maintenant et à l'heure de notre mort. Amen.
2: Je vous salue, Marie, pleine de grâce. Le Seigneur est avec vous. Vous êtes bénie entre toutes les femmes, et Jésus, le fruit de vos entrailles, est béni.
3: Sainte Marie, Mère de Dieu, priez pour nous, pauvres pécheurs, maintenant et à l'heure de notre mort. Amen.
2: Je vous salue, Marie, pleine de grâce. Le Seigneur est avec vous. Vous êtes bénie entre toutes les femmes, et Jésus, le fruit de vos entrailles, est béni.
3: Sainte Marie, Mère de Dieu, priez pour nous, pauvres pécheurs, maintenant et à l'heure de notre mort. Amen.
2: Je vous salue, Marie, pleine de grâce. Le Seigneur est avec vous. Vous êtes bénie entre toutes les femmes, et Jésus, le fruit de vos entrailles, est béni.
3: Sainte Marie, Mère de Dieu, priez pour nous, pauvres pécheurs, maintenant et à l'heure de notre mort. Amen.
2: Je vous salue, Marie, pleine de grâce. Le Seigneur est avec vous. Vous êtes bénie entre toutes les femmes, et Jésus, le fruit de vos entrailles, est béni.
3: Sainte Marie, Mère de Dieu, priez pour nous, pauvres pécheurs, maintenant et à l'heure de notre mort. Amen.
2: Je vous salue, Marie, pleine de grâce. Le Seigneur est avec vous. Vous êtes bénie entre toutes les femmes, et Jésus, le fruit de vos entrailles, est béni.
3: Sainte Marie, Mère de Dieu, priez pour nous, pauvres pécheurs, maintenant et à l'heure de notre mort. Amen.
2: Je vous salue, Marie, pleine de grâce. Le Seigneur est avec vous. Vous êtes bénie entre toutes les femmes, et Jésus, le fruit de vos entrailles, est béni.
3: Sainte Marie, Mère de Dieu, priez pour nous, pauvres pécheurs, maintenant et à l'heure de notre mort. Amen.
2: Je vous salue, Marie, pleine de grâce. Le Seigneur est avec vous. Vous êtes bénie entre toutes les femmes, et Jésus, le fruit de vos entrailles, est béni.
3: Sainte Marie, Mère de Dieu, priez pour nous, pauvres pécheurs, maintenant et à l'heure de notre mort.

0: Ô Marie conçue sans péché. Cinquième mystère joyeux, le recouvrement de Jésus au temple. Joseph et Marie trouvèrent Jésus dans le temple, assis au milieu des docteurs, les écoutant et les interrogeant. Dans cette dizaine, prions pour nous tous ici présents, que nous cherchions Jésus sans relâche. Notre Père qui es aux cieux, que ton nom soit sanctifié, que ton règne vienne, que ta volonté soit faite sur la terre comme au ciel.
1: Donne-nous aujourd'hui notre pain de ce jour. Pardonne-nous nos offenses, comme nous pardonnons aussi à ceux qui nous ont offensés. Et ne nous laisse pas entrer en tentation, mais délivre-nous du mal. Amen.
0: Je vous salue Marie, pleine de grâce. Le Seigneur est avec vous. Vous êtes bénie entre toutes les femmes, et Jésus, le fruit de vos entrailles, est béni.
1: Sainte Marie, Mère de Dieu, priez pour nous pauvres pécheurs, maintenant et à l'heure de notre mort. Amen.
0: Je vous salue, Marie, pleine de grâce, le Seigneur est avec vous. Vous êtes bénie entre toutes les femmes, et Jésus, le fruit de vos entrailles, est béni.
1: Sainte Marie, Mère de Dieu, priez pour nous, pauvres pécheurs, maintenant et à l'heure de notre mort. Amen.
0: Je vous salue, Marie, pleine de grâce. Le Seigneur est avec vous. Vous êtes bénie entre toutes les femmes, et Jésus, le fruit de vos entrailles, est béni.
1: Sainte Marie, Mère de Dieu, priez pour nous, pauvres pécheurs, maintenant et à l'heure de notre mort. Amen.
0: Je vous salue, Marie, pleine de grâce, le Seigneur est avec vous. Vous êtes bénie entre toutes les femmes, et Jésus, le fruit de vos entrailles, est béni.
1: Sainte Marie, Mère de Dieu, priez pour nous, pauvres pécheurs, maintenant et à l'heure de notre mort. Amen.
0: Je vous salue, Marie, pleine de grâce. Le Seigneur est avec vous. Vous êtes bénie entre toutes les femmes, et Jésus, le fruit de vos entrailles, est béni.
1: Sainte Marie, Mère de Dieu, priez pour nous.
0: Je vous salue Marie, pleine de grâce. Le Seigneur est avec vous. Vous êtes bénie entre toutes les femmes, et Jésus, le fruit de vos entrailles, est béni.
1: Sainte Marie, Mère de Dieu, priez pour nous pauvres pécheurs, maintenant et à l'heure de notre mort. Amen.
0: Je vous salue Marie, pleine de grâce. Le Seigneur est avec vous. Vous êtes bénie entre toutes les femmes, et Jésus, le fruit de vos entrailles, est béni.
1: Sainte Marie, Mère de Dieu, priez pour nous pauvres pécheurs, maintenant et à l'heure de notre mort. Amen.
0: Je vous salue, Marie, pleine de grâce. Le Seigneur est avec vous. Vous êtes bénie entre toutes les femmes, et Jésus, le fruit de vos entrailles, est béni.
1: Sainte Marie, Mère de Dieu, priez pour nous pauvres pécheurs, maintenant et à l'heure de notre mort. Amen.
0: Je vous salue Marie, pleine de grâce. Le Seigneur est avec vous. Vous êtes bénie entre toutes les femmes, et Jésus, le fruit de vos entrailles, est béni.
1: Sainte Marie, Mère de Dieu, priez pour nous pauvres pécheurs, maintenant et à l'heure de notre mort. Amen.
0: Je vous salue Marie, pleine de grâce. Le Seigneur est avec vous. Vous êtes bénie entre toutes les femmes, et Jésus, le fruit de vos entrailles, est béni.
1: Sainte Marie, Mère de Dieu, priez pour nous.

Dieu qui nous donne de vénérer en la Vierge Marie la Mère de l'Espérance, accorde-nous par sa prière et son aide de mettre toujours notre espérance dans le bien du ciel, tandis que nous accomplissons nos tâches temporelles et d'obtenir un jour ce que nous attendons avec foi. Par Jésus-Christ, ton Fils, notre Seigneur, qui vit et règne avec toi dans l'unité du Saint-Esprit, Dieu pour les siècles des siècles. Amen. Le Seigneur soit avec vous. Que Dieu Tout-Puissant vous bénisse, le Père, le Fils et le Saint-Esprit. Amen. Notre-Dame de Lourdes, Notre-Dame de Lourdes, Notre-Dame de Lourdes, Sainte Bernadette,

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3: Bonjour à tous. RCF Notre-Dame organise cette année une semaine londonienne où seront évoqués divers aspects de la musique à Londres et plus généralement en Angleterre. Et donc, après Haydn, qu'on va traiter aujourd'hui, il y aura la musique du XXe siècle, et puis on aura une sorte d'intermède avec les orchestres londoniens, et puis encore deux émissions sur la musique avant Handel et en apothéose, la musique de Handel, vendredi prochain. Et je le fais avec Martin Labasse. Bonjour Martin.
4: Bonjour Jacques et les auditeurs.
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3: Alors dans ce cadre de cette semaine londonienne sur RCF Notre-Dame, c'est vous qui ouvrez le bal, Martin Labasse, et vous l'ouvrez avec Joseph Haydn. Bon, Joseph Haydn, on l'imagine trop souvent cloîtré ou presque au château d'Esterhaz. Esterhaz, donc c'est à Eisenstadt, une petite ville située aujourd'hui en Autriche, mais proche de la frontière hongroise. Alors, moi ce que j'aimerais, Martin, c'est que vous nous expliquiez le rapport entre Haydn et Londres, c'est pas évident.
4: Non, c'est même assez surprenant. Et il faut savoir, pour l'histoire de la musique, qu'en 1791 et en 1794, à la soixantaine, le compositeur Joseph Haydn, en fait François-Joseph d'ailleurs Haydn, effectue deux séjours d'un an et demi à Londres, et qui seront d'une grande importance dans l'histoire de la musique. C'est un grand paradoxe, car Haydn était très casanier, comme vous l'avez dit, Jacques, cloîtré plus de 40 ans au château d'Esterhazy, en Bohême, chez les comtes du même nom, qui le tenaient par des contrats très drastiques qui l'empêchaient de voyager et se réservaient en plus l'exclusivité de ses productions. Néanmoins, vu sa grande réputation, les Anglais le réclamaient depuis longtemps. Dès 1782, il y a eu des approches, des pourparlers. Et dès le décès subit de son protecteur, Haydn s'envole, d'abord 3 mois à Vienne, et à peine arrivé, il est attiré par la reconnaissance, la curiosité, la liberté et l'argent, et aussi pour fuir la bestia infernale et sa femme, eh oui, en Angleterre. Et donc il décide de partir, ce qui affole tout le monde, les adieux sont déchirants, notamment ceux de Mozart, son grand ami, qui était pourtant un grand voyageur. On essaye de le dissuader, trop vieux, inculte en anglais, « Ne partez pas, papa !» s'écrie Mozart, qui en plus avait un pressentiment de sa mort en disant « Je ne vous reverrai pas à votre retour. » Commençons par les commandes préalables de l'impresario et violoniste Salomond qui était venu le débaucher à Vienne, soit 2 séries de symphonies. Voici d'emblée celle qui assure de rechef sa notoriété, la numéro 94, dite « La surprise », en allemand « Mit den Paukenschlag », avec le coup de timbale, vous allez voir pourquoi. Voici les 2 premiers mouvements, « Adagio, vivace assai » et Andante, par « À tout seigneur, tout honneur », car c'est un anglais, Sir Thomas Beecham, du laboratoire des fameuses pilules, et le Royal Philharmonic Orchestra en 1957.

0: Sur RCF Notre-Dame, nous venons d'entendre le premier mouvement et le début du deuxième mouvement de la symphonie numéro 94 en sol majeur, Hoboken 1-94, la surprise de Haydn. Eh bien, je vous explique ce que c'est que ce Hoboken. Et il se trouve que c'est le nom du musicologue hollandais qui, au siècle dernier, a établi le catalogue. Et le 1 désigne le type d'œuvre, ici les symphonies, et il n'y a pas moins de 32 types différents. Et puis ensuite, le numéro d'ordre, 94 ici, ça donne le numéro de l'œuvre considérée dans le type en question. Alors, Martin, c'était vraiment extraordinaire, ce deuxième mouvement.
1: Oui, pour nous et pour les auditeurs, mais surtout pour le public de l'époque, il faut savoir que c'était une des premières œuvres qui a lancé le triomphe de Haydn en Angleterre. Il l'a composé là-bas. C'est pour un coup d'essai, c'était un coup de maître. Et alors notamment l'idée géniale de ce violent coup de timbale et en fait de tout l'orchestre destiné à réveiller les dames endormies par l'heure tardive du concert, disait-on. Mais aussi il voulait frapper un peu les auditeurs, si je peux dire. Et d'ailleurs, dans toutes ses œuvres et dans la symphonie militaire, il y a beaucoup de timbales. Haydn avait été apprenti timbalier dans sa jeunesse et a dû même là instruire son interprète anglais lors du concert pour lui montrer comment on jouait des timbales. C'est pas si simple. C'est un triomphe qui en ferait presque oublier le dieu, pour les Anglais, Handel, qui était anglais par naturalisation, mort 30 ans avant lui, avec des opéras italiens, des oratorios, auxquels prudemment, pour l'heure, Haydn ne se mesurera pas. Alors Haydn découvre une ville immense, Vienne paraît provinciale, en plein boom économique, c'est le début de l'industrialisation, très animée et bruyante, aux mœurs un peu dissolues, avec beaucoup d'ivrognerie, il y a des anecdotes là-dessus, débauche également, de la débauche, il dira des choses très cruelles, mais on ne peut pas en parler, cependant la grande liberté d'expression et également, il jouit d'un public averti et très mélomane, c'est le cas de le dire. Cela ne l'empêche pas, donc, malgré cette vie agitée, de composer avec une incroyable fécondité, incroyable. Plus de 70 œuvres, si ce n'est plus, dans tous les genres, sauf l'opéra, en raison, d'ailleurs, d'une royale incompréhension. Ça, c'est énigmatique. Et ce, malgré les invitations, charges et déclarations d'amour en tout genre. Ainsi, deux œuvres, cette fois-ci intimiste, deux trios, piano, violon, violoncelle, avec deux mouvements très contrastés, un lent, un dansant, gypsy, comme on dit, par les Beaux-Arts Trios.

0: Sur RCF Notre-Dame, vous avez entendu deux extraits de Trio avec piano de Joseph Haydn par le Beaux-Arts Trio.
1: Tous mélomanes, Martin Labasse, Jacques Nouvier.
0: Petite question, Martin. Londres, c'était bien, mais finalement, est-ce que ça a été un long fleuve tranquille pour Haydn?
2: Bien sûr que non. Entre les admirateurs ou admiratrices aussi, éperdus, il y a eu aussi des cabales, des jalousies. Par exemple, on fait venir son élève français, Pleyel, spécialiste des ouvrages de chambre, pour les mettre en concurrence. Haydn le surclasse lors de l'exécution croisée de deux symphonies concertantes pour cordes et vents, avec la petite merveille que voici, qui va suivre par Vladimir Spivakov et les Virtuoses de Moscou en 1989. Notons la présence de notre Marc Minkowski, interprète actuel très connu, qui là jouait du basson à l'époque.

0: Sur RCF Notre-Dame, nous venons d'entendre de Joseph Haydn un mouvement, l'Andante, de la symphonie concertante en si bémol majeur par Vladimir Spivakov et les virtuoses de Moscou. Alors je voudrais qu'on poursuive avec vous, Martin Labas, ce tour d'horizon des œuvres que Joseph Haydn a composées pour Londres.
1: Alors, tour d'horizon, on n'y arrivera peut-être pas, parce que il a tellement composé, c'est absolument hallucinant, 70, 80, certains disent même 100, œuvres de tout genre, soit des commandes, soit des créations de sa part. Et malgré tout, malgré ce contexte très agité, entre les mondanités, les déplacements, les leçons qu'il donne, eh bien, Haydn donc compose et peut même toucher au recueillement et à la sublime gravité, ce qui n'étonne pas, vu sa grande ferveur religieuse et son intérêt pour un fils de Bach, Carl Philipp Emanuel. Et ainsi, comme exemple, cette sonate pour piano. La dernière grande sonate, dit-il, et non pas ce qu'il appelait le petit bouillon de légumes musical, comme il le disait avec une extrême autodérision, il a énormément d'humour, Haydn. C'est une œuvre composée au cours du deuxième séjour, cette fois, en 94, et ici joué par un Glenn Gould, absolument irremplaçable selon moi dans ce registre, en 1982.

0: Dans le cadre de la semaine londonienne sur RCF Notre-Dame, vous venez d'entendre le deuxième mouvement de la 62e sonate pour piano de Joseph Haydn. Et alors, Martin Labasse, on dit que Haydn est le père du quatuor à cordes, et je crois qu'il en a composé un certain nombre, 6 je crois, à Londres.
1: Oui, effectivement, car Haydn n'est pas pour rien le maître du quatuor. C'est son laboratoire d'idées. Pas moins de 80 œuvres au total répertoriées. Il y en a peut-être d'autres encore, perdues ou autres. Mais de manière, si on est dans un rapport de quantité aussi, rappelons que Haydn est un énorme producteur. Et après Telemann, c'est le plus abondant compositeur jamais connu. Presque 1 000 000 d'œuvres, supérieures à Bach, Mozart et même Handel, tous genres confondus. Tout ce qu'on veut en matière de musique classique. Donc, quatuor, retour au quatuor. Voilà donc le numéro 74, dit le cavalier des Reiter, proposé et adopté d'ailleurs comme hymne national allemand. Ici, le Largo.

De Joseph Haydn, nous venons d'entendre le troisième mouvement, l'Argo, extrait du Quatuor à cordes en Fa mineur, opus 74, d'Erreiter, le cavalier, par le Quatuor de Los Angeles.

qui fait hurler le public et même bisser, l'ours, la poule, la londre. Ce petit homme laid, avec son gros polype nasal hérité de sa mère, et qui a voulu faire opérer à Londres, et il réussi à s'échapper à un chirurgien avec une force peu commune d'ailleurs, physique, et qui a son humour ravageur, rappelons qu'il était né le 1er avril, et il en rigolait beaucoup, et il est l'objet de pressions insistantes du roi fou George III pour s'installer en Angleterre définitivement. Mais il préfère rejoindre son quasi-monastère, magnificent quand même, d'Esterhazy. Le roi lui en voudra pas mal et ne le rémunérera pas, et Haydn lui enverra sa note malgré tout. Concluons donc en symphonie avec le frénétique chef américain Leonard Bernstein par le final presto de la symphonie numéro 102, moins connue, avec le New York Philharmonic.

0: Sur RCF Notre-Dame, nous venons d'entendre le presto final, extrait de la symphonie numéro 102 de Joseph Haydn par l'Orchestre Philharmonique de New York sous la direction de Leonard Bernstein. Alors, vous disiez, Martin, que Haydn avait composé dans presque tous les genres à Londres, mais en fait, on n'a pas encore entendu de musique vocale.
1: Eh bien, voilà, je vous propose de terminer l'émission par un extrait de la magnifique scène très mozartienne avec un récitatif chanté et un air, Berenice Kefai. À l'époque, c'était chanté par la Conti, une de ces chanteuses italiennes dont on raffolait en Europe et qui se bagarrait avec d'autres cantatrices italiennes à Londres. C'était épique.
0: Mais avant qu'on écoute, moi je voudrais vous remercier, Martin, d'être venu. Remercier aussi Pascal Gauthier, notre technicien. Demain, vous aurez un saut dans le temps pour découvrir, dans la semaine londonienne, Jean-Paul Hugonnet, qui nous parlera de la musique à Londres au siècle dernier. Et puis, je reviendrai pour ma part jeudi avec la musique à Londres avant Handel. Et puis, nous vous souhaitons, Martin et moi, une excellente soirée à l'écoute de RCF Notre-Dame. Et maintenant, bien sûr, place à Bérénice sur un livret de Métastase.

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2: Bienvenue auditeurs, auditrices de Radio Massabielle. Eh oui, c'est Patricia. Oh oui, c'est notre rendez-vous avec Jésus. Alors, de nouveau, bienvenue auditeurs, auditrices et tous ceux et celles qui nous suivent sur les réseaux sociaux. Soyez les bienvenus. Aujourd'hui, le Seigneur nous fait grâce. Je vous assure, chaque jour de plus en plus. Je ne suis pas seule, j'ai des invités avec moi et ils vont se présenter de même. Alors,
3: aujourd'hui, nous faisons l'escale chez vous. Alors, mettez-vous bien comme il faut pour que le Seigneur puisse s'asseoir au milieu de vous. Moi, c'est Marie et je suis au service du peuple de Dieu.
2: Et nous avons aussi notre frère.
4: Thierry Percy. Bien, et cette semaine, on est avec vous à la Guadeloupe pour une session de prière et surtout quelque chose qui va se faire, non seulement que nous sommes ici et tous les après-midi, on se rencontre à Sainte-Anne, à la paroisse de Sainte-Anne pour des prières, mais ce lundi de la Pentecôte, on sera tous ensemble à Duval pour un grand moment ensemble, donc... J'ai avec moi aussi d'autres confrères donc, pour la prière. Et aussi le Père Midi avec nous.
5: Justement, je suis le Père James Midi. Je viens de Haïti. Je suis sur le diocèse de Nîmes, le diocèse d'Ansavo-et-Miragouane. Je suis vicaire à la paroisse sanctuaire du Sacré-Cœur et de la Croix Glorieuse. Donc, je faisais une petite tournée et j'atterris ici pour un temps de mission. Autour de la Pentecôte. Donc, je suis très heureux d'être avec vous ce matin pour bien partager la parole et prier avec vous.
6: Je suis Marc Ducton, je viens du Canada. Alors, c'est un plaisir pour moi d'être avec vous aujourd'hui. C'est tout un plaisir. Et nous allons passer un très bon moment ensemble, comme ce rendez-vous qui, pas comme les autres, un rendez-vous unique, un rendez-vous qu'on va passer ensemble avec notre Seigneur, notre Sauveur Jésus-Christ.
3: Moi, Marie-Annick, donc présidente de l'association Les Amis de Saint-Michel, qui œuvre sur la paroisse de Sainte-Anne avec le père Christophe Lavaux. Et je suis Les Amis de Saint-Michel. Nous sommes à l'initiative de ce projet d'évangélisation sur Duval, le lundi de Pentecôte. Et effectivement, nos frères sont en Guadeloupe depuis dimanche. Eh bien, ils sont avec nous, en train de favoriser, évangéliser, fortifier le peuple de Dieu.
2: Aïe. Alors, les bien-aimés auditeurs, auditrices de Radio Massabielle, vous voyez, hein, le Seigneur nous aime hein, parce qu'il envoie ses serviteurs pour nous enseigner et nous fait vivre un temps merveilleux. Alors, on n'oublie pas notre maman Marie. Au contraire, on va s'asseoir, on va s'installer comme on s'est jamais installé. Et on va dire, toi je vous salue. Et ensuite nous allons prendre un chant et nous allons continuer. Parce que nos invités que le Seigneur nous a donnés, c'est eux qui vont mener ce temps de grâce, ce temps de bénédiction, ce temps de cette nouvelle feu qui va se réaliser chez vous, chez moi, chaque coin, chaque recoin de la Guadeloupe et du monde entier. Alors, ensemble, disons, notre Père qui es aux cieux, que ton nom soit sanctifié, que ton règne vienne, que ta volonté soit faite sur la terre comme au ciel. Donne-nous aujourd'hui notre pain de ce jour. Pardonne-nous nos offenses, comme nous pardonnons aussi à ceux qui nous ont offensés. Et ne nous laisse pas entrer en tentation, mais délivre-nous du mal. Car c'est à toi qu'appartiennent le règne, la puissance et la gloire pour les siècles des siècles. Amen. Je vous salue, Marie, pleine de grâce. Le Seigneur est avec vous. Vous êtes bénie entre toutes les femmes, et Jésus, le fruit de vos entrailles, est béni.
0: Sainte Marie, Mère de Dieu, priez pour nous pauvres pécheurs, maintenant et à l'heure de notre mort. Amen.
7: Je vous salue, Marie, pleine de grâce. Le Seigneur est avec vous. Vous êtes bénie entre toutes les femmes. Et Jésus, le fruit de vos entrailles, est béni.
0: Sainte Marie, Mère de Dieu, priez pour nous pauvres pécheurs, maintenant et à l'heure de notre mort. Amen.
7: Je vous salue, Marie, pleine de grâce. Le Seigneur est avec vous. Vous êtes bénie entre toutes les femmes. Et Jésus, le fruit de vos entrailles, est béni.
0: Sainte Marie, Mère de Dieu, priez pour nous pauvres pécheurs, maintenant et à l'heure de notre mort. Amen.
7: Gloire soit au Père, au Fils et au Saint-Esprit, comme il était au commencement, maintenant et toujours, dans les siècles des siècles. Amen.

0: Oui, la paix de notre Dieu, cette paix que lui seul peut nous donner, cette vraie paix, cette vraie joie, cette vraie tranquillité d'âme et d'esprit, et aussi cette force, cette audace, cette humilité, cette étincelle pour qu'il puisse ouvrir notre intelligence à sa présence, à son amour, à sa paix, à sa joie, à cette douceur que lui seul peut donner, que lui seul peut révéler. Amen.
1: Amen.
0: Amen.
1: Amen.
0: Amen.
1: Amen.
0: Eh bien, comme nous sommes les bien-aimés du Seigneur, auditeurs, auditrices de Radio Massabiel, et comme vous le savez, les anges acclament que tu es saint, et nous aussi nous allons acclamer que tu es saint.

0: Oui, eh bien, nous allons continuer sur cette lancée.
1: Seigneur, ta sainteté nous attire, car c'est la sainteté de notre Père. C'est la sainteté de notre frère Jésus-Christ. C'est la sainteté du Saint-Esprit qui est consolateur. Oui, ta sainteté nous attire. Elle ne nous écrase pas. Elle est miséricorde. Elle est paix et tendresse. Oui, ta sainteté nous attire. Et tu nous invites, Jésus, à être parfait comme ton Père, mais parfait dans l'amour. Oh, nous accueillons cette sainteté dans nos vies pour nous aimer les uns les autres et pour vivre en toi la vraie fraternité. Oui, que ton esprit vienne sur nous pour engager cette sainteté. Il est l'Esprit Saint qui rend saint. Oh, que ce sanctificateur vienne vers nous pour nous engager sur ce chemin d'annonce de l'Évangile pour pacifier toute la terre. Oui, tu es saint, Seigneur, et nous t'acclamons.

comme le soleil au zénith. Ainsi, tes rayons d'amour, ô Esprit Saint, viennent nous toucher à l'intérieur de nos maisons. Tu traverses nos fenêtres pour toucher nos cœurs, nous retrouver à l'intérieur et nous ramener devant le trône de Dieu pour nous nourrir de l'amour de Dieu, pour nous rappeler que nous sommes aux yeux de Dieu, afin que nous puissions communier à l'amour de notre Seigneur. Tu nous rappelles ces paroles d'amour, ces mots qui franchissent nos cœurs et nous nourrissent et qui font vivre nos cellules. Or, nous avons tant besoin de toi. Nous avons tant besoin de ta chaleur. Nous avons tant besoin d'être guéris par toi et aussi nous nettoyer de tout ce qui obstruit ta rentrée en nous. Ô cet Esprit de Dieu, ô Esprit d'amour, ô Esprit de feu, viens en ce moment nous toucher à l'intérieur. Que ceux-là qui t'entendent, que ceux-là qui t'écoutent, que ceux-là qui te reçoivent en ce moment vivent pleinement ta présence.

0: Il est à la porte. Il est en train de frapper. Il est en train de te dire, ouvre-moi cette porte. Je vais entrer et je vais demeurer. Et quand je demeure, j'apporterai la vie. Peu importe là où tu es. Dis, Saint-Esprit, viens. Viens dans mon cœur. J'ai besoin de toi. Viens dans mon cœur, Saint-Esprit. Comme tu viens de dire que tu es à la porte, alors rentre.
1: Rentre, Saint-Esprit.
0: Demeure chez moi.
1: Demeure chez moi maintenant.
0: Oh, apporte ce que tu veux. Fais ce que tu veux. Je suis à toi. Oh, une chose est sûre et certaine aujourd'hui. Quand tu dis, Saint-Esprit, rentre. Oui, c'est ce qu'il veut. Oh, peut-être pour certains d'entre vous qui écoutent, ça fait tellement longtemps que Saint-Esprit est à la porte. Il t'appelle chaque jour. Chaque jour, il ne cesse de te demander, invite-moi chez toi. Et si aujourd'hui, c'est le moment pour toi, le moment de dire, Saint-Esprit, oui, je t'accueille, oui, je veux que tu demeures chez moi, oui, rentre. Et quand il rentre, l'atmosphère change. Quand il rentre, oh, tu vas être une nouvelle créature. Quand il rentre, il apporte la vie. La vie. La vie en abondance. Alors moi, de mon côté, en ce moment, je dis, Saint-Esprit, viens, rentre. Touche tout ce que, dont tu veux toucher en moi. Parle-moi et fais tout ce que tu veux. Car aujourd'hui, je suis à toi. Pour toi. Merci, Saint-Esprit, merci.
1: Merci, Saint-Esprit, merci.
2: Merci, Saint-Esprit, merci de continuer encore plus de ta présence dans nos maisons, dans nos quartiers, dans nos entourages. Encore plus, Saint-Esprit, encore plus. Et Saint-Esprit, on ne veut pas te limiter. On veut que tu fasses ce que tu veux maintenant là. Ce que tu veux, fais-le. Parce que c'est le moment, c'est l'instant. Parce que Jésus dit, c'est maintenant. C'est maintenant. Et maintenant, Saint-Esprit, agis. Agis. Agis. Agis. Comme tu le veux. Comme tu le veux.
1: Saint-Esprit, nous t'accueillons et tu es un feu. Comme disait notre frère Harry, nous avons besoin d'être purifiés, d'être lavés, d'être nettoyés. Tu es aussi une eau vive, une eau qui ne stagne pas mais qui coule et qui apporte la vie. Par ton feu sacré, par l'effet même d'être l'eau vive, viens laver tous ceux qui écoutent. Viens nous laver, nous nettoyer, nous purifier pour que ta venue en nous puisse laisser vraiment du parfum venu du ciel. Shalamai. Shalamai. Viens nous laver maintenant, maintenant, maintenant. Coule, coule, coule en nous, coule en moi. Coule en chacun, chacune qui ont fait cette démarche d'ouvrir les antennes pour écouter cette émission. Passe à travers les médias, passe à travers cette émission. Pour nous laver, nous nettoyer maintenant. Là où nous sommes, fais couler l'eau vive sur nous. Des cheveux aux orteils, des orteils aux cheveux. Lave-nous, lave-nous. Ouvrons la bouche pour accueillir cette eau vive. Cette eau qui nettoie, qui purifie. Et pourquoi pas cette maladie qui t'embête depuis longtemps? Peut-être elle partira. Certainement elle partira. Parce que là où le péché n'est plus, la vie rejaillit. La vie coule. Béni sois-tu, Saint-Esprit, pour toutes les personnes que tu rejoins maintenant par cette eau vive.
2: Amen.
1: Pour les
2: Amen.
1: Nettoyer, les purifier.
0: Amen.
1: Jésus est le sauveur, il a promis la vie, il l'a donnée. Il a dit, je suis venu pour que les hommes aient la vie et la vie en abondance. Et tu es cette vie que Jésus nous a léguée, nous a donnée. Merci de venir sous la forme de feu pour nous purifier, sous la forme de l'eau vive pour nous nettoyer, pour nous consoler. Merci Saint-Esprit de venir et de demeurer en nous. Béni sois-tu Saint-Esprit.
3: Béni sois-tu Saint-Esprit.
4: Et tu es là maintenant pour réconcilier des cœurs. Tes cœurs à Dieu. Tu veux réconcilier certaines personnes avec notre Seigneur Jésus-Christ. Matt, tout à l'heure, a parlé de s'il frappe à la porte, alors tu lui ouvres la porte de ton cœur afin que notre Seigneur puisse venir s'installer, lui et le Père, en toi, afin qu'il en fasse leur demeure. Alors maintenant, je regarde ton cœur qui devient un temple en ce moment, où le Saint-Esprit, notre Seigneur Jésus-Christ et le Père, le royaume de Dieu vient à toi ce matin. Et le royaume s'installe en toi. Voyez-vous, notre Seigneur Jésus-Christ n'a pas pris le temps de regarder tes leaders en ce moment. Et à l'intérieur, c'est le moment pour toi de tout lui offrir afin que cette présence demeure chez toi en ce moment. Je ressens cette chaleur dans mon cœur qui me dit qu'il y a le feu en toi. Et notre Seigneur lui-même veut recueillir telle âme et les transformer en pluie de bénédiction sur toi, dans ta maison et aussi dans ton entourage. Je sens que ce que je vis maintenant, ce n'est pas pour moi, mais c'est plutôt ce que Dieu vient faire à l'intérieur de ton être, de ta personne, comme pour te ramasser et te faire vivre entièrement sa sainte présence. Je te bénis, mon Dieu, de ce que tu fais dans la vie de tes enfants en ce moment.
2: Amen, amen. Amen. Oui, Seigneur, on continue. Oui, les bien-aimés auditeurs, auditrices de Radio Massabielle, tous ceux qui nous écoutent par les réseaux sociaux, ne vous inquiétez pas. Laissez l'onction du Saint-Esprit agir. La chaleur, les sensations, ça c'est la présence de l'Esprit. Ne posez pas de questions. Le Seigneur agit par ce paraclet qu'il nous a donné. C'est un temps très fort, bien-aimé. Alors, ne bloque rien. Ne mets aucune pensée. Est-ce que, est-ce pas, laisse l'Esprit agir en profondeur en toi. Accueille tout simplement ce qu'il est en train de faire. C'est vraiment un temps de grâce, un temps de bénédiction, un temps de révélation, un temps de se retrouver avec Jésus et se refaire et recréer des liens plus solides, plus fermes avec lui. Alors, bien-aimé, on continue la route, on continue, mais c'est l'Esprit Saint qui fait toutes choses. Et on continue.

Alors, glorifions Dieu par son amour. Glorifions Dieu par sa présence. Glorifions Dieu pour sa miséricorde. Glorifions Dieu. 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

0: Nous voulons prendre un petit temps pour écouter la parole de Dieu, car si l'Esprit est un souffle, il anime la parole, dans le sens qu'il n'y a pas d'émission de son par rapport à notre voix que d'autres personnes peuvent entendre, eh bien, sans le souffle qui fait vibrer les cordes vocales. Donc, il travaille de concert le souffle et la parole. La parole, c'est Jésus, c'est Dieu qui s'est fait chair, et le souffle, c'est l'Esprit. Les deux travaillent ensemble. C'est pourquoi ce temps est dédié à l'Esprit Saint, puisque nous sommes à la veille de la Pentecôte. Mais nous accueillons cet Esprit Saint par cette parole déjà, eh bien, qui vient nous bénir. Il est celui qui inspire la parole, et la parole, c'est Jésus. Donc, nous écoutons, eh bien, un passage de l'Épître aux Philippiens, au chapitre 1er, du verset 3 au verset 11. Épître aux Philippiens, chapitre 1er, du verset 3 au verset 11. Je rends grâce à mon Dieu chaque fois que j'évoque votre souvenir. Toujours en chaque prière pour vous tous, c'est avec joie que je prie, à cause de la part que vous prenez avec nous à l'Évangile depuis le premier jour jusqu'à maintenant. Telle est ma conviction. Celui qui a commencé en vous une œuvre excellente en poursuivra l'achèvement jusqu'au jour de Jésus-Christ. Il est bien juste pour moi d'être ainsi disposé envers vous tous, puisque je vous porte dans mon cœur. Vous qui, dans ma captivité, comme dans la défense et l'affermissement de l'Évangile, prenez tous part à la grâce qui m'est faite. Oui, Dieu m'est témoin que je vous chéris tous dans la tendresse de Jésus-Christ. Et voici ma prière, que votre amour abonde encore et de plus en plus en clairvoyance et pleine intelligence pour discerner ce qui convient le mieux. Ainsi serez-vous purs et irréprochables pour le jour du Christ, comblés du fruit de justice qui nous vient par Jésus-Christ à la gloire et à la louange de Dieu. Parole du Seigneur.
1: Nous rendons grâce à Dieu.
0: Alors, mes frères et sœurs, nous sommes à la veille de la Pentecôte et nous voyons Saint Paul prier pour que la grâce du Christ, eh bien, abonde dans les cœurs. Le Saint-Esprit est aussi appelé l'intercesseur. Il prie à travers nous. Saint Paul dira, nous ne savons pas comment prier, ni nous ne savons pas ce que nous devons demander dans notre prière. Nous sommes trop faibles pour prier, mais l'Esprit Saint vient, hein. Il nous inspire la prière, il prie en nous et il ajoute par des gémissements inénarrables, des gémissements qu'on ne peut pas exprimer vraiment, c'est comme des balbutiements d'enfants. Et le Saint-Esprit prie pour nous. Là, on se réfère pratiquement à cette prière qu'on appelle prière en langue, des fois, bien chant en langue. Eh bien, c'est l'Esprit Saint qui prie en nous, qui prend le relais quand nous ne savons pas quoi demander. Et c'est cet esprit qui anime Saint Paul. Il a beaucoup prié dans l'esprit, puisqu'il dit, ne mettez pas du désordre dans la communauté avec votre prière en langue là, puisque moi je prie en langue plus que vous tous. Donc Saint Paul était un homme de l'esprit. Il a beaucoup parlé du Saint-Esprit. Et là, dans la mouvance du Saint-Esprit, eh bien, il prie pour ses frères. Il prie pour les communautés. Souvent, ça peut arriver que les pasteurs oublient que la communauté, eh bien, se met en marche quand le prêtre, l'évêque, celui qui dirige, celui qui anime, celui qui porte la charge, eh bien, il reste en prière devant Dieu. C'est pourquoi la première mission d'un apôtre, ce n'est pas de faire des choses, puisqu'il est envoyé, donc on est envoyé, on va faire des choses, mais la première mission d'un apôtre, la parole de Dieu nous dit, Jésus choisit 12 apôtres pour être avec lui, et ensuite les envoyer prêcher là où lui-même devait passer. Donc la première mission de l'apôtre, de celui qui va être envoyé vers ses frères, c'est d'être avec le Seigneur. Et nous prenons ce temps ce matin pour être avec le Seigneur. Nous sommes avec le Seigneur pour être remplis de son esprit et pour pouvoir, dans l'esprit c'est même dans le don de piété, eh bien prier pour que cette autonomie de l'activité de l'Esprit Saint soit aussi dans les cœurs. Il n'y a pas de mouvement du troupeau vraiment dans ce travail du Seigneur, sans cette prière préparatoire. Jésus lui-même a passé beaucoup de temps à prier. Il est notre modèle, il est notre chemin. Et nous voyons Jésus souvent dans les grandes décisions qu'il va prendre. Il monte sur la montagne, il passe toute la nuit à prier. Et ensuite, il est fort. Et souvent, je donne ce petit secret dans l'évangélisation. Devant nos frères et sœurs, faisons la mission avec beaucoup de simplicité. Mais en dessous, derrière, quand les gens ne nous voient pas, prions intensément. Parce que la grâce, nous l'aurons déjà reçue par ce temps de prière, ce temps d'intimité avec le Seigneur. Pour certaines personnes, Dieu leur demande une heure d'oraison, d'autres deux, d'autres, le Seigneur ose leur demander trois heures de temps de prière pour qu'il y ait du dynamisme. Mais au milieu du peuple de Dieu, c'est important, c'est très important. Et ce mouvement de la prière dans l'Esprit Saint, ce n'est pas seulement le pasteur qui porte la prière, le peuple de Dieu aussi porte cette prière pour son pasteur. Nous voyons le mouvement de Pierre qui protège l'Église parce que c'est sa mission, paie mon troupeau, paie mes agneaux, etc. Sois le pasteur de mon troupeau. Et puis sa mission de protéger le troupeau, on voit que c'est inversé. Le jour où il était enfermé, il était au milieu de quatre escouades de quatre soldats. Il allait être tué parce que Hérode voulait faire plaisir au peuple, à ses proches. Et on voit le peuple de Dieu en prière. Et la Bible précise une prière instante, une prière sans relâche. Et là, le Saint-Esprit va engager un ange pour libérer Pierre. Et Pierre dormait. Dans la Bible, on voit que Dieu a souvent demandé aux apôtres de veiller avec lui, les trois apôtres là, les trois apôtres colonnes, vous n'avez pas pu rester une heure éveillé à mes côtés. Et Pierre dormait. Et c'est le peuple de Dieu dans sa prière de feu, qui va réveiller et protéger Saint-Pierre. Donc, nous voulons profiter de ce temps de Pentecôte, pour inviter le peuple de Dieu à prier pour ses pasteurs. Et pour inviter aussi les pasteurs à porter le peuple de Dieu. Et cette communion de prière, se fera dans l'Esprit Saint. Que vraiment le don de piété nous soit donné, Que le don de piété nous soit donné comme un renouvellement. Qu'il y ait vraiment du dynamisme qui part de ce temps de prière, pour vraiment rentrer en chacun, pour que chacun prenne ses responsabilités dans l'intercession. C'est pourquoi nous engageons ce matin, ce temps de ministère, pour que tous les obstacles à la piété puissent être éliminés au nom de Jésus. Il y a peut-être des petits liens, des petits bandits invisibles qui retiennent les gens captifs pour qu'ils ne puissent pas prier, mais ça arrive, j'ai envie de prier puis j'ai sommeil d'un coup, j'allais prier puis je fais autre chose, je pense à prier puis j'ai 10 000 choses dans ma tête qui n'étaient pas là, qui viennent d'un coup, et là je me dis non mais je ne peux pas aller prier, c'est pas possible. C'est des petits bandits invisibles, souvent qui retiennent notre prière. Il y a quelqu'un qui a écrit un livre qui parle des prêtres spécialement, des missionnaires. L'ennemi, il dévoile les plans de l'ennemi à travers son livre. L'ennemi dit empêcher aux prêtres, empêcher aux missionnaires de prier. Parce que s'ils prient, ça va mettre le feu et ça va être un problème pour nous. Donnons-leur beaucoup de choses à faire, surtout dans la fraternité, dans l'altruisme, qu'ils soient occupés à s'occuper de leurs frères, qu'ils oublient de prier. Parce que s'ils ne prient pas, ils travaillent, ils ne pourront rien contre nous. Mais s'ils prient et ils travaillent en même temps, c'est foutu pour notre royaume. Donc vraiment, nous voulons demander au Seigneur de venir casser toutes les possibilités d'obstacles et de liens qui empêchent à notre prière chrétienne de monter vers le Seigneur. Béni sois-tu Jésus, d'engager avec nous ce combat spirituel pour que chacun, chacune, qui vraiment a pris le temps de prier avec nous, que tout soit libéré de tout obstacle à la prière. Amen. Alléluia.
1: Amen. Alléluia. Dites-le fort chez vous, Amen. Alléluia. Encore. Amen. Alléluia. Eh bien, frères et sœurs, on a entendu, et maintenant nous allons exercer ce que la parole dit. Nous allons prendre le chant en langue, puisque l'Esprit, la parole nous dit, par moment on ne sait pas quoi demander, quoi dire, mais l'Esprit sait le faire. Donc nous allons chanter, parler en langue. Nous avons laissé la place pour que l'Esprit puisse venir faire tout ce qu'il a besoin de faire chez nous, en nous, par nous et autour de nous et en Guadeloupe, pour ce feu que le Seigneur a besoin, qu'il puisse s'entamer et que le monde entier soit embrasé de ce feu. Et le Seigneur te dit, c'est maintenant. C'est maintenant, ma sœur. C'est maintenant. Le feu est allumé aujourd'hui. Tu le crois? Mais moi, je le crois et je le déclare pour toi qui ne sais pas encore. Le feu est allumé aujourd'hui. Ceux qui le croient, déclarez-le chez vous. Le feu est allumé au nord. Le feu est allumé au sud. Le feu est allumé à l'est. Le feu est allumé à l'ouest. Encore, le feu est allumé au nord. Le feu est allumé au sud. Le feu est allumé à l'est. Le feu est allumé à l'ouest.

0: Amen.
1: Amen, amen.
2: Amen, amen.
0: Amen. Il se pourrait qu'il y ait quelqu'un qui écoute au nord de l'île. Il y a une autre personne au sud, à l'est, à l'ouest, au centre de l'île. Et vous êtes nombreux à nous écouter maintenant. Voyez-vous, nous avons besoin de personnes qui voudraient faire, qui voudraient se placer comme antennes et qui vont relayer ce feu ce matin sur l'île. Et je te pose la question et je t'engage ce matin. Veux-tu être un relais pour l'Esprit Saint? De telle sorte que ce feu qui passe par toi puisse toucher une autre personne. Nous en avons besoin ce matin. Veux-tu être récepteur de l'Esprit de Dieu et devenir après émetteur de cet Esprit de Dieu? Peut-être que l'Esprit de Dieu voudrait recruter des gens pour le ciel ce matin et tu es peut-être la personne choisie. J'aimerais qu'il y ait ce oui qui vient de ton cœur ce matin. J'aimerais que les anges se réunissent auprès de Dieu pour t'écouter dire oui à Dieu ce matin. Et mon Dieu, et c'est par toi que le feu lui-même a touché quelqu'un d'autre dans ton voisinage, car tu te fais relais pour Dieu. Et je bénis le Seigneur lui-même qui veut te bénir, te protéger, ramener des anges chez toi, afin que l'Esprit de Dieu en toi, chez toi, plus puisse faire passer ce feu sur toute l'île, parce que tu acceptes d'être un relais pour Dieu. Que toute la protection divine, que toute la bénédiction de Dieu soit avec toi, alors que nous allons demander à l'Esprit Saint lui-même, non seulement de venir chez toi, en toi, te toucher, te bénir, te guérir, te libérer, et aussi regarder dans ta vie les tiroirs qui ont besoin d'être remplis de bénédictions et vider chez toi les tiroirs qui ont besoin d'être vidés afin que la grâce soit pleine chez toi. Que ce feu se redistribue par toi. Amen. Alléluia.
3: Oh, Saint-Esprit.

0: Nos cœurs arides ont besoin de sentir.
1: Au Saint-Esprit, toi qui es si présent en ce moment dans la vie des enfants de Dieu, remplissant la mission, cette mission que notre Seigneur Jésus-Christ lui-même nous a annoncée, que tu allais accomplir sur cette terre. Et ce matin, en invoquant ces paroles de notre Seigneur Jésus-Christ, nous te demandons de venir lier ce matin toutes les forces qui empêchent aux enfants de Dieu de s'ouvrir à Dieu. Nous te demandons de les lier, les pieds et mains et surtout les bras derrière le dos, de telle sorte qu'ils ne nuisent pas à tes actions ce matin, aux transformations que tu veux bien apporter dans nos vies ce matin. Que ceux-là qui sont sous emprise de l'ennemi puissent trouver repos en toi. Que leurs cellules humaines, que leurs cellules émotionnelles et spirituelles soient ouvertes à Dieu. Et qu'ils puissent enfin vivre l'étreinte de notre Seigneur Jésus-Christ en ce moment. Parce que toi, ô Saint-Esprit, tu les as ouverts à Dieu. Tu as créé cet espace, ce moment, afin qu'ils puissent vivre. Enfin, qu'ils puissent être guéris, libérés et recevoir de Dieu tout ce qu'ils ont demandé. Amen.
2: Amen. Nous voulons prendre autorité dans le nom de Jésus, par la puissance de cet esprit, sur les têtes, les cerveaux. Seigneur Jésus, viens enlever tout casse occulte qui serait dans les têtes, qui empêcherait à tes enfants de penser à toi, à tes enfants de te prier maintenant, Seigneur. Viens dégager les cerveaux de toute emprise, de toute couronne qui n'est pas la couronne de Jésus. Par le mérite du couronnement d'épines de Jésus, nous voulons dégager tout cerveau de toute entrave, de toute casse occulte qui ferait obstacle à la pensée même de l'Esprit Saint, eh bien, qui inspire ses enfants. Dans le nom puissant de Jésus, nous brisons tout casse occulte qui pourrait se mettre dans les cerveaux. Nous brisons toute main occulte qui se serait posée sur les têtes, qui se serait posée sur les fronts pour empêcher à tes enfants d'avoir la vision que toi seul donnes, Seigneur. Nous dégageons les coups, les nuques au nom de Jésus maintenant, de toute emprise démoniaque, de toute emprise satanique qui empêcherait aux enfants du Seigneur de suivre l'élan de leur cœur. Nous dégageons les cœurs de toute flèche en flamme et toute flèche qui aurait été dirigée vers les cœurs, qui les aurait percés. Nous annulons l'effet de ces flèches. Nous bouchons tous les trous qui ont été causés par des flèches qui ont blessé les cœurs et qui les empêcherait de prier. Nous dégageons les maisons, les personnes de toute présence d'enfermement qui les empêche d'ouvrir leur bouche pour louer. Nous dégageons tout poumon qui serait bloqué, qui ne pourrait pas être envahi de l'esprit, du souffle du Saint-Esprit, pour pouvoir louer à plein poumon, à plein gosier, eh bien, le Seigneur, maître de l'univers. Nous engageons le combat

0: au nom de Jésus, contre toute présence maléfique qui serait comme une nappe qui reposerait sur les maisons, qui empêche à la prière de franchir les monts, de franchir les montagnes, de franchir les cieux, les nuées pour atteindre le Seigneur. Il y a des personnes qui ressentent ce phénomène souvent, et bien que c'est comme s'ils étaient comme recouverts d'une nappe, d'un blocage intérieur qui les empêche de dégager complètement toute la puissance qu'elles portent en elles pour atteindre le Seigneur par la prière. Nous engageons la présence des anges, ce sont des chœurs angéliques, chœurs c'est dans, comme une chorale, un chœur angélique, et bien que les anges se mettre à nos côtés maintenant pour nous porter dans la prière, pour nous donner cet élan qui fait qu'on prie avec les anges et que vraiment notre prière atteigne le ciel et que la bénédiction vienne. Hein, que la prière monte maintenant des cœurs humains, que la prière monte vers le Seigneur, que la prière soit dégagée de tout obstacle au nom puissant de Jésus-Christ. Que tous les pieds, les chevilles qui étaient liés pour aller à la prière soient déliés maintenant. Que les gens, que les, mes frères et sœurs puissent vaquer à la prière sans embâille, sans obstacle au nom puissant de Jésus-Christ. Que toutes les mains qui voulaient s'élever pour la louange soient dégagées de toute chaîne, de tout fardeau, que nos épaules soient dégagées de toute lourdeur, de tout fardeau qui nous empêchait, eh bien, de bondir dans la plaine du Seigneur pour louer son saint nom. Oui, Seigneur, viens engager avec nous, eh bien, ce combat pour que vraiment, eh bien, tes enfants qui ont écouté cette prière puissent sentir vraiment un élan nouveau à te parler. Oui, nous aimons te parler. Le psaume dit, je passe toute la nuit à parler au Seigneur. Je parle à mon bien-aimé. Au nom de Jésus, que toutes les épouses du Seigneur que nous sommes soient dégagées de tout filet pour que nous puissions, eh bien, nous blottir dans les bras de notre bien-aimé Jésus-Christ. Merci Seigneur pour toutes les personnes qui sont déliées maintenant. Je le crois et je le proclame. Merci pour toutes les personnes qui sont déliées maintenant même. Merci pour tous les pieds qui sont dégagés, les mains qui sont dégagées, les têtes qui sont dégagées, les yeux qui sont dégagés pour voir le Seigneur, les bouches qui sont déliées pour annoncer la puissance de la résurrection de notre Seigneur Jésus-Christ. Il y a des mains qui tremblent, il y a des pieds qui tremblent, il y a des cœurs qui vibrent. Eh bien, le Seigneur, eh bien, redonne la liberté à ses enfants et nous le proclamons sur leur vie. La liberté est donnée au nom de Jésus. Ensemble,
1: la liberté est donnée au nom de Jésus.
0: Merci Seigneur d'avoir renouvelé ma piété.
1: Merci Seigneur d'avoir renouvelé ma piété.
0: Je peux prier librement mon Seigneur et mon Dieu.
1: Je peux librement prier mon Seigneur et mon Dieu.
0: Je prends plaisir maintenant à louer mon Jésus.
1: Je prends plaisir maintenant à louer mon Jésus.
0: Merci pour mon cœur qui est allégé par ta puissance, Seigneur.
1: Merci pour mon cœur qui est allégé par la puissance.
0: Merci de me placer au milieu des cœurs angéliques pour te chanter, Seigneur.
1: Merci de me placer au milieu des cœurs angéliques pour te chanter, Seigneur.
0: Louange et gloire à toi, Seigneur Jésus.
1: Louange et gloire à toi, Seigneur Jésus.
0: Merci pour l'onction de ton Esprit Saint sur mes lèvres.
1: Merci pour

Je viens allumer un feu sur l'île. Que personne ne peut éteindre. Je ferai passer ma volonté dans la vie de mes enfants. C'est ce qui a été annoncé par le prophète Joël et qui va s'accomplir sur l'île. Et cette semaine, c'est décisive. Je reprendrai des terrains qui ont été concédés à l'ennemi. Et beaucoup de mes enfants, ils sont nombreux à retrouver la liberté que moi-même j'ai donnée à mes enfants. Soyez dans l'allégresse. Amen.

Là où vous êtes, dis-le, nul n'est comme toi, Seigneur. Nul n'est comme toi. Nul ne peut toucher mon cœur comme toi. Nul ne peut toucher mon cœur comme toi. Je pourrais chercher

0: Seigneur, je te loue et je te bénis, puisque tu me mets au cœur que tu as touché plusieurs personnes au niveau de la tête, et spécialement tu as mis dans mon cœur ces mots, renouvellement de la consécration.
1: Amen.
0: Beaucoup de personnes qui ont été consacrées au Seigneur, je ne sais pas à quel niveau, si c'est au niveau du sacerdoce, au niveau des religieux, des religieuses, mais en tout cas, le Seigneur me met au cœur, au niveau de la piété, au niveau de la tête, beaucoup de choses ont été faites, mais spécialement, il y a eu pour beaucoup de personnes consacrer le renouvellement de leur consécration. Béni sois-tu, Seigneur Jésus.
2: Merci, Seigneur.
3: Merci, Seigneur Jésus. Merci. Il y a comme une fumée qui couvrait la vie de beaucoup de gens qui est en train de se dégager maintenant.
1: Amen.
3: Je dirais que le beau temps arrive.
4: Amen, amen.
3: Des cœurs blessés seront guéris.
0: Je confirme ce message.
3: Amen. Des familles divisées seront reconstruites.
1: Béni sois-tu, Seigneur.
3: Des jambes attachées seront libérées.
1: Amen, Seigneur.
3: De nouvelles portes s'ouvrent sur la vie des gens.
1: Sois-tu, Seigneur.
3: Et je te bénis, Seigneur, car c'est toi qui as frayé ce chemin personnellement.
1: Amen.
3: Dans la vie de tes enfants.
1: Amen,
3: et
1: amen.
3: Nous te bénissons et nous te glorifions du temps de grâce ce matin.
4: Nous te bénissons, nous te glorifions pour ce temps de grâce ce matin. Comme nous venons de dire tout à l'heure que nul n'est comme toi. Nul ne peut faire ce que tu viens de faire. Et nul ne fera, ne le fera jamais. Tu es ce Dieu merveilleux, ce Dieu qui guérit, ce Dieu qui nous regarde et qui nous dit à quel point que tu nous aimes. Ori kiriya rabashiriya. Ori arabakiriya rabashiriya. O namakiri shiriya
0: rabashiriya.
4: Nini mahari kiri shiriya. Ori arabakiriya rabashiriya. Vous, en ce moment, qui dites, il n'y a personne qui m'aime. Mais Dieu vous dit en ce moment, que oui, je t'aime. Je t'aime. Je t'aime. Je t'aime. Oh, Rikiriyarishi.
0: Merci, Seigneur Jésus, merci.
1: Merci, Seigneur Jésus, merci.
0: Merci, Saint-Esprit, merci.
1: Merci, Saint-Esprit, merci.
0: Merci, Père éternel des cieux, merci.
1: Merci, Père éternel des cieux, merci.
0: Tu m'as rempli de ta joie ce matin, Seigneur.
1: Tu m'as rempli de ta joie ce matin, Seigneur.
0: Tu fais reposer ton esprit consolateur en nous, Seigneur.
1: Tu fais reposer ton esprit consolateur sur nous, Seigneur.
0: Seigneur, nous te demandons de venir avec toute ta puissance de précieux sang nous recouvrir. Recouvrir tous les membres de notre famille, quel que soit l'endroit où ils pourraient se trouver. Nous te demandons, Seigneur, de mettre le sceau de ton précieux sang sur les maisons. Nos maisons que nous avons laissées, nos familles, nos proches, viens vraiment nous cacher en toi, Seigneur. Nous en avons besoin, Jésus. Tu nous as envoyé missionner auprès de tes frères et tes sœurs. Et nous qui missionnons, Seigneur, nous voulons être cachés en toi, abrités en toi, être assurés en toi, Seigneur. Que vraiment, eh bien, Seigneur, nous devenions totalement invisibles à toute contre-attaque de l'ennemi, parce que toi, tu nous protèges, toi, tu nous gardes, Seigneur. Et nous te disons merci pour tout ce que tu fais, Seigneur. Eh bien, ici, dans cette station de radio de Massabielle, Seigneur. Viens mettre l'épée de Saint-Michel au-dessus de cette radio maintenant, maintenant, maintenant. Dresse l'épée de Saint-Michel sur cette radio, Seigneur, pour que l'ennemi sache qu'il y a l'onction ici. Il y a l'onction ici. Ce travail a été engagé par le Seigneur qui a permis que cette radio existe et elle continuera pendant longtemps à évangéliser et à annoncer le feu. Qu'il y ait vraiment des anges devant et derrière, à gauche et à droite, au-dessus, au-dessous et au-dedans de cette radio. Qu'il y ait vraiment les neuf cœurs des anges à monter la garde autour de cette radio, autour de chacun de nous. Qu'il y ait les séraphins, les chérubins, les trônes, les dominations, les puissances et les vertus, les principautés, les archanges et les anges, les saints et les saintes. Qu'il y ait vraiment toute la prière des âmes du purgatoire qui peuvent prier pour la terre, eh bien, qui nous accompagne, Seigneur. Que vraiment le feu habite ici, Seigneur. Et le feu est le signe aussi de la protection. Qu'il y ait la nuit et la Shekinah sur cette maison sans cesse, qui est la présence du consolateur. Le mot paraclétos veut dire bouclier, protecteur, avocat, consolateur, défenseur. Nous avons le défenseur avec nous et nous nous abritons dans le cœur sacré de Jésus-Christ. Amen.
4: Amen.
0: Seigneur, nous voulons prendre le temps de l'action de grâce. Quand beaucoup de prières, mes frères et sœurs, semblent ne pas être exaucées, tout simplement parce que la grâce reste suspendue sur notre tête, parce qu'il n'y a pas eu l'action de grâce à l'avance. Le Seigneur le sait. Il a dit, quand quelqu'un prie, s'il croit à l'avance que ce qu'il demande lui sera accordé, eh bien, il verra cela s'accomplir. C'est quoi croire à l'avance? Comment montrer au Seigneur qu'on croit à l'avance? Sinon que par l'action de grâce, sinon que par l'exultation, par la joie, par un débordement de joie, laisser vraiment, eh bien, son être rentrer dans une animation, parce que on rentre par la pensée, hein, par l'esprit, par l'imagination, eh bien, dans cette réalité d'accueillir déjà ce qu'on a reçu. Je veux applaudir le Seigneur pour tout ce qu'il fait en moi maintenant. Pour tout ce qu'il a fait, pour tout ce qu'il fera. Le Seigneur m'a donné la grâce, il m'a dégagé, il m'a mis au large. Que son Saint-Nom soit loué, soit béni. Merci.

0: et en surabondance, Seigneur.
1: Tu m'as donné en abondance et en surabondance, Seigneur.
0: J'aimerais que tous disent avec moi le psaume 23. L'Éternel est mon berger, je ne manquerai de rien. Il me fait reposer dans de verts pâturages. Il me dirige près des eaux paisibles. Il restaure mon âme. Il me conduit dans les sentiers de la justice à cause de son nom. Quand je marche dans la vallée de l'ombre de la mort, je ne crains aucun mal, car tu es avec moi. Ta houlette et ton bâton me rassurent. Tu dresses devant moi une table en face de mes adversaires. Tu oindules ma tête et ma coupe déborde. Oui, le bonheur et la grâce m'accompagneront tous les jours de ma vie, et j'habiterai dans la maison de l'Éternel jusqu'à la fin de mes jours. Amen. Gloire au Père et au Fils et au Saint-Esprit.
1: Comme au Dieu qui est, qui était et qui vient, pour les siècles des siècles. Amen.
2: Alors mes frères et sœurs, en Jésus-Christ, après avoir écouté et vécu ce moment de grâce, nous ne pouvons pas vous laisser chez vous. Que vous soyez au nord, au sud, à l'est ou à l'ouest, nous vous invitons et soyez les bienvenus à cette journée d'évangélisation à Duval, ayant pour thème « Faites tout ce qu'il vous dira » le lundi de Pentecôte, de 8h à 17h, pour vivre ce temps puissant dans la présence de Dieu. Ce que tu viens de vivre n'est pas un hasard. Le lundi de Pentecôte n'est pas un simple rassemblement ni un hasard. C'est un rendez-vous divin. Le Seigneur t'appelle personnellement parce qu'il veut parler à ton cœur. Relever ton âme qui est fatiguée, guérir tes blessures intérieures, restaurer les familles, répandre le feu du Saint-Esprit sur son peuple. Alors ma sœur, alors mon frère, si tu traverses une épreuve, viens. Si ton cœur est blessé, viens. Si tu as besoin d'une guérison, viens. Une délivrance, une restauration spirituelle, viens. Car le Seigneur a préparé ce temps de grâce, de prière, de louange et de visitation pour toi. Mais ne viens pas seul. Invite aussi tes proches, tes familles, tes amis, ceux qui souffrent, ceux qui se sont éloignés de Dieu, les jeunes, ceux qui ont perdu l'espérance. Personne ne doit manquer ce rendez-vous divin avec le Seigneur. Alors que cette journée d'évangélisation soit pour toi un renouvellement, et sois les bienvenus, et que le Seigneur vous bénisse abondamment. Amen, amen, amen.
1: Amen,
3: amen. Amen.
0: Et que soit scellé dans le sang de Jésus
1: tout le terrain qui vient d'être reconquis.
0: Et que soit scellé dans le sang de Jésus
1: tout le terrain qui vient d'être reconquis.
0: Et que soit scellé dans le sang de Jésus
1: tout le terrain qui vient d'être reconquis.
0: Et que soit scellé dans le sang de Jésus
1: tout le terrain qui vient d'être reconquis.
0: Et que soit scellé dans le sang de Jésus
1: tout le terrain qui vient d'être reconquis.
0: Et que soit scellé dans le sang de Jésus
1: tout le terrain qui vient d'être reconquis.
0: Et que soit scellé dans le sang de Jésus
1: tout le terrain qui vient d'être reconquis.
3: Amen.
0: Amen. Seigneur, nous te demandons ta bénédiction. Une bénédiction très particulière à la veille de la Pentecôte, Seigneur. Oui, à travers cette bénédiction, place-nous sous la haute protection de tes anges et de tes saints, à l'abri de tout danger, Seigneur. Que ton feu, à travers cette bénédiction, brûle en nous jusqu'à notre entrée au ciel un jour. En odeur de sainteté, de haute sainteté, de sainteté hors pair. Oui, toi qui nous bénis ce matin, tu es Père et Fils et Saint-Esprit. Amen.
1: Amen.
0: Allons et demeurons dans la paix et la joie du Christ.
4: Nous rendons grâce à Dieu. Amen.

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3: Nous sommes ravis, chers aimants, auditeurs, auditrices, de vous savoir nombreux à cette autre émission de catéchèse. Et le Père est là pour nous édifier sur la manière par laquelle le négro africain entrait en relation avec la divinité et comment se présente la religion traditionnelle africaine. Vous avez la parole, mon Père.
4: Oui, ma sœur. Avant l'arrivée des missionnaires, l'Africain avait bel et bien sa religion et voit un culte à Dieu. Ce culte à la divinité varie d'une culture à l'autre. Que ce soit chez les Bétis ou chez les Bamiléké, Dieu est partout le même en Afrique. Créateur unique de toutes choses, il est suprême, difficilement accessible, quoique activement présent partout à travers ses créatures. Dieu est donc hors de portée. Le négro africain ne l'atteint que par des êtres invisibles intermédiaires, que sont les ancêtres, les génies, les esprits, ainsi de suite. La communication avec Dieu se passait de la manière suivante. Les ancêtres et les génies agissent sur les hommes par délégation des pouvoirs de la part de Dieu. Ils gèrent le bonheur et le malheur des hommes.
3: Qu'en est-il, Père, du recours aux ancêtres?
4: Voilà. Qu'est-ce que l'ancêtre d'abord? Voilà. L'ancêtre est celui qui, dans une tribu, a vécu de façon exemplaire. Pour être déclaré ancêtre, pour accéder à l'ancestralité, il faut remplir trois conditions principales. Être mort à un âge avancé, avoir laissé une progéniture et avoir mené une existence exemplaire. Vous comprenez? Ça veut dire qu'un célibataire ne peut pas être ancêtre, quel que soit son âge. Ou pas seulement célibataire, un gars qui a été stérile. Vous voyez déjà les limites du culte des ancêtres,
3: c'est pas
4: de la religion traditionnelle africaine. Non, de cette religion-là, c'est un culte exclusif. C'est une religion exclusive. Et les autres qui ont eu l'infortune, sans faute de leur part, de n'avoir pas d'enfants, alors qu'ils étaient mariés.
3: Ça ne dépendait pas d'eux.
4: Voilà, mais on ne les prenait jamais comme ancêtres. Jamais. Et puis, on a dit condition principale. Mais il y a une autre condition qui n'est pas des moindres. Être mort de bonne mort. Tu meurs avec un ventre gonflé. Non, vous voyez tout ça. C'est un problème, ma soeur. Ah, mais ça complique justement. C'est pourquoi on dit. Quand on dit culte des ancêtres, culte religion des ancêtres, d'accord. Mais c'est très exclusif.
3: Combien sont-ils ces ancêtres à qui on rend un culte?
4: Alors, nous allons voir ça plus loin. Les limites de cette histoire, parce que, sans faute de ma part, je meurs, mon ventre gonfle. Où est le lien avec la vie que j'ai menée?
3: Cela relève de la subjectivité.
4: Alors, les ancêtres sont consultés dans la religion traditionnelle africaine à toutes les occasions de la vie, surtout à l'occasion de la maladie, du deuil, d'un accident, du mauvais sort, des échecs de toutes sortes. Pour le négro africain, l'ouverture aux ancêtres garantit le succès, le bonheur et la paix de l'individu et de toute la communauté. Ça, c'est le principal. Après les ancêtres, nous allons détailler tout à l'heure. Il y a les génies aussi dans cette échelle-là, entre les vivants et Dieu. Donc, il y a les ancêtres, puis maintenant les génies. Comme les ancêtres, ce sont les esprits capables de communiquer avec l'homme. La vertu de plusieurs guérisseurs est liée à une révélation des génies, une herbe, une écorce d'arbre, une parole, un rite. Quelle que soit la nature de leur intervention, l'homme doit respecter les consignes reçues des génies. Tout contrevenant à ces consignes encourt des peines graves. Voyez-vous, ça c'est le culte des ancêtres. En somme, les religions traditionnelles africaines reconnaissent l'existence d'un être suprême, transcendant et créateur. Mais la présence active de cet être n'est souvent expérimentée que par le biais des intermédiaires. Appréhender le rôle de ces intermédiaires passe par la maîtrise du rôle de ces intermédiaires, membres du monde invisible de Dieu, investis de sa puissance et chargés de la répercuter en bien ou en mal dans le monde des hommes. Par ailleurs, au-delà de ces intermédiaires, la puissance de Dieu peut se manifester par tout être, soit parce que tout être est animé par la force de Dieu, c'est l'animisme, soit parce que cet être lui a été consacré. Le Dieu des ancêtres est un Dieu original. Quel rapport établi entre lui et le Dieu de Jésus-Christ?
3: Donnez-nous un exemple de communication avec la divinité, Père, s'il vous plaît.
4: Pour illustrer la religion traditionnelle en Afrique, ma sœur, je n'ai pas trouvé meilleure présentation que celle donnée par son Excellence, Monseigneur Dieu de Néwatio, notre évêque émérite, dans sa thèse de doctorat, soutenue à la Sorbonne, en 1986, sur le thème « Le culte des ancêtres chez les Ngiomba et ses incidences pastorales ». Essayons donc de voir avec Monseigneur Watio comment les Ngiomba dans les Bambutos communiquent avec la divinité. Je vous prie d'emblée, chers auditeurs, chères auditrices, de m'excuser si je prononce mal certains mots de la belle langue Ngiomba. Je ne suis pas de cette locution. Je vais me débrouiller. Voilà. Donc, voici la hiérarchie du monde spirituel telle que nous la rencontrons dans la pensée Ngiomba, la religion Ngiomba. Alors, nous allons partir du haut de l'échelle, du haut en bas. Du haut en bas, qu'est-ce qu'on voit? Très loin de l'homme. Vraiment loin, ma soeur, très loin de l'homme. C'est le Dieu créateur. Donc, l'homme de Bambutos reconnaît qu'il existe. Avant l'arrivée du missionnaire, c'est qu'il existe Dieu créateur. Maintenant, après Dieu, en descendant chez les hommes, nous avons les mœurs faussées, c'est-à-dire les hautes divinités vénérées par tout le village. Alors maintenant, parmi ces divinités-là, il y en a qui se sont révoltés contre Dieu et sont devenus des sept bons. Satan. Donc, il y en a un, Satan, qui s'est révolté et est devenu sept ponts, le mauvais dieu, Satan. Puis maintenant, en venant toujours vers nous là, en descendant vers nous, on a le Djusé. Djusé, c'est qui? Ce sont les divinités du clan. En dessous de Djusé se trouvent les Mesenda, Mesetinda, c'est-à-dire les divinités familiales. Donc, il y a les divinités pour
3: la famille. D'accord.
4: Il y a Mesetinda, les divinités familiales. Puis maintenant, plus proche, alors on atterrit. Hein. Maintenant, il y a un groupe de C avant d'arriver à Manganji.
3: Manganji,
4: t'as pied mené.
3: Okay.
4: Avant d'arriver à... Alors, Sembou, c'est le dieu qui protège la propriété contre sept ponts, c'est-à-dire la concession, le champ, contre sept ponts. C'est ce C-là qui défend. Puis maintenant, il y a le dieu Ngoubé qui demande les enfants à C et les protège. C'est ce Dieu-là, quand on a besoin d'enfants dans la famille, on l'invoque, c'est lui qui demande à C les enfants. Et à maintenant, plus proche de Manganji, le C se boit. Ce C obtient de C, Dieu, les biens matériels et le bien-être. Et plus proche de nous, dans le monde invisible, des gens que nous avons connus, mais qui ne sont plus avec nous, il y a les Manganji.
3: Manganji.
4: Ce sont les ancêtres. Et nous avons un chant à Bangan. Manganji tapie mené, c'est-à-dire l'ancêtre, Saint tapie mené en fait, c'est ça.
3: Okay.
4: Aloïs tapie mené. Ah. Donc, alors, Manganji, les Manganji sont les ancêtres. Alors, ça c'est un premier schéma chez les Ngiomba. Ce premier schéma présente la conception que l'homme des Bambutos se représente, se fait du monde qui est au-dessus de lui, le monde spirituel. Ainsi, plus proche de nous, il y a les ancêtres, puissants et fidèles ambassadeurs de la famille auprès des autres composantes du monde spirituel, que du sommet au bas de l'échelle. Puis maintenant, c'est il est l'être suprême, nous l'avons dit. Mais Fossé, ce sont les divinités établies par C pour être ses messagers. Elles protègent la tribu contre les mauvais esprits. Des sanctuaires sont dédiés et des prêtres y officient. Ah oui, hein? Dieu C, ce sont les divinités qui intercèdent entre le clan et le C. Sept ponts, messager qui s'est révolté contre C, il se manifeste par ses actes mauvais et les catastrophes naturelles qu'il peut provoquer. Mesetinda sont les divinités intermédiaires entre C et la famille. Elles comprennent le Sembou qui protège la propriété contre sept ponts, Dieu Ngoubé qui demande les enfants à C et les garde contre les mauvais esprits, et c'est ce bois qui obtient de C les biens matériels et le bien-être de la famille. Et enfin, Manganju. Les Manganju sont les intermédiaires entre ceux et les hommes. Ce sont des êtres spirituels, proches des hommes, qui intercèdent auprès de ceux.
3: Les ancêtres.
4: Voilà.
3: Nous vous offrons une respiration musicale de mise en forme, chers aimables auditrices et auditeurs, et nous vous retrouvons juste derrière pour la suite.

0: De retour dans ce studio, nous sommes encore en compagnie de l'abbé André Marie Amendi, qui va nous présenter maintenant le schéma de communication générale avec le monde spirituel.
1: Alors, ma sœur, tout à l'heure, dans le premier schéma, nous avons présenté la description de ce monde-là. Maintenant, quand l'homme de Guimban, nous qui sommes dans les Bamboutos là, l'homme de Guimban, adepte des religions traditionnelles africaines, a un souci à transmettre à Dieu, une pétition, comment est-ce qu'il procède? C'est ça maintenant. C'est la religion. Nous sommes en plein dans la vie. Comment fonctionne cette religion-là maintenant? Alors, ce deuxième schéma, malheureusement, on n'est pas à la télévision pour qu'on montre le schéma. Vous pouvez l'exploiter à votre guise, ma sœur. Okay. On a pris la peine pour dessiner tout ça, vous voyez. Ce deuxième schéma nous montre le sens de communication entre l'homme et Dieu. Communication qui se fait de bas en haut et vice-versa. En passant par des intermédiaires tant du monde visible, oui, que surtout du monde spirituel. Concrètement, lorsque le négro africain doit s'adresser à Dieu, il y a deux possibilités. La moins ordinaire, c'est-à-dire la moins fréquente. La première possibilité, c'est la moins usitée. La moins ordinaire et la moins spontanée, c'est la communication directe avec Dieu par une prière. Rarement, je ne sais même pas si ça existe, le négro africain ne s'adresse pas directement à Dieu. Non, non. C'est la communication la plus rare, la moins ordinaire et la moins spontanée. Rarement aussi, le saint lui répond directement.
0: Il faut toujours un intermédiaire.
1: Voilà.
0: Une dépendance, quoi.
1: Voilà. Il peut y avoir aussi une relation directe entre là, le village, non, et les ancêtres, par la prière. La réponse peut être aussi directe par le truchement des songes et des rêves. La deuxième voie, parce que quand vous prenez le tableau, vous voyez ça. Vous voyez que c'est rare de voir, non, il y a tellement d'intermédiaires, c'est rare qu'il y ait une communication directe entre l'homme vivant sur cette terre et l'autre monde.
0: Disons le négro africain.
1: Le négro africain, nous là. Mm-hmm. Voilà. La voie ordinaire et très spontanée d'accès au Créateur est le passage bien réglé. Pas des intermédiaires, la relation indirecte ou médiate. Donc, la communication est médiate ou bien indirecte. Ça, ainsi, lorsqu'il a une pétition à soumettre à Dieu, qu'est-ce que le négro africain fait? Il consulte le devin ou bien le prophète qui diagnostique le mal et surtout en identifie l'origine ou bien la cause. Il faut une cause. Puis, il prescrit la thérapie qui consiste généralement en une offrande ou fréquemment un sacrifice. Ensuite, intervient le prêtre ou le sacrificateur qui doit porter les prières, les pétitions et les offrandes ou sacrifices du plaignant devant les ancêtres. Ceux-ci, à leur tour, les ancêtres, déposent le dossier sur la table de travail des dieux de la famille. Oui, il faut voir ce que nous avons dit tout à l'heure.
0: Oui, mon père, ils
1: vont déposer sur la table de travail des dieux de la famille nucléaire. Pas de n'importe quelle famille. Ma famille, c'est Dieu. Les dieux, eux, s'adressent aux divinités du clan. Il y a la grande famille. Dans la grande famille, il y a les sous-familles, les cellules là, non? C'est ça qu'on appelle famille nucléaire. Maintenant, les dieux, donc, s'adressent maintenant aux divinités du clan, la grande famille, parce qu'elles sont plus proches de Dieu. Alors, maintenant, quand elles adressent à Dieu. Comment Dieu va répondre? Dieu peut répondre soit directement, par des rêves, en envoyant un ancêtre pour donner la réponse au problème. Il saute tous ces gars-là. Il dit à l'ancêtre, bon, va lui dire telle chose dans le rêve. Hein? Dans le rêve. Mais nous sommes dans plein monde de la religion traditionnelle africaine. Oui, c'est tout. Donc, la réponse au problème. Il peut aussi répondre en suivant le sens inverse. C'est-à-dire, il donne aux divinités du clan, puis aux dieux. Puis, non, ça, il faut bien suivre ça. Parce que.
0: Il y a tellement d'échecs.
1: Oui, oui, justement, c'est pour ça que tout à l'heure, nous avons dit une des caractéristiques, c'est la complexité. C'est la complexité parce que, mais finalement, il peut avoir court-circuit.
0: Et le malade peut mourir.
1: Mais c'est pour ça que, souvent, ils passent leur vie à offrir les sacrifices parce que. Il y a des dieux distraits parmi eux. Je ne me moque pas d'eux. Hein.
0: Donc, mais alors, c'est vraiment complexe, mon frère. C'est tellement complexe.
1: Mais et pourtant, c'est ça. Donc, Dieu peut répondre soit directement par des rêves ou des songes en envoyant un ancêtre pour donner la réponse au problème. Il peut aussi répondre en suivant le sens inverse. Dieu s'adresse aux hautes divinités, les divinités s'adressent aux divinités, parce qu'il y a les hautes divinités, puis les divinités, Vincent s'adresse au Dieu de la cellule familiale. Et ces dieux-là, maintenant, vont remettre la réponse aux ancêtres. Bah, allez, communique ça à tes enfants. Maintenant, on va communiquer. Généralement, aucune pétition n'est présentée à Dieu, ou du moins aux ancêtres, sans un support matériel comme une offrande ou une volaille ou un cabri. Dans la religion traditionnelle africaine, on ne se présente pas devant les ancêtres les mains vides. Et quand nous répétons ça à la messe, on dit que on demande de l'argent, on demande ceci. Avant que les Blancs ne viennent avec la religion, la foi chrétienne, c'est déjà un acquis. On ne se présente pas devant Dieu les mains vides. Et quelle est maintenant la matière de la prière ou du sacrifice? Alors, il y a une offrande du haricot d'olique. Connaissez ce qu'on appelle haricot d'olique, non? C'est l'haricot avec lequel on fait le coquille.
0: Ah, ok, merci.
1: Voilà, l'haricot d'olique.
0: Ok.
1: Du mets de pistache ou concombre, de l'huile de palme, du sel, du vin de palme ou de raffia. L'offrande, généralement, est de nature végétale ou minérale. Quand on parle d'offrande, en fait, c'est ça. À la messe, ce sont les offrandes.
0: En nature.
1: Oui, ce sont les offrandes. Bon, maintenant, le sacrifice, c'est le Christ lui-même.
0: Oui, c'est lui-même qui est le sacrifice.
1: C'est les offrandes. Non, on dit en nature pour que les gens ne... Mais c'est... Les offrandes, ça peut être les biscuits, ça peut être tout ça, ce sont les offrandes.
0: Ça peut être de l'argent aussi pour ceux qui
1: n'ont pas fait. Voilà la matière, la première matière. La deuxième matière, un sacrifice. La matière de la religion. Qu'est-ce qu'on utilise dans la religion? C'est ça que nous appelons matière. Qu'est-ce qu'ils utilisent, quoi? Il y a une offrande ou bien un sacrifice. Pour le sacrifice.
0: C'est l'un ou l'autre ou les deux à la fois, mon père?
1: Mais pas les deux.
0: Okay.
1: On peut prescrire, c'est selon le mal.
0: Ou le problème qu'on vient poser.
1: Voilà, selon le problème.
0: Okay.
1: La nature du problème. C'est un petit problème, c'est une offrande.
0: Okay.
1: Ce que j'ai vu aujourd'hui, là, c'est quoi? C'était de nourriture malpropre, comme ça. Tout ça. Ils disent qu'ils ont mangé aussi.
0: Ils se moquent de qui, là?
1: Bon, ouais, ça, c'est vraiment leur pratique. Hein. Bon, maintenant, le sacrifice consiste à un cabri, ou un poussin, ou une poule, ou un coq. Pour des cas sérieux et difficiles, ma soeur, maladie grave ou même mortelle, il faut un bouc ou un bélier et jamais de chèvre ni d'agneau, principalement lorsqu'il s'agit de questions graves. C'est chaud. En ce qui concerne la matière, c'est Mosewatio qui dit, ce qui concerne la matière du sacrifice, les Ngiombang ont au moins une quinzaine d'espèces d'offrandes, dont le sel, l'huile de palme, le vin de raffia, le poisson, l'arachide, la farine de maïs, la pistache, le champignon, la volaille, les chèvres et les moutons. C'est dans sa thèse à la page 135-136, édition de 1986, bien sûr.
0: Qu'en est-il du lieu, mon père?
1: Le lieu. Où a lieu ce sacrifice? Ou bien, où se déroule cette religion? Le négro africain n'érige aucun temple pour Dieu. Tu as déjà vu. Quand j'étais séminariste à Bafou, j'étais surpris quand je me promenais, parfois, le soir, avec l'abbé Wangi, qui était notre recteur, mais on voyait dans les bosquets, dans les barricades, là, des petites maisons. Il y avait des grandes, des petites. J'ai demandé sincèrement à l'abbé Wangi, dis-moi, c'est quoi tout ça que je vois partout ici, là? Parce que chez nous, dans les Nord, on n'a pas des affaires comme ça. Il me dit, oh, ce sont les basiliques. Tu vois, la plus grande, une basilique. Là, tu vois, une chapelle. Voilà la cathédrale. Bon, c'était un peu. Il naguait un peu, non? C'était ironique pour dire qu'en fait, c'est les maisons des crânes, en fait. Les lieux de sacrifice, les lieux de ce culte traditionnel-là. Donc, le négro africain n'érige aucun temple pour Dieu. Puisqu'étant l'insondable et l'omniprésent, pourquoi? Aucun lieu ne peut le contenir. En outre, il est invisible et lointain. Il est où? Pourquoi on lui construise une maison? Cependant, il existe des lieux sacrés. Ce sont des endroits dans la nature qui en imposent par leur situation ou leur statut et qui, spontanément, introduisent l'homme dans une plus grande atmosphère de sacré et l'invitent à remonter vers celui dont la transcendance et la magnificence ne sont évoquées qu'à tel endroit ou dans tel objet. Par exemple, chez les Bassa, il y a le Ngoklitouba, le pèlerinage de Ngoklitouba. C'est le rocher creux, c'est le point de départ historique des Bassa et un haut lieu religieux. Chez les Bamileke, nous avons par exemple quoi? Nous avons certaines forêts ou certains bosquets. Nous avons certains rochers, comme je vous à Baham, Feu-vous. Ou Kangmali, tu vois? Ou certaines cascades ou chute d'eau, la métier. La métier ici, là. Vous voyez ce qui se passe là-bas. Mm-hmm. Nous qui traversons plusieurs fois par semaine ce pont-là, mais il y a toujours des voitures garées là. Et quand tu es curieux, tu vois qu'il y a tout un sanctuaire rempli d'huile de palme, des gens qui viennent. Alors, vous voyez, pour eux, c'est un lieu sacré dans la métier. Les arbres sacrés à usage domestique, on peut en avoir plusieurs dans certaines grandes concessions. Par contre, les ancêtres plus proches de nous, et parce qu'ayant partagé notre condition, continuent de vivre quelque part dans le monde spirituel. Au nom du fait qu'ils ont partagé un jour notre condition, on peut leur ériger un lieu de culte à partir duquel ils élèveront les pétitions des enfants vers les dieux. C'est pour cette raison que le lieu où se pratique la religion est la maison des crânes ou tout autre lieu selon les milieux et les cultures. Elle contient les crânes, cette maison-là, des ancêtres ou bien ce qui en tient lieu. Il y a des cultures ici à l'ouest où il n'y a pas l'exhumation des crânes. Mm-hmm. Oui, oui. Je me rappelle chez nous dans le Ndé, chez moi à Tonga. Je ne pense pas. Qu'est-ce qu'ils font? Il y a le culte des ancêtres. Mais ce qu'ils font, c'est quoi? Avant d'enterrer quelqu'un, on prend un caillou ou quelque chose, on frotte sur son front. Okay. C'est ça qui représente sa tête. Ou bien ceux qui sont morts, on ne sait même plus où on les a enterrés. Qu'est-ce qu'on fait? On sait qu'ils vivaient à tel endroit et voici le chemin pour aller caler dans son champ. On prend même un bâton ou quelque chose, on prend la terre.
0: Okay.
1: Voilà. Et puis, ça représente... Donc, vous ne verrez pas les maisons de crâne là chez nous. On ne trouble pas les morts. Il ne faut pas les troubler. Non. Ils sont morts vraiment. Laissez-les en paix là-bas. Au jour de la résurrection, ils auraient des problèmes pour retrouver leur tête.
0: Bah, franchement, mon père. Non, mon père, c'est sérieux ce que vous dites. C'est sérieux. Hein, parce que certains en profitent. Ils sont impliqués dans des trafics.
1: Oui, mais c'est ça. Mais ça m'étonne que l'État laisse faire tout ça. Cette maison contient les crânes des ancêtres ou ce qui en tient lieu. Chaque crâne est clairement identifié pour que le destinataire des pétitions soit aussi bien précis que la prière sera efficace. Oui, puisque c'est la maison des crânes. On sait que c'est tel, c'est là. Et si c'est elle qui a créé le malheur dans la famille, on s'adresse à lui, pas aux autres.
0: La complexité, mon père.
1: Voilà. Bon.
0: Comment savoir que c'est lui? C'est bien vraiment complexe.
1: Non, voilà. Bah, c'est pour ça que je dis que, vraiment,

0: Donc, le diable ne veut pas notre bien. Donc, il faut voir ailleurs. Il n'y a que Dieu qui est au-dessus de cette pompe, comme on a dit tout à l'heure là. Il n'y a que lui pour pouvoir désamorcer ces pièges que nous tendent, les traquenards qui nous tendent. Alors, tout compte fait, le culte rendu à Dieu apparaît comme assez peu développé. C'est parce que la bonté de Dieu est considérée comme quelque chose d'acquis. Et il n'est pas nécessaire de l'importuner pour le lui rappeler à travers un culte structuré autrement qu'il ne l'est. L'Africain adresse des prières à Dieu et même lui offre des sacrifices en certaines circonstances exceptionnelles. Mais la plupart du temps, il fait transiter ses vœux et doléances par ces intermédiaires privilégiés que sont les ancêtres dont le culte se présente ainsi comme intimement lié au culte rendu à Dieu.
1: Merci Père pour cette belle présentation de la manière dont l'adepte des relations traditionnelles africaines conçoit le monde qui est au-dessus de lui, ainsi que la manière dont il communique avec ce monde. Nous constatons qu'il passe par une foule d'intermédiaires pour atteindre Dieu. Nous allons donc mettre la clé sous le paillasson de cette émission et nous disons encore merci à l'abbé André-Marie Amendi de nous avoir fait découvrir comment est-ce que le négro africain procède dans sa relation avec les ancêtres et les dieux. Merci à Aurélien Farmi pour sa collaboration technique et nous vous donnons rendez-vous pour la semaine prochaine et le Père va nous parler de la religion chrétienne. Comment est-ce que le chrétien communique avec Dieu?

0: 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Auditeurs de la Radio Vox Ecclésiae, bonjour. Merci pour votre fidélité à l'écoute des programmes de votre belle radio chrétienne. Aujourd'hui, dans le cadre de votre émission La Catéchèse, nous poursuivons notre série sur le sacrement de la réconciliation. Et c'est avec notre personne ressource, l'abbé André-Marie Yamendi, à qui nous souhaitons la bienvenue. Bonjour mon père.
1: Bonjour Olivier.
0: Bien, la dernière fois, vous nous avez parlé du sacrement de la réconciliation, plus précisément de l'absolution du complice, voilà, et du secret de la confession.
1: Le sceau sacramentel.
0: Bien. Nous allons poursuivre cette fois en vous demandant qui a droit à la confession, tout baptisé ou bien certains baptisés seulement.
1: Alors, je répondrai à cette question, Olivier, en même temps qu'à une autre qui lui est sous-jacente, à savoir la communion des enfants. Les enfants baptisés, j'ai dit enfants, oui. Les enfants, même avant l'âge de 7 ans, ont-ils droit à la confession? Ça a fait débat. Ou même ceux qui sont inscrits, par exemple, en catéchèse, qui se préparent à la première communion, n'est-ce pas? Ils ont même 8 ans.

0: disent qu'ils ont droit à la confession. Vous voyez, ça entraîne tout ça parce que souvent c'est une question pastorale qui a déjà été résolue par l'Église et dont il faut informer un certain nombre d'acteurs pastoraux. Voilà, donc je répondrai aussi à cela. Cela dit, voici ce que nous apprend le code de droit canonique. Tout fidèle parvenu à l'âge de discrétion est tenu par l'obligation de confesser ses péchés graves au moins une fois par an. C'est le canon 989, bien sûr, cher Lévi. Ce que nous avons présenté précédemment et à qui devait être refusé l'absolution, nous avons dit cela, ne sont pas concernés. Ils n'ont pas droit à ce sacrement. Nous l'avons dit dans la précédente catéchèse. En lisant bien ce canon 989 et les annotations y afférentes, il s'agit ici de tout baptisé qui n'est pas sous le coup d'une censure et qui a atteint au moins l'âge de 7 ans. Ces baptisés-là doivent se confesser au moins une fois par an. Concrètement et en rigueur de terme, même les enfants baptisés qui n'ont pas encore fait leur première communion et qui ont au moins 7 ans doivent être admis à la confession. À ce propos, le code actuel demande de suivre les instructions données par le pape Saint-Pie X dans le décret Quam Singulari sur la communion des enfants. Et c'est ce document, la date du 8 août 1910. On va dire que c'est vieillot, mais le code qui régit aujourd'hui l'Église renvoie à ce document. Donc, c'est un texte encore actuel. Et voici ce que dit le pape. Et je rappelle que c'est suite à des problèmes pastoraux rencontrés à ce sujet partout dans l'Église. Alors, le pape a tranché à travers ce texte que nous allons maintenant lire. L'âge de discrétion, aussi bien pour la communion que pour la confession, est celui où l'enfant commence à raisonner, c'est-à-dire vers 7 ans. Aujourd'hui, avant 7 ans, ils sont plus intelligents.
1: Très éveillés.
0: Ils savent ce que c'est que le mal. Ah oui, donc vers 7 ans, soit au-dessus, soit même au-dessous. Vous savez, j'arrive en France en 99. Quelques mois après, il y a une petite qui aujourd'hui grande, je crois qu'elle n'avait pas 7 ans. Pendant 2-3 dimanches, elle me harcelait qu'elle voulait communier. Et comme elle appartient à une famille fondamentalement chrétienne, catholique, alors j'ai mené quelques enquêtes, je lui ai posé des questions. Le biscuit, ça c'est quoi? Elle dit c'est le biscuit, ça c'est la communion. Je dis, ah bon, quelle est la différence? Elle m'a donné la différence. Vous savez ce que j'ai fait? Je lui ai donné la communion. Elle est restée chrétienne jusqu'à... Après, elle a fait maintenant sa communion solennelle. Après avoir fait le catéchisme. Ce texte, je n'étais même pas encore au courant. Parce que là-dedans, le pape a engagé la responsabilité du curé et des parents par rapport à ce devoir. Oui, parce que ce sont les parents et le curé qui doivent veiller à ce que cela ait lieu pour ce genre d'enfant. Vers l'âge de 7 ans, soit au-dessus, soit en dessous. Dès ce moment commence l'obligation de satisfaire au double précepte de la confession et de la communion. Pour la première confession et la première communion, point n'est nécessaire, dit ce décret, une pleine et parfaite connaissance de la doctrine chrétienne. Ce n'est pas nécessaire, dit-il. L'enfant devra cependant ensuite continuer à apprendre, c'est ce que je viens de dire là, à apprendre graduellement le catéchisme entier, suivant la capacité de son intelligence, vous voyez. La connaissance de la religion requise de l'enfant pour qu'il soit convenablement préparé à la première communion est qu'il comprenne, suivant sa capacité, les mystères de la foi, de nécessité, de moyens, et qu'il sache distinguer le pain eucharistique du pain ordinaire et corporel, vous voyez, afin de s'approcher de la Sainte Table avec la dévotion que comporte son âge. L'obligation du précepte de la confession et de la communion qui touche l'enfant retombe sur ceux-là, surtout qui sont chargés de lui, c'est-à-dire les parents, le confesseur, les instituteurs et le curé. On n'est pas proche du ciel, Maintenant que nous sommes sensibilisés, nous devons faire appliquer nos devoirs. Hein. C'est au père ou à ceux qui le remplacent et au confesseur qu'il appartient, suivant le catéchisme du Concile de Trente ou bien le catéchisme romain, d'admettre l'enfant à la première communion. Qu'une ou plusieurs fois par an, les curés aient soin d'annoncer et d'avoir une communion générale des enfants et d'y admettre non seulement les nouveaux communions, mais les autres qui, du consentement de leurs parents ou de leurs confesseurs, comme on l'a dit plus haut, auraient déjà pris part à la table sainte, qui y est pour tous quelques jours de préparation et d'instruction, que nous appelons ici la retraite. Ceux qui ont charge des enfants doivent mettre tous leurs soins et les faire approcher très fréquemment de la Sainte Table après leur première communion. Et si c'est possible, même tous les jours, comme le désire le Christ Jésus et notre Mère, la Sainte Église. Qu'on veille à ce qu'ils le fassent avec la dévotion que comporte leur âge. Que ceux qui ont cette charge se rappellent aussi le très grave devoir qui leur incombe de veiller à ce que ces enfants assistent aux leçons publiques de catéchisme, sinon qu'ils pourvoient autrement à leur instruction religieuse. La coutume de ne pas admettre à la confession ou de ne jamais absoudre les enfants qui ont atteint l'âge de raison est tout à fait à réprouver. Les ordinaires auront donc soin de la faire disparaître totalement en employant même les moyens du droit. C'est un abus tout à fait détestable que de ne pas donner le viatique et l'extrême-onction aux enfants parvenus à l'âge de raison et de les enterrer suivant le rite des tout-petits. Parce qu'on allait jusqu'à refuser les obsèques aux enfants qui n'ont pas encore fait leur première communion. Hein. Quand nous allons justement engager avec le deuxième sacrement de guérison, le sacrement des malades, on va dire que les enfants malades, on doit à ça. Pense toujours aux adultes. Un enfant qui a moins de 7 ans, ou bien qui est vraiment un enfant, non, qui est baptisé, mais qui est encore élève, c'est un homme malade. On doit lui donner l'onction des malades. Hein. S'il est baptisé, est-ce que vous comprenez ça? Il doit se confesser, parce que beaucoup meurent comme ça, sans viatique, comme déplore le pape. Sans confession, parce qu'ils n'ont pas fait leur première communion. Alors là, je crois que c'est important, je reprends ce dernier paragraphe. C'est un abus tout à fait détestable que de ne pas donner le viatique, c'est-à-dire la dernière communion, la nourriture de la route, le corps de Christ et l'onction des malades aux enfants parvenus à l'âge de raison et de les enterrer suivant le rite des tout-petits. Que les ordinaires reprennent sévèrement ceux qui n'abandonneraient pas cet usage. Il faudrait faire lire ça à tous les curés. Parce qu'il y a tellement d'abus, non? Je vais vous dire, c'est justement tous ces problèmes qui m'ont poussé à découvrir ça. Jeune prêtre, je ne savais pas tout ça. Il faut le savoir. C'est au fur et à mesure, n'est-ce pas? Ainsi donc, cher Livy, tout baptisé catholique qui a atteint l'âge de discrétion et qui n'est pas empêché par le droit doit se confesser au moins une fois l'an et même communier au corps du Christ. Les enfants du catéchisme qui se préparent à la première communion doivent se confesser. Je dis bien, ceux qui sont ici en première année, deuxième année, oui, troisième année, oui, doivent, même ceux qui ne sont pas inscrits, d'après ce texte, et qui sont baptisés, et qui ont atteint l'âge de la raison, c'est ça en fait que nous disons là. Il peut se confesser, il a atteint l'âge de la raison. Il fait la catéchèse, parce qu'il ne faut pas lier toujours la confession à l'Eucharistie. C'est vrai qu'il y a une cohérence entre les sacrements, mais l'enfant peut bien accuser ses péchés pour demander la protection de la grâce de Dieu en avançant vers la Sainte Table.
1: Bien clair. Voilà qui est très clair pour le ministre et le sujet du sacrement de pénitence. Dites-nous à présent, Père, quelle est la matière et quelle est la forme de ce sacrement?
0: Alors, ce sacrement a été institué comme un jugement où le juge est le confesseur, c'est-à-dire le prêtre qui confesse, et où l'accusateur est le témoin. Et le témoin sont le pénitent lui-même. Je m'accuse, non? J'accuse le péché sous lequel je suis tombé. Quand je viens me confesser, je viens accuser le péché qui m'a écarté de Dieu. C'est pourquoi on dit qu'il est l'accusateur et le témoin. Parce que c'est moi qui ai posé l'acte. J'ai vu l'acte posé. J'étais conscient de l'acte posé. C'est un jugement où le juge est le confesseur et où l'accusateur et le témoin sont le pénitent lui-même. La matière du jugement, ce sur quoi porte la confession, c'est quoi? Ce sont les péchés, non? Donc si vous voulez, j'anticipe, il y a des étapes de confession, non? Il y a d'abord l'examen de conscience et la contrition qui précède. C'est-à-dire, on a honte, on regarde, on voit les péchés, on dit, yeah, c'est toi qui as fait ça. Comment tu as fait ça? Tu as honte, c'est la contrition. Maintenant, tu vas avouer, c'est l'aveu. Donc, quand le pénitent va au confessionnal, il se met à genoux, c'est ça la matière, c'est la confession même. Donc, c'est la matière conduite par les péchés commis après le baptême et confessés par le pénitent. Le sacrement de pénitence a plusieurs parties. Du côté du pénitent, elles sont au nombre de trois. La contrition, la confession et la satisfaction. Et parmi les trois, la matière, c'est la confession. Si vous voulez, la matière centrale, c'est la confession. Mais la satisfaction fait partie aussi de la confession. On va parler de la satisfaction. Il faut satisfaire la réparation, la pénitence. Si tu n'as pas fait la pénitence, tu ne t'es pas confessé. Du côté du ministre légitime, c'est-à-dire le prêtre muni du pouvoir d'entrer dans les confessions, comme nous l'avons dit, le pouvoir de juridiction, l'absolution, voilà. Les actes du pénitent sont la matière du sacrement. La contrition, la confession et la satisfaction, c'est ce que le pénitent doit faire. Maintenant, la forme, c'est l'absolution. Celui du ministre est la forme, c'est-à-dire la prière que le prêtre prononce. On va parcourir rapidement, n'est-ce pas?
1: Oui.
0: L'examen de conscience, voilà, qui aboutit à la contrition. Avant de s'approcher du tribunal de la pénitence, le pénitent doit faire un examen de conscience en recherchant attentivement les péchés commis depuis la dernière confession. Il est en particulier nécessaire de confesser les péchés mortels qui, après le baptême, n'ont jamais été remis directement en vertu du pouvoir des clés. Nous rappelons que le péché mortel est le péché qui tue la grâce de Dieu en nous. Et les conditions pour qu'il y ait un péché mortel, ce qui est préméditation, la connaissance de cause, pendant que je commets l'acte, je sais que je suis en train de faire du mal, et les conséquences graves, matière grave, voilà. Et quand il manque une condition, péché véniel. C'est compris?
1: C'est
0: un rappel. Pour faire un bon examen de conscience, le pénitent invoquera le secours de Dieu, par exemple en disant, « Ô source éternelle de lumière, Esprit Saint, dissipez les ténèbres qui me cachent la laideur et la malice du péché. Faites-moi concevoir une si grande horreur. Ô mon Dieu, que je le haïsse, s'il se peut, autant que vous le haïssez vous-même. » et que je ne craigne rien tant que de le commettre à l'avenir. Il se rappellera soigneusement les péchés qu'il a commis par parole, par pensée, par action ou par omission contre les commandements de Dieu et de l'Église et contre les devoirs de son État. Vous voyez ça, c'est simple. Hein? Examiner la conscience, il faut avoir les 10 commandements et les 6 commandements de l'Église et confesser les péchés liés à mon état comme prêtre, toi comme mère, comme épouse, comme journaliste, moi comme prêtre et comme curé, puis maintenant, et maintenant, pour chaque état-là, qu'est-ce que j'ai commis comme péché par pensée, par parole, par action et par omission, surtout omission, péché par omission. Quelqu'un disait, ah mon fils, tu n'as pas péché, tu n'as pas fait le mal, ça c'est bien. Mais est-ce que tu as fait le bien? Non, mon père, mais tu as péché. Mais oui, le péché par omission, c'est le bien qu'on n'a pas fait et qu'on aurait pu faire. Et nous le faisons, nous le commettons tout le temps. Tu passes en route là, il y a la saleté partout en route. Une peau de banane sur le goudron, tu ne prends pas, tu jettes. Tu dis, je ne suis pas Isaac. Mais la question que tu vas te poser, est-ce que cette peau de banane, c'est sa place ici? Non, alors je prends, je mets à la poubelle. Et si je passe outre, péché par omission. Ah oui, c'est ce que dans la parabole du bon samaritain, que les deux, le prêtre, les lévites, tout ça avait commis comme péché là. Commission, le bien qu'on devait, on n'a pas fait, on l'a renvoyé. Il relèvera les circonstances susceptibles de rendre mortel un péché véniel. Le nombre, le dommage commis. Ah oui, il peut ne pas relever. C'est au confesseur généralement de dire, tu as dit que tu as fait tes jeux. Raconte-nous, qu'est-ce qui s'est passé? Quand vous finissez de rencontrer Lévi, parfois le prêtre peut vous dire que mais ça, c'est, tu as bien fait pourtant. Ce n'est pas un péché. Tu as bien fait. Mais par contre, il peut aussi dire que tu as dit telle chose. Qu'est-ce qui s'est passé? Puis il dit, ça c'est grave. Péché mortel. Vous voyez? Donc, les circonstances. S'il éprouve quelques difficultés à rentrer en lui-même, le pénitent n'hésitera pas à se faire aider. Soit en s'examinant à l'aide d'un missel ou d'un livre de prière, soit en demandant au prêtre son secours. Le prêtre peut t'aider. Parce que souvent, il vient et dit, mais ça va, c'est fini. Mon père, je ne me rappelle plus. Alors, je prends le relais. Je pose des questions. Alors, est-ce que tu pries souvent? Non, mon père. Alors, oui, mon père, combien de fois par jour? Oh, une fois par semaine. Alors, tu vois. Non, le prêtre, si tu ne peux pas, tu appelles mon père, aidez-moi, parce que il a les méthodes pour aider, n'est-ce pas? Et toujours en priant Dieu, et spécialement l'Esprit Saint, de mieux lui faire connaître ses fautes et ses négligences. Alors, maintenant vient la contrition de ses fautes par le pénitent. À l'égard de ses péchés, le pénitent s'excitera à la contrition et au ferme propos. La contrition est une vive douleur de l'âme et une détestation des péchés commis, accompagnée du ferme propos de ne plus pécher à l'avenir, de se corriger, d'éviter les occasions même qui m'ont poussé à cela. C'est ça la contrition. Et je crois que la confession, c'est très capital. Quelqu'un qui va se confesser sans avoir pris cette résolution-là déjà, ce truc ne va plus me rencontrer sur sa route. C'est quelqu'un qui va se confesser sans avoir eu honte des péchés qui dit, ben, ça me ressemble pas à l'autre ici. Il ne faut plus jamais que moi prenne, commette ce genre de truc. Allez, paf, je vais à la confession pour avouer. Là, la confession a déjà eu lieu. Je pars maintenant recevoir la grâce de l'absolution, mais surtout la force pour lutter et ne plus tomber, vous voyez. Elle sera vraiment surnaturelle si elle est produite sous l'influence de la grâce et pour des motifs surnaturels à cause de l'offense à Dieu qui est le souverain bien, digne d'être aimé par-dessus tout, mais aussi à cause de la honte du péché ou la crainte salutaire de l'enfer et de ses peines. Ah, c'est très simple, hein? C'est très bien ici. Elle dit que en théologie, il y a la contrition, mais à côté, il y a l'attrition. Tout ça, les deux, c'est bien. La contrition, c'est ce que nous venons de dire. Mais l'attrition, c'est quoi? C'est le fait d'éviter le péché par peur de l'enfer. Si tout le monde pouvait éviter de voler par peur de la prison, on aurait la paix, non? On aurait la paix. C'est tout. Donc, c'est pour ça qu'on mentionne là que c'est aussi pour une raison surnaturelle, je dis je ne fais plus. Parce que si je pose, je fais cet acte et que c'est le dernier, et ça me conduit en enfer, je suis mort. Éviter le péché par peur de la prison, par peur de la punition, par peur de l'enfer, ça s'appelle l'attrition. Celui qui s'approcherait sciemment du sacrement de pénitence sans aucune condition n'obtiendrait pas la rémission de ses péchés et commettrait un péché grave de sacrilège. On racontait l'histoire de quelqu'un qui est parti se confesser. Il avait commis 11 péchés, non? Il avait une liste de 11. Il arrive, il dit, bon, et c'est 9. Le prêtre demande, ça va, c'est bon, c'est fini? Il a dit, mon père, c'est tout. Le père dit, d'accord, il n'y a pas de problème. Il fait son travail, il donne l'absolution. Le monsieur est rentré avec 11 péchés sur la conscience. Pas 10, 11. Parce qu'il a menti. Il dit, mon père, c'est fini, alors que c'est faux. Il a caché un péché. Tu peux ne pas cacher, mais si la contrition n'a pas été vraiment réelle, parce que tu allais perdre le temps au prêtre et à toi, mais ce n'est pas sérieux. Donc, puissions-nous, à la suite du roi David, reconnaître humblement nos fautes, le cœur contrit et broyé de repentir à genoux en demandant au besoin le don de pleurer nos péchés. Alors, la prochaine étape, c'est la confession de ses péchés. Le pénitent doit confesser ses péchés en les accusant à un prêtre légitimement approuvé en vue d'obtenir le pardon ou l'absolution sacramentelle. Cette confession des péchés a été instituée par Jésus-Christ. Le rite aide le pécheur à s'humilier et à découvrir ces mots au prêtre comme à un juge miséricordieux et à un médecin bon et patient. Il en recevra la satisfaction justement requise et le remède approprié à son état. Pour être valide, la confession doit être complète et ne cacher aucun des péchés graves ou mortels que le pécheur a sur la conscience. À lui d'accuser loyalement devant le représentant de Dieu toutes les offenses et les torts qu'il a pu commettre contre Dieu, son prochain ou lui-même. Cacher volontairement un seul péché mortel serait se rendre coupable d'un grave péché de sacrilège, nous l'avons dit. Le pénitent retirera d'autant plus de fruits du sacrement de pénitence qu'il aura humblement accusé ses fautes à genoux et à voix basse, brièvement et clairement, modestement et sans paroles inutiles, sans chercher à s'excuser, à se justifier, sans exagérer ni diminuer ses fautes. C'est humblement, sans paroles inutiles. On accuse seulement et on dit « J'ai péché, j'ai fait des choses, pardonnez-moi Seigneur, mon Père, j'ai fini. » Au contraire, il faut déposer son fardeau aux pieds du prêtre et se soumettre à ses avis, ses conseils spirituels et son jugement de ministre de Dieu. Le cas échéant, on lui demandera son aide afin de faire une bonne et saine confession.
1: Merci beaucoup, Père, pour cette belle catéchèse sur la matière et la forme du sacrement. Alors, il faut préciser avec les auditeurs que nous sommes en train de présenter les différentes parties du sacrement de pénitence du côté du pénitent. Voilà, et que la prochaine fois, nous allons aborder le dernier point qui est la satisfaction. Mais pour l'heure, nous allons mettre un terme à cette émission en nous donnant rendez-vous dans les très prochains jours pour la suite de notre catéchèse. Lévi Kamguin, merci à vos pères et à très bientôt.

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2: Chers amis auditeurs, pour ce temps d'enseignement, je vous propose d'écouter la première partie de l'intervention donnée par le frère Cyril Robert à l'occasion du festival marial qui s'est déroulé au sanctuaire de Notre-Dame du Lot sur le thème de l'œuvre de la providence divine dans notre propre vie comme dans la vie de Sainte Thérèse.
3: Alors bienvenue, donc je suis le frère Cyril, donc je suis Carme Deschaux et nous allons voir, nous allons évoquer aujourd'hui l'œuvre de la providence divine chez Thérèse et donc chez nous aussi. Comment tirer bénéfice de la providence divine qui agit tout le temps à nos côtés, qui agit tout le temps pour nous, sauf que nous, on passe, allez, 99,9% de notre temps à côté. Un petit peu comme un cheval qui meurt de soif et qui a des œillères et qui ne se rend pas compte que juste à sa droite, il y a une bonne source d'eau bien fraîche qui pourrait le revigorer et le remettre en route. Alors, l'objet de cet atelier d'aujourd'hui et de demain ne sera pas de faire de grandes considérations théologico-théoriques sur la providence divine. L'objet sera d'essayer de voir, grâce à Thérèse, comment nous aussi, nous pouvons tirer profit de la providence divine qui, encore une fois, est constamment là à nos côtés pour avancer dans notre vie spirituelle. Parce que Thérèse, elle a beaucoup à nous apprendre au sujet de la providence divine dans nos vies et quand elle écrit Histoire d'une âme, Thérèse nous décrit avec simplicité et profondeur ce que l'action discrète mais réelle de Jésus est en train de faire pour elle. Et elle le voit et elle s'appuie dessus. Et alors, c'est toujours bon de le noter, parce que Thérèse, comme elle est géniale, elle écrit de manière très simple des réalités très profondes, très vraies. Du coup, on risque de croire que Thérèse est une sainte rose bonbon, et que sa vie a été rose bonbon. Or, c'est pas vrai. C'est faux. Quand elle a 22 ans, qu'elle commence à écrire « Histoire d'une âme », elle écrit « Je me trouve à une époque de mon existence » où je peux jeter un regard sur le passé. Mon âme s'est mûrie dans le creuset des épreuves intérieures et extérieures. Alors avant d'aller plus loin, si l'un ou l'une d'entre vous a envie de relire Histoire d'une âme, faites un jeu, on va le faire d'ailleurs dès maintenant. Vous ouvrez Histoire d'une âme au hasard, à une page, et vous allez voir qu'à chaque page, Thérèse parle de ce que la providence divine fait avec elle et pour elle. Alors on va commencer tout de suite, je vais demander une main innocente, voilà, très bien, vous allez ouvrir au hasard. Nous sommes dans le manuscrit A, alors, donc on est à peu de temps après sa première communion, qu'elle entre pour la confirmation où elle reçoit le scapulaire Notre-Dame du Mont-Carmel, mais ça, voilà, c'est un autre sujet. je n'y reviens pas, je n'y reviens plus. Voilà. Hein? Oh, ben si, mais je prends le temps de lire quand même, c'est Thérèse, je voudrais pas vous dire n'importe quoi. Et Thérèse écrit, voilà. Jésus se plaît à réaliser mon désir, il est toujours, lui seul, ma douceur ineffable. Et donc là, elle parle de son temps à l'abbaye bénédictine où elle est scolarisée, hein, elle est adolescente, ou un peu avant, dirions-nous aujourd'hui. Et elle souligne que voilà, dans ce lieu, Jésus se plaît à ce qu'elle passe un moment de son existence avec de la douceur et aussi des amertumes. Ça, elle en parlera après. Mais le sujet de la phrase, c'est Jésus. Alors, continuons à avancer. Parce que Thérèse, elle a senti l'urgence de se confronter à la question de qu'est-ce que fait Jésus avec moi en ce moment, aujourd'hui? Quelle est l'œuvre de sa providence dans ma vie? Quand tout va bien, mais aussi quand tout semble aller de travers. Elle l'a dit, dans le passage que je vous ai cité, mon âme s'est mûrie dans le creuset des épreuves intérieures et extérieures. Et ce creuset des épreuves, des difficultés, des souffrances, nous en avons tous notre lot. Qui parmi vous n'a jamais souffert? Ah mais n'hésitez pas, hein, Ce serait se faire illusion que de se dire ou de faire croire aux autres, « Oh, vous savez, moi, j'ai pas d'épreuves, j'ai pas de difficultés, enfin, tout dans ma vie est bleu ciel, quoi. Hein, donc, Vous pouvez m'applaudir, j'ai une vie rose bonbon. Non. Ça, je crois que vous n'avez jamais entendu, et celui qui vous tiendrait à un tel langage serait quand même un fieffé menteur. Et il ferait mentir Jésus lui-même. Pourquoi ? Parce que Jésus, en Matthieu 10, 38 et dans d'autres passages, il est très clair. Celui qui ne prend pas sa croix et ne me suit pas n'est pas digne de moi. Ou encore, en Marc 8, 34, si quelqu'un veut venir à ma suite, qu'il se charge de sa croix et qu'il me suive. Dans ces deux citations, et à d'autres, il y a quelque chose qu'on relève quasiment jamais. On passe à côté, comme si c'était évident, mais c'est tellement évident en fait qu'on passe à côté et on n'en profite pas. Jésus est clair, la croix, elle est déjà là. Jésus ne nous dit pas de « fabriquez-vous une croix » et puis vous me suivez après. Non, la croix, elle est déjà là. Chacun a sa croix. Et la croix, c'est quoi ? La croix, c'est l'amour qui a été rejeté par le monde. Rejeté partiellement par Adam et Ève lors du péché originel, rejeté totalement par les anges déchus, ceux qu'on appelle aujourd'hui les démons. Nous reviendrons sur la question demain des anges qui sont coacteurs de la providence divine et qu'on oublie bien souvent, mais ça, je reviendrai sur ce point demain. Si le monde d'aujourd'hui avait accepté l'amour, le monde tel qu'il est aujourd'hui n'existerait pas. Il aura un autre visage. La guerre en Ukraine n'existerait pas. Tous ces malheurs qu'on inflige aux femmes pour porter un enfant qui ne sera pas le sien dans son ventre, tout ça, ça n'existerait pas. Etc. Ou bien tous ces super milliardaires du monde qui ont de l'argent à pas savoir quoi en faire, seraient les premiers à en distribuer une grande part aux pauvres. Alors ils le font déjà, mais c'est quand même dans des quantités qui pourraient être beaucoup plus grandes. Eh bien, nous sommes faits à l'image de l'amour, nous sommes faits à l'image de Dieu. Et comme nous vivons dans un monde qui a rejeté l'amour, la croix est là. C'est pas plus bête que ça. Et c'est comme ça que dans sa vie, mais je vais revenir sur sa vie tout à l'heure, Thérèse va expérimenter toute une période de sa vie où elle va être complètement cabossée par les épreuves avant de pouvoir retrouver une force d'âme qu'elle avait perdue. Cette force d'âme, nous verrons comment elle l'a retrouvée et qu'est-ce qu'elle était. Mais pour l'instant, appuyons-nous comme Thérèse sur la Bible. Dieu est très clair. Romains 8, 28, Dieu fait tout concourir au bien de ceux qu'il aime. C'est une vérité à redécouvrir, c'est un acte de foi à retrouver. Jusqu'où est-ce qu'on accepte les événements qui nous arrivent? Ou qui arrivent à d'autres, à nos enfants, à notre conjoint? La question est d'autant moins facile que le malheur est parfois d'une cruauté telle que franchement, arrêtons de dire « la Providence a voulu que ». Dieu a voulu que. Parfois c'est vrai. Mais il y a eu tel malheur que, non, attention, c'est horrible de dire ça. Aller dire à un enfant qui a été victime de pédophilie, écoute, c'est la providence divine qui a voulu que tu passes par là parce qu'il y a du bien qui te sera fait par la suite. Waouh, c'est juste ignoble de dire ça. Et c'est faux. Il faut faire une distinction quand on vit notre vie et quand on essaie de discerner ce que Dieu est en train de faire avec nous au jour le jour. Il faut faire une distinction nette entre l'action du péché, l'action pécheresse, qui s'oppose clairement à la volonté de Dieu. Dieu ne souhaite pas le péché, Dieu n'incite pas au péché. Il faut distinguer cela, d'autre part, avec la situation douloureuse qui en résulte pour la victime, que ce soit moi-même ou que ce soit autrui. Thérèse elle-même, la petite Thérèse, par exemple, elle n'acceptait pas tout comme volonté de Dieu dans ce qui lui arrivait. Par exemple, Mère Marie de Gonzague, qui était la supérieure du Carmel à son époque, avait humilié Sœur Geneviève, c'est-à-dire Céline, la sœur de Thérèse. Et il y a une sœur qui s'appelle Sœur Aimée de Jésus qui va trouver la petite Thérèse et puis qui lui dit à Thérèse, Mère Marie de Gonzague a bien le droit d'éprouver ma sœur Geneviève, pourquoi s'en étonner? Sur ce, donc c'est un témoignage que je vous lis, hein, donné au procès de béatification de Thérèse. Sur ce, la servante de Dieu, c'est-à-dire Thérèse elle-même, me répondit avec émotion, il s'agit d'un genre d'épreuve qu'on ne doit pas donner. Thérèse n'est pas d'accord. L'humiliation qui a été infligée à sœur Geneviève, c'était pas la volonté de Dieu. C'était pas la providence divine qui a fait en sorte que sœur Geneviève puisse se sanctifier grâce à cette humiliation qu'elle a subie. Faut être très clair là-dessus, hein. Très clair, parce que bien souvent, j'ai encore de temps en temps des réflexions de ah bah j'ai un cancer, c'est Dieu qui a voulu pour que je me sacrifie. Allez, arrête, reviens sur terre, quoi. Reviens colombe, comme on dit dans le Cantique des Cantiques, hein. Arrête de t'envoler, aie les yeux au ciel, mais garde les pieds sur terre. Bref, Thérèse, comme tous les saints du ciel et comme Dieu lui-même, est en désaccord profond avec l'injustice qui peut se commettre ou qui peut être subie. Et pour terminer avec cette anecdote de l'humiliation de sa sœur Geneviève, il nous est dit que Thérèse était véritablement émue de compassion pour sœur Geneviève, pour bien montrer que toutes les difficultés que nous pouvons vivre ne laissent pas le ciel indifférent. Parfois, vous savez, on se demande, mais où est Dieu? Que fait-il? Est-ce qu'il pense à moi? Est-ce qu'il m'aime? Oui. Pour l'instant, voilà, on s'en rend pas compte. Il n'y a qu'au ciel qu'on se rendra compte combien il a été présent à nos côtés et combien il a été ému de compassion, pris de pitié pour ce que nous avons pu vivre. Bref, Dieu ne veut pas le péché. Mais il est tout puissant. Il peut faire son œuvre de vie, son travail de vérité en nous, qu'il y ait péché ou pas. Il était tout puissant, non pas au sens où il imposerait sa volonté à l'homme pour pas qu'il y ait de péché, parce que si j'impose ma volonté à un autre, même si ma volonté est bonne, c'est pas de l'amour. L'amour ne s'impose pas aux autres. L'amour n'étouffe pas. Donc quand on dit que Dieu est tout puissant, il faut pas vous imaginer la grosse main du Père qui descend du ciel et qui va s'imposer à nous. Les orthodoxes disent que Dieu est tout puissant au sens qu'il est tout englobant. C'est-à-dire qu'il tout se passe en son sein et il est capable de tout transformer en vue du bien. Et c'est pour ça que saint Paul peut dire qu'effectivement Dieu fait tout concourir au bien de ceux qu'il aime. Par exemple, une femme violée que j'ai pu accompagner témoignait qu'après sa blessure très douloureuse, grâce à sa foi, grâce au pardon qu'elle a pu donner, elle a expérimenté une grâce auquel elle s'attendait pas et qui témoigne bien que le mal a été retourné comme une crêpe par la puissance de Dieu. Et cette grâce, c'est la grâce de jouir du temps présent. Et je vous assure que c'est phénoménal la capacité qu'elle a pour se réjouir de tout le temps. Du style, on est en voiture, on n'est pas encore arrivé, et puis ce sera la première à dire, mais écoutez, on est bien assis, c'est confortable, le paysage est beau, il pleut pas, on discute de manière sympathique entre nous, allez, arrêtez, quoi, tout est bien. Elle a une faculté extraordinaire, quoi. Mais elle vous dira jamais, chic, j'ai été violée. Super, parce que maintenant j'ai cette grâce-là. Non, stop. Ou encore, je discutais mercredi dernier, donc là... Enfin, mercredi dernier, pas pendant le festival, donc il y a une petite dizaine de jours, avec un jeune homme de 30 ans qui avait été victime à plusieurs reprises de pédophilie quand il était servant de messe, et donc quand il était enfant. Il a soudainement fait un burn-out complet, parce que vous savez, on a une réaction d'autoprotection, on cherche à se protéger en voulant oublier de notre mémoire, chasser de nous ce qui nous est arrivé, sauf que le corps se souvient de tout. Notre psychique aussi. Et il a soudainement fait un burn-out complet, il a plongé dans une déprime profonde, il a été hospitalisé pendant plusieurs semaines dans un hôpital psychiatrique. Et ça s'est passé au mois de mars de cette année. Aujourd'hui, il est sorti de cet hôpital après plusieurs semaines, il est auprès de ses parents, et sa foi en Dieu, son entourage, les traitements médicaux et les bons conseils qui lui sont donnés lui permettent de remonter la pente. Et c'est extrêmement impressionnant. Surtout pour moi qui le connaissais déjà avant. C'est un jeune qui fait partie du groupe de jeunes étudiants et jeunes pros que j'accompagne au couvent de Paris. Je le reverrai bientôt. Et lui, quand il parle de son épreuve, et je vous l'ai dit, hein, c'est du lourd, quoi. On ne peut pas plaisanter avec ces choses-là. Mais quand il parle de son épreuve, il est soulagé de voir que tout son mal-être qui était enfoui a ressurgi et qu'il est progressivement en train de sortir de lui. Mais lui, comme cette femme qui a été violée, ne dit jamais « chic, j'ai été détruit par les agissements criminels d'un criminel, bah, je vais l'appeler comme ça, ce bonhomme ». Mais ceci dit, il a l'audace de la foi de dire qu'il vit un moment providentiel dans sa vie, malgré son moral qui a encore des hauts et des bas. Prenons un troisième et dernier exemple que vous connaissez tous, notre Seigneur Jésus le Christ. C'était pas la volonté du Père, volonté perverse, que Jésus soit envoyé auprès des hommes pour qu'il soit assassiné, complètement détruit par les hommes. Ce n'est pas le Père qui a poussé les hommes à crucifier Jésus. Le Père, il n'a pas envoyé les anges pour dire « Allez-y les gars, allez-y, quoi, déchaînez-vous. » Mais le Père a posé le constat par avance que Jésus serait crucifié par les hommes et qu'ainsi, par ce mal qu'on ne dépassera jamais en termes de cruauté, il pourra donner le salut au monde. Là aussi, le mal absolu, crucifixion de notre Seigneur Jésus-Christ qui était innocent de manière absolue, ce mal absolu a été retourné comme une crêpe pour nous offrir le salut. Le Père a su utiliser le mal absolu pour en tirer un bien inestimable. Alors, ce qui est intéressant à ce point-là, mais on va revenir à Thérèse, hein, c'est que nous pouvons retirer de ces trois événements, notamment de la crucifixion de Jésus, qu'un mal que nous vivons, un malheur, une souffrance, une difficulté, une injustice que nous pouvons subir, ce n'est jamais le signe d'un moindre amour de Dieu pour nous. Parce qu'on a ça en tête hein, quand même, faut qu'on se le dise. On est des hommes et des femmes de peu de foi, moi le premier, et bien souvent quand j'ai un gros pépin, je me dis, mais attends, après tout ce que je fais, Seigneur, pour toi, voilà, dans la misère dans laquelle tu me laisses, puis je fais mon caliméro, c'est pas juste. Non. Les malheurs que je peux, les injustices que je peux subir ne sont jamais un moindre signe de l'amour de Dieu pour moi. Contrairement à une certaine théologie de la prospérité qui fait foison dans les églises évangéliques, et après, nous, les prêtres catholiques, on ramasse à la petite cuillère des jeunes issus de ces églises-là et qui sont ramassés une grosse injustice, qui sont ramassés une grosse souffrance et à qui le pasteur a dit le plus naturellement du monde, bah, si tu en es là, c'est que t'es pas béni. Bref, j'épilogue pas. De plus, la souffrance, l'injustice que nous pouvons subir quand nous la traversons, elle n'est pas vaine comme l'a été celle de Jésus. Dieu est un tel virtuose que même avec un violon cassé, il peut faire une musique extraordinaire. En fait, rien, absolument rien, n'échappe au plan de salut de Dieu pour nous. Aucun événement tragique, aucune absurdité n'a de caractère définitif. La foi transporte les montagnes, nous dit Jésus. Et toute la bêtise, tout l'aveuglement des hommes peuvent être ressaisis par l'amour tout-puissant de Dieu. Et il est capable, encore une fois, de faire tout entrer, même l'absurde, dans son plan de vie pour nous. Et c'est là la puissance de la miséricorde. Alors on va revenir à Thérèse pour voir comment elle a expérimenté ça dans sa propre vie. Et nous continuerons demain en continuant à voir comment Dieu agit dans nos vies. Parce que pour l'instant, j'ai pas dit grand-chose en fait. Hein. J'ai juste dit ce que ce n'était pas que la providence divine. Pour l'instant, j'ai pas dit grand-chose. Mais laissons la parole à Thérèse de Lisieux. Thérèse, elle naît en 1873, donc à Alençon, en Normandie, donc c'est une bonne Normande. Et dans sa vie, il y a Jésus, depuis tout petite. Elle a la chance de vivre dans une famille catholique, dont la foi porte Thérèse vers le haut. Et quand elle écrit l'histoire d'une âme, Thérèse nous dit, ce n'est pas ma vie, proprement dite, que je vais écrire. Ce sont mes pensées sur les grâces que le bon Dieu a daigné m'accorder. Alors prenons Thérèse au sérieux, si nous aussi nous voulons profiter de l'action divine en nos vies. Et ne nous disons pas, je le dis dès maintenant, « Oh, vous savez, moi je suis une chrétienne moyenne, je suis un chrétien moyen, alors je fais comme je peux avec l'aide de Dieu, mais enfin, il fait pour moi quelque chose de temps en temps, providentiellement, mais c'est tout. Non, il fait quelque chose pour moi providentiellement tout le temps. Il l'a fait hier, il l'a fait aujourd'hui, il va le faire encore pour vous au long de la journée, et il le fera demain. Si Dieu nous fait la grâce d'être encore vivant tout à l'heure ou demain. Alors que se passe-t-il pour Thérèse? Thérèse, elle naît à Alençon le 2 janvier 1873. Elle est la 9e et la dernière née du foyer de Louis et de Zélie Martin, de Saint Louis et de Sainte Zélie Martin, qui, vous savez, nous ont donné Sainte Thérèse, et pas l'inverse. C'est pas la petite Thérèse qui nous a fait croire que, comme elle est sainte, donc les parents, non, ils doivent être saints aussi. C'est l'inverse. C'est parce que Louis et Zélie étaient saints qu'ils ont grandement contribué à la sainteté de la petite Thérèse. Enfin, je voudrais juste rendre justice aux parents. Voilà, je pense que devant moi, il y a beaucoup de parents aussi. Bref, tout se passe bien dans la petite enfance de Thérèse. Elle est choyée par ses grandes sœurs. Elle est aimée de ses parents, de Louis et Zélie. Et sa mère, elle écrit qu'elle se réjouit d'avoir un lutin sans pareil, parce que Thérèse, elle est très expansive, elle est très joyeuse, elle est farceuse, elle est espiègle. Et son père la surnomme « ma petite reine ». Sauf que le malheur frappe la famille. Zélie meurt d'un cancer du sein le 28 août 1877. Quand on a exhumé le corps de Zélie Martin, qui était jusqu'en 2008, derrière la basilique de Lisieux, quand on a exhumé les corps de Louis et de Zélie, on a retrouvé les traces du cancer dans le corps de Zélie. Et son cancer avait été tellement virulent qu'il a laissé un trou gros comme un pois chiche dans un des os de son épaule gauche. Alors je crois que c'est l'omoplate, mais je suis pas sûr de moi. En tout cas, voilà un événement très douloureux pour la maman qui en décède. Thérèse nous dit alors: une nouvelle période allait commencer pour mon âme. Je devais passer par le creuset de l'épreuve et souffrir dès mon enfance. Oui, Thérèse, elle a 4 ans. Imaginez-vous de perdre votre maman à 4 ans. C'est terrible. On connaît en général cet épisode de la vie de Thérèse qui perd sa maman, qui perd Zélie, mais on oublie souvent 2 points. Le premier, c'est que combien ça a été douloureux pour elle, comme elle vient de nous le dire. Et le second, c'est que ce creuset de l'épreuve dont elle parle, il a quand même duré 10 ans. Donc arrêtons là aussi de faire de Thérèse quelqu'un qui a tout réussi, qui a tout vécu bien, et dont la vie, encore une fois, aurait été rose bonbon. Et ce creuset de l'épreuve, j'espère que vous en êtes conscient, n'a rien à voir entre un péché que Thérèse aurait pu commettre et la sanction, la punition qui lui est infligée. Quel enfant de 4 ans mérite que sa mère décède? Donc là aussi, arrêtons de nous dire « j'ai une grosse bricole dans ma vie, ça veut dire que Dieu s'est éloigné de moi ou que j'ai fait quelque chose qui franchement a beaucoup déplu à mon Seigneur pour que j'en sois arrivé là ». Et Jésus lui-même, dans les évangiles, se bat contre cette façon que nous avons trop souvent de raisonner. Prenons Jean chapitre 9. Vous savez, Jésus est entouré de ses apôtres et il voit un aveugle né de naissance. Quelle est la question des apôtres? Rabbi, qui a péché pour qu'il soit né aveugle de naissance, lui ou ses parents? Et Jésus de répondre, mais ni lui ni ses parents n'ont péché. Mais toute puissance de Dieu, c'est pour que les œuvres de Dieu soient manifestées en lui. Ou bien, un autre exemple, donc là c'est plutôt en Luc 13, l'affaire des Galiléens massacrés par Pilate. Des Galiléens s'étaient réunis pour offrir un sacrifice à Dieu, et Pilate arrive avec ses troupes, il les fait tous passer au fil de l'épée, donc ils en meurent, et on informe Jésus de cet épisode. Alors, on informe Jésus d'un air de dire « Si tu pouvais condamner cette action mauvaise de la part de l'occupant romain, ce serait bien. » Et Jésus répond « Mais croyez-vous que pour avoir subi un tel sort, ces Galiléens étaient de plus grands pécheurs que tous les autres Galiléens ?» Non. Pas de lien direct entre mon péché et ce que je vis dans ma vie. Ce que j'aurais pu faire comme péché et ce que je vis dans ma vie. Et Jésus insiste, où ces 18 personnes qui ont été tuées dans la chute de la tour de Siloué, croyez-vous que leur dette, leur péché si vous préférez, était plus grande que celle de tous les autres habitants de Jérusalem? Non. Alors pour revenir à Thérèse, soyons comme elle. Thérèse ne dit pas, ben voilà, je suis passé par le creuset de l'épreuve parce que franchement, je valais bien ça comme punition de la part du bon Dieu. Dernière petite anecdote, j'étais au couvent de Paris lorsqu'il y a eu la première vague du coronavirus, vous savez, quand on allait tous être bien confinés, bien rester chez nous, interdiction de sortir, sauf si on avait la chance de pouvoir sortir un petit chien ou un petit chat en laisse. Bon, si tu avais un poisson rouge, tant pis pour toi. Et des ouvriers viennent au couvent pour réparer la chaudière. Et l'un des deux me dit, frère, vous pensez pas que le coronavirus c'est une punition de Dieu? Et voilà, boum, on a tout ça en tête, quoi. Alors j'ai essayé de lui faire comprendre hein, que c'est pas le bon Dieu qui a inventé le virus du Covid, hein, que les humains ont quand même une grosse part de responsabilité là-dedans. Mais voilà, faut ramer à contre-courant par rapport à cette idée qu'on a en tête. Alors je reviens à Thérèse, à 4 ans. C'est un choc affectif terrible. Elle écrit. Tous les détails de la maladie de notre mère chérie, le jour ou le lendemain du départ de maman, il, c'est-à-dire son père Louis, me prit dans ses bras en me disant « Viens embrasser une dernière fois ta pauvre petite mère. » Et moi, sans rien dire, j'approchais mes lèvres du front de ma mère chérie. Je ne me souviens pas d'avoir beaucoup pleuré. Je ne parlais à personne des sentiments profonds que je ressentais. Réaction d'autoprotection, comme on le voit pour tout ce qui est pédophilie, etc. Autoprotection. Je regardais et j'écoutais en silence. Personne n'avait le temps de s'occuper de moi. Aussi, je voyais bien des choses qu'on aurait voulu me cacher. Une fois, je me trouvais en face du couvercle du cercueil. Je m'arrêtais longtemps à le considérer. Jamais j'en avais vu et pourtant, je comprenais. Comme beaucoup d'enfants ou d'adolescents, Thérèse cherche à se protéger du malheur qui frappe le foyer familial. Elle parlait à personne, comme elle nous le dit, des sentiments profonds qui l'habitent. Et, je reprends Thérèse, à partir de la mort de maman, mon heureux caractère changea complètement. Moi, si vive, si expansive, je devins timide et douce, sensible à l'excès. Un regard suffisait. Pour me faire fondre en larmes, il fallait que personne ne s'occupe de moi pour que je sois contente. Je ne pouvais pas souffrir la compagnie de personnes étrangères et je ne retrouvais ma gaieté que dans l'intimité de ma famille. Et effectivement, quand vous lisez dans l'histoire d'une âme, le manuscrit A, il n'y a pas quelque chose qui vous étonne? Thérèse, elle parle de tout le monde, c'est-à-dire uniquement de sa famille. Et c'est tout. Rose Taillé, la nourrice qui lui a sauvé la vie. Elle n'est pas nommée, elle en parle juste au passage. La sous-préfète avec qui elle est amie, qui habite juste en face de la maison encore aujourd'hui, hein, enfin encore aujourd'hui, la maison de la sous-préfète en face de la maison natale de Thérèse, pas un mot. Les copines qu'elle avait à l'abbaye bénédictine de Lisieux, pas un mot. Thérèse, elle est complètement recroquevillée sur elle-même. Elle s'autoprotège. Dès lors, Thérèse n'en finit pas d'avoir peur d'être oubliée, d'avoir peur d'être abandonnée, d'avoir peur d'être laissée de côté. Et pour se rassurer, elle développe alors une hypersensibilité. Vous savez que Thérèse, elle pleure pour un oui ou pour un non, et ensuite elle pleure une deuxième fois parce qu'elle se rend compte qu'elle a pleuré pour un oui ou pour un non. Et c'est elle-même qui l'écrit. Et alors, devant ce choc terrible de la perte de sa maman, Thérèse va se dire « bah moi je veux une deuxième maman ». C'est normal, elle a 4 ans, encore une fois, hein, comme Céline qui va choisir une deuxième maman. Et Thérèse,

devenir moniale. Alors elle pense à autre chose que le Carmel, hein, mais peu importe. Et donc c'est pour ça que Pauline lui dit, écoute, prudence, laisse-moi le temps de réfléchir. Les jours passent, Pauline va retrouver Thérèse, et elle dit à Thérèse, j'ai réfléchi, j'ai discerné en mon cœur, j'accepte d'être ta seconde maman, et puis tu sais, si je dois partir du foyer familial, eh bien je te le dirai, et puis je t'attendrai. Encore une fois, hein, elle sait, elle se doute qu'elle va partir pour devenir moniale plus tard. Oui, je t'attendrai. J'attendrai que tu sois grande. Voilà. Pas pour que tu viennes avec moi au Carmel, hein, mais j'attendrai, voilà, que tu sois suffisamment autonome, mûre. Et c'est là où le second drame dans l'enfance de Thérèse vient la heurter. Parce qu'elle écrit que, au détour d'une conversation familiale, par hasard, au mois d'octobre 1882, Thérèse a 9 ans, elle apprend que Pauline va partir pour rentrer au Carmel sans attendre Thérèse, sans avoir prévenu Thérèse. Pour Thérèse, hein, faut s'imaginer, c'est une deuxième mort de sa mère. Plus terrible que la première, parce que la première mort de sa maman, c'est une mort naturelle. La mort de sa deuxième maman, c'est une mort par trahison. Thérèse est profondément trahie par sa propre mère. Elle l'écrit. Elle apprend que sa chère Pauline, donc elle surprend sa chère Pauline parler avec Marie de son entrée prochaine au Carmel. Et Thérèse rajoute qu'elle comprend alors que Pauline, je la cite, allait la quitter pour entrer dans un couvent. Elle comprenait qu'elle ne l'attendrait pas et qu'elle allait perdre sa seconde mère. Ah, rajoute Thérèse, comment pourrais-je dire l'angoisse de mon cœur? Je versais des larmes bien amères. Si j'avais appris tout doucement le départ de ma Pauline chérie, je n'aurais peut-être pas autant souffert, mais l'ayant appris par surprise, ce fut comme si un glaive s'était enfoncé dans mon cœur. Et dans une de ses lettres, Thérèse va dire qu'à partir de ce moment-là, Pauline était morte pour elle. Donc c'est vraiment une histoire de mort. Alors morte pour elle au sens, bah, elle n'est plus dans la maison, etc. Hein. Pas morte au sens où j'ai la flingue. Hein. Et c'est alors que Thérèse tombe gravement malade, complètement recroquevillée sur elle-même. Mettez-vous à sa place. Est-ce que l'amour d'une maman, c'est vrai ou si c'est du pipeau? Est-ce que vraiment je suis aimée? Ou est-ce que, bah, voilà, je suis toujours délaissée, mise à l'écart? Vous n'avez jamais posé ce genre de questions? Thérèse, est-ce qu'elle a vécu puissance 10 ou 20? Léonie, hein, qui est témoin de la maladie de Thérèse, qui se recroqueville sur elle-même, parle même de délire et de convulsion de Thérèse. Un jour, son papa, Louis-Martin, monte les escaliers pour aller voir comment va Thérèse, qui est alitée. Et Thérèse, en voyant son papa arriver, alors le papa, il avait encore son chapeau melon sur la tête. Et Thérèse, voyant son père avec le chapeau melon, s'écrie « Ah, oh, la vilaine bête, la vilaine bête !» Elle commence à faire une crise. Et là, le papa s'enfuit de la chambre et s'écrie en pleurs dans les escaliers « Ma fille est devenue folle, ma fille est devenue folle. » Thérèse ne reconnaît même plus son propre père, Louis-Martin. Et là, j'ai envie de dire, c'est pareil, réaction d'autoprotection. Puisque je suis pas sûr d'être aimé par ma mère, bon, mon père, c'est pareil. Hein. Et il va pas me faire le coup pareil aussi, de mourir lui aussi, quoi. Et c'est alors que Thérèse va vivre une grâce de guérison et que par la suite, elle va vivre un déclic, une force d'âme qu'elle va retrouver. Et c'est cette force d'âme qui va beaucoup nous parler, du moins j'espère, pour que nous puissions bénéficier nous aussi de l'œuvre de la providence divine. Parce que pour l'instant, on n'a vu que les malheurs de Thérèse, hein, qui fait ce qu'elle peut. Pour l'instant, on est en train de se dire, bah oui, bah, et moi là-dedans. Bon. La guérison de Thérèse. Thérèse, voilà, pendant que plusieurs mois, elle est recroquevillée sur elle-même, complètement perturbée au plus intime de son être. Pauline, de son côté, qui est devenue postulante au Carmel, apprend l'affaire. Donc Pauline, elle commence à culpabiliser, mettez-vous à sa place.
elle a quand même fait une connerie, hein, enfin pas celle d'entre Carmel, mais celle de pas avoir prévenu Thérèse et de pas l'avoir attendue, quoi.

Et c'est alors que, c'est juste pour la petite histoire, je ne peux pas m'empêcher de le dire, en avril 1884, c'est-à-dire 2 mois avant la guérison de Thérèse, Pauline lui envoie une petite lettre avec un scapulaire pour lui dire revêt-toi de ce scapulaire pour invoquer la guérison de la Vierge Marie, et Thérèse va porter le scapulaire avant de recevoir l'imposition officiellement 1 an après. Bon, je voilà, oublions ce détail, sinon je vais m'égarer. Donc les mois passent, et le dimanche 13 mai 1883, Thérèse a 10 ans. Thérèse fait alors une crise plus aiguë que d'habitude. Et alors les trois sœurs qui sont encore dans la maison, c'est-à-dire Marie, la sœur aînée, Léonie et Céline, courent dans la chambre de Thérèse et s'agenouillent du côté de la Vierge, du sourire. Eh ben non. Alors j'aime beaucoup faire ça parce qu'en fait, on l'appelle la Vierge du sourire à partir que la Vierge Marie lui est souri. Mais jusqu'à présent, c'est la Vierge de l'Annonciation. Oui, une Vierge qui était à l'époque très très connue. Je fais juste un petit excursus là-dessus parce que l'histoire est assez jolie. C'est le curé de Saint-Sulpice à l'époque du roi Louis XV qui demande à avoir une grande statue de la Vierge de l'Annonciation. Et donc, il veut qu'elle soit en argent. Et ses paroissiens se disent: on a quand même déjà déboursé beaucoup d'argent pour la construction de Saint-Sulpice, qui d'ailleurs n'est toujours pas terminée. Et là, voilà que le curé nous redemande des sous. Alors le curé, qui est un peu futé, dit à ses paroissiens: mais écoutez, j'accepte que vous m'invitiez chez vous pour vos repas, comme vous le faites d'habitude, je viendrai bien volontiers, mais je repartirai avec les couverts en argent. Alors, quand il est invité par ces messieurs et ces dames qui ont des moyens, donc on lui met des couverts en argent, mais des vieux couverts en argent, des vieilles fourchettes en argent tout usées, des vieux couteaux en argent tout usés, et donc il revient à Saint-Sulpice à chaque fois avec ça. Il fait fondre tout ça et il fait une Vierge de l'Annonciation qui est vite surnommée Notre-Dame de la vieille vaisselle. Et donc, cette Vierge de l'Annonciation va avoir plusieurs petites répliques, dont celle que nous connaissons bien à l'heure d'aujourd'hui, hein, en albâtre, en plâtre. Et il faut bien avoir s'imaginer que la Vierge Marie, elle est habillée très simplement dans un drapé qui flotte au vent. Et pourquoi le drapé flotte au vent? Parce qu'il faut bien voir, hein, qu'elle a un ange en face d'elle, l'archange Gabriel, qui est en train de lui dire tu enfanteras, et apparemment un archange ça fait du vent, et donc c'est pour ça que le drapé flotte. Et mademoiselle Félicité Baudouin, qui était une dame très fervente habitant à Lisieux, offre cette statue à monsieur Louis Martin quand il est célibataire. Il va l'installer dans le jardin du pavillon. Et après, quand il va se marier, c'est sa femme, Zélie, qui dit: non, non, non, faut rapatrier là, cette Vierge-là dans la maison. Et c'est pour ça que nous avons la Vierge Marie dans la chambre où Thérèse est là, alitée. C'est la Vierge, pour l'instant, de l'Annonciation. Et donc, les trois filles qui ont accouru auprès de Thérèse pour prier Notre-Dame, pour la supplier de guérir Thérèse, sont là, toutes les trois, en train de prier Marie. Et je laisse la parole à Thérèse qui nous dit: ne trouvant aucun secours sur la terre, la pauvre petite Thérèse était aussi tournée vers sa mère du ciel, donc la Vierge Marie. Elle la priait de tout son cœur d'avoir enfin pitié d'elle. Tout à coup, la Sainte Vierge me parut belle, si belle que jamais je n'avais rien vu de si beau. Son visage respirait une bonté et une tendresse ineffables. Mais ce qui me pénétra jusqu'au fond de l'âme, ce fut le ravissant sourire de la Sainte Vierge. Alors toutes mes peines s'évanouirent. Cette grâce du sourire de la Vierge Marie pénètre Thérèse jusqu'au fond de son âme, parce que c'est vraiment des douleurs qui sont très très profondes en nous. Et je ne sais pas si vous avez remarqué, mais quand elle écrit cet épisode-là dans l'histoire d'une âme, Thérèse dit bien: il fallait un miracle pour me sauver, et ce miracle, ce fut Notre-Dame des Victoires qui le fit. Parce que Louis Martin, il fait faire une neuvaine à Notre-Dame des Victoires, à la Basilique à Paris, pour obtenir la guérison de sa fille. Et qu'est-ce qui guérit Thérèse? Le sourire d'une maman. Le ciel, à travers Marie, fait comprendre que si, Thérèse, tu es aimée d'un amour très fort, tu es aimée d'un amour maternel. Oui, ça s'est mal passé avec ta première maman.
Oui, avec ta deuxième maman, ça a été pire encore. Mais je te montre, par mon sourire de maman, sans que j'aie besoin d'avoir aucune parole, parce que vous savez, il y a beaucoup de choses qui se passent entre une maman qui est en train de balader son petit dans une poussette. Des petits sourires, des petits guilis, des petits gestes, pas besoin de parole. D'ailleurs, le petit enfant, généralement, il sait pas trop encore parler. Et c'est ça, c'est cette grâce-là maternelle qui sauve Thérèse. Les trois filles qui sont là agenouillées, alors au témoignage de Marie, elle mettra ça par Marie, la fille aînée, hein, qui mettra ça par écrit après. Marie dit que elles étaient agenouillées et tout à coup, elles s'aperçoivent que Thérèse, d'un bond, enfin en tout cas d'un geste soudain, se relève de son lit alors qu'elle était quasiment auto-paralysée, tourne son visage vers la statue de la Vierge. Alors les filles voient pas hein, ce qui se passe avec la Vierge. Elles voient Thérèse pleurer silencieusement. Et avant même que Thérèse reprenne la parole ou autre, Marie, alors les deux autres sœurs, je ne sais pas, mais Marie, la sœur aînée, comprend que Thérèse est guérie. Alors voilà, Thérèse, qui était jusque-là habitée par deux contraires en elle, d'un côté la confiance et la foi d'être aimée par Dieu, par son entourage familial, et d'un autre côté, la peur d'être abandonnée, la peur du mal qui lui est infligé. Ces deux contraires habitent en Thérèse, et à partir de ce moment-là, il y en a un qui va prendre progressivement le dessus, c'est celui de la confiance et de la foi. Et c'est ainsi que Thérèse va retrouver cette force d'âme qu'elle avait perdue jusque-là. Et c'est là où Thérèse va commencer à tirer profit de la providence divine qu'elle va commencer à percevoir agir dans sa vie. Parce que jusqu'à présent, elle est submergée par le malheur, elle voit rien. Quand elle écrit Histoire d'une âme, elle écrit Histoire d'une âme bien des années après, et elle revoit sa vie avec l'œuvre de la providence divine qu'elle discerne dans sa vie. Mais pour l'instant, elle se rend compte de rien. Mais à partir de ce moment-là, elle voit comment Jésus agit avec elle dans sa vie. Parce que, voilà, Thérèse est guérie depuis ce jour-là, tout se passe bien. Thérèse écrit qu'il fallait absolument qu'elle garde son secret pour elle-même, sinon il y aurait inévitablement des ragots, etc. Et, pas de chance, Thérèse, bah évidemment, elle va au parloir du Carmel de Lisieux, là où se trouve sa grande sœur Pauline. Et alors, les carmélites, bah alors, comment t'as été guérie? Dis-nous comment ça s'est passé. Et parmi les carmélites, il y a Pauline qui rajoute une couche. Alors, je suis très contente, tout se passe bien maintenant et tout. Qu'est-ce qui s'est passé? Thérèse lâche le morceau, entre guillemets. Et donc, elle dit, bah voilà, j'ai vu la Vierge me sourire, ce sourire maternel qui m'a empoigné au plus profond de moi. J'ai senti une grande grâce de délivrance, le fait que je peux respirer, que oui, je suis abandonnée, que oui, Dieu est à mes côtés. Et que il sera toujours là au sein de mes épreuves. Et les carmélites, comme le tout Lisieux, de faire comprendre à Thérèse, mais si la Vierge Marie s'est manifestée à toi, ma petite, c'est que tu dois être une sainte et une grande sainte, parce que la Vierge Marie ou les faveurs du ciel ne sont données qu'aux grands saints. Et là, paf, injonction à la sainteté qui tombe sur Thérèse, et Thérèse plie sous le poids du scrupule. Est-ce que je vais être une grande sainte ou pas? Et bam, injonction. Et donc, là où Thérèse avait été guérie d'un manque d'amour maternel, pouf, elle retrouve alors là des scrupules qui vont durer très longtemps eux également. Et Thérèse nous écrit, il faut avoir passé par ce martyre pour bien le comprendre. Dire ce que j'ai souffert me serait impossible. Et ce qui fait que Thérèse est encore fragile. Elle a vécu une grâce de guérison avec la Vierge Marie, mais elle est encore fragile. Et c'est là où elle écrit qu'elle se définit elle-même, donc je la cite, comme bien imparfaite, vraiment insupportable par sa trop grande sensibilité, pleurant pour la moindre peine, puis pleurant d'avoir pleuré. Et cette force d'âme qu'il a quittée à l'âge de 4 ans et demi, lors du décès de sa maman Zélie, Thérèse va la retrouver lors de la grâce de Noël 1886. Alors là aussi, c'est un épisode de la vie de Thérèse qu'on connaît bien, mais qu'on connaît trop bien. Alors on passe à côté, on raconte l'histoire et pouf, on passe à autre chose. On va faire un petit focus sur qu'est-ce qui s'est passé entre Thérèse et Jésus. Vous voyez la scène, hein? Nous sommes le jour du 20, enfin plutôt la nuit du 24 au 25 décembre 1886. Thérèse a
à 13 ans, elle en aura 14 quelques jours après. Et ils vont à la messe de minuit, comme ce qu'on peut faire aussi, hein. Et donc, de retour de la messe, bah, la petite famille, c'est-à-dire lui, le papa, et puis les filles qui sont là, bah, retournent chez eux. Et puis, vous savez, c'est là où, au pied de la cheminée, il y a les souliers avec des petits cadeaux glissés dans les souliers pour les filles. Et c'est à ce moment-là que les filles peuvent ouvrir les cadeaux. Et Thérèse, qui a quand même presque 14 ans, elle est toujours dans ce côté enfantin de la petite fille, voilà, qui va ouvrir ses cadeaux. Donc c'est pas du tout l'adolescente pré-adulte qu'elle aurait pu être, qu'elle aurait dû être après de 14 ans. Et elle écrit, et là elle commence à faire parler la providence divine. Jésus, voulant me défaire des nœuds de l'enfance, c'est Jésus qui est le sujet dans la vie de Thérèse. Jésus, voulant me défaire des nœuds de l'enfance, m'en retira aussi les innocentes joies. Il permit que papa, fatigué de la messe de minuit, éprouva de l'ennui en voyant mes souliers dans la cheminée et qu'il dit ces paroles qui me percèrent le cœur. Enfin, heureusement que c'est la dernière année. Mettez-vous à la place du papa. Sa fille, elle a près de 14 ans. Elle agit toujours comme une petite fille de 5 ou 6 ans qui veut avoir ses petits cadeaux à Noël en croyant à Père Noël. Mais bon, ça, c'était pas vrai à l'époque, hein. Mais c'est ce qu'on dirait à l'heure d'aujourd'hui. Donc, le papa, il est un peu fatigué et puis il lâche cette phrase. Ah, heureusement que c'est la dernière année. D'ailleurs, c'est une phrase qui fait beaucoup rire un de nos frères Carme, un frère théologien qui est professeur à l'Institut catholique de Lille, puisqu'il nous dit, en fait, c'est la seule parole qu'on connaît de Saint Louis Martin, quoi. Heureusement que c'est la dernière année. Alors voilà, Louis qui est fatigué lâche cette parole qui résonne de manière terrible dans la sensibilité de Thérèse. Thérèse monte très rapidement les escaliers, les yeux brillants de larmes, comme elle le dit. Et Céline, qui est témoin de la scène, qui est témoin de ce qui se passe, Céline sait qu'il va y avoir une explosion de pleurs de la part de Thérèse. Elle lui dit, non, attends, ne redescends pas tout de suite, d'un air de dire, lâche-toi un bon coup, pleure tout ce que tu peux, puis après redescends quand tu n'auras plus de larmes, quand tout aura été asséché. Mais Thérèse écrit, mais Thérèse n'était plus la même. Jésus avait changé son cœur. Elle redescend, Thérèse, comme si rien s'était passé. Elle tire joyeusement les cadeaux sous les rires de joie de son papa. Et Thérèse, de conclure, en un instant, la petite Thérèse avait retrouvé sa force d'âme qu'elle avait perdue à 4 ans et demi, et c'était pour toujours qu'elle devait la conserver. Qu'est-ce qui s'est passé ? En fait, Thérèse, elle est très discrète, hein, là, comme pour Pauline. Hein, pour Pauline, elle n'a pas trop dit la vacherie qu'elle lui a faite. Hein. Et là, pareil, elle est très discrète sur qu'est-ce que Jésus a fait en son cœur, qu'est-ce qui s'est passé pour qu'il y ait cette métamorphose dans le cœur de Thérèse. Surtout qu'elle commente encore et elle dit « Depuis cette nuit bénie, je ne fus vaincu en aucun combat, mais au contraire, je marchais de victoire en victoire, et je commençais, pour ainsi dire, une course de géants. » Alors quand elle écrit « Je ne fus vaincu en aucun combat », ça ne veut pas dire qu'elle ne subit plus aucune croix, qu'elle ne subit plus aucune injustice, qu'elle ne subit plus aucune difficulté, qu'elle ne pêche plus du tout. Mais ça veut dire qu'à partir de ce moment-là, tous les événements, grâce à la providence divine, elle les retourne par la grâce de Jésus comme une crêpe pour s'élancer dans une course de géants. Alors, est-ce qu'on arrête là ou est-ce que vous voulez savoir ce que c'est, en fait? Alors, on va continuer. Mais pour Thérèse, de manière fondamentale, la grâce qu'elle reconnaît, la grâce qu'elle expérimente, c'est celle d'accepter, de renoncer à bénéficier sur terre ce dont elle bénéficie au ciel, c'est-à-dire d'un amour inconditionnel, dont l'amour maternel, pour Thérèse, est le reflet. Quand elle redescend à l'escalier, je développe, hein, parce que pour l'instant, voilà, on est un peu perdu. Alors, je vais reprendre. La grâce qu'elle expérimente, c'est celle d'accepter de renoncer à bénéficier sur terre de cet amour inconditionnel dont elle jouit au ciel. Sur terre,
C'est pour ça que la croix est là, hein, je vous le disais tout à l'heure. Sur terre, l'amour qui nous enveloppe n'est jamais parfait. Alors que notre cœur, lui, il est assoiffé d'amour. On vit par amour, on est fait par amour. On a été créé par quelqu'un, Dieu, qui est amour. Dieu est amour. Hein, Jean 4, il le dit à plusieurs reprises. Et il est normal que j'aspire à être aimé et à aimer sans limite, selon ma finitude d'être créé, mais de manière inconditionnelle. Or, j'expérimente sur Terre que tous les jours, mais absolument tous les jours, il y a des limites partout. Voilà, je me réveille ce matin, je suis très content, je suis au Festival Notre-Dame-du-Lot, j'ouvre la porte pour aller prendre ma douche, et je dis bonjour à au bonhomme qui vient de sortir de la douche, et puis qui, lui, pas très bien réveillé, me répond blablabla. Et je me dis, mais quel celui-là. Et voilà, pourquoi je me dis ça? Bah parce que moi, bah, j'attends d'être aimé, et là je vois une grosse limite à mon enthousiasme, etc. Et c'est pas normal. Et je me dis, c'est trop injuste, et j'aurais fait mon calimero. Et là, la providence divine ne peut pas agir. La providence divine a permis que je croise cet homme qui me fait parce qu'il est pas très bien réveillé, parce qu'il a encore la mâchoire pâteuse. Et d'ailleurs, peut-être qu'en fait, il s'était pas lavé les dents, c'était pour éviter de me faire profiter de son haleine. Peut-être. Hein, donc, bon, bref. Quand elle redescend l'escalier, Thérèse, elle a renoncé à cet amour parfait, paradisiaque, qu'elle attendait de son papa. Et que j'oserais dire qu'elle exigeait de son papa. Bah, son papa, c'est qu'un homme. Et elle se rend compte, bah oui, c'est qu'un homme, et c'est normal qu'il fait beaucoup pour moi. Il m'aime à la fois comme un père et comme une mère, c'est elle-même qui le dit. Mais c'est normal aussi son amour soit limité aussi. Et donc, je ne veux plus m'en étonner, et je veux l'accepter. Et on en est tous là. Thérèse? Alors, elle est revenue sur cet épisode-là à la fin de sa vie quand elle était à l'infirmerie. Je vais revenir sur cet épisode-là où Thérèse commente elle-même ce qu'elle a vécu. Cette grande force d'âme que Thérèse retrouve, c'est une force de ne plus autant attendre que tout soit parfait, sans contrariété dans notre vie. Jésus nous le dit, portez votre croix. Et Thérèse, 1, ne s'étonne plus qu'il y ait la croix dans sa vie. 2, accepte enfin, pleinement, de porter sa croix. Même si c'est un petit truc du style heureusement que c'est la dernière année. Ses limites, tout autant que celles des autres, Thérèse désormais les accepte. Elle ne s'en étonne plus. Elle abandonne l'idée d'une vie parfaite sur Terre. C'est fini ça. Elle renonce à se croire parfaite et à vouloir attendre des autres qu'ils soient parfaits dans leurs agissements envers Thérèse. Et là, on rejoint une intuition que beaucoup de mystiques, en tout cas au Carmel, ont pu développer, et qui est fondamentale, c'est que Dieu est seul. Dieu est profondément seul. Au sens où, comme l'explique Sainte Élisabeth de la Trinité, par exemple, il n'y a personne d'autre que Dieu qui est comme Dieu. Dieu est amour, et en dehors de Dieu, vous ne trouvez rien. Rien qui vous satisfasse comme Dieu lui-même. Et comme Dieu est amour, bah c'est pour ça qu'il est Trinité, parce que l'amour, bah voilà, l'amour fait toujours des projets, l'amour a besoin de se donner, et donc Dieu est Père, Fils et Esprit Saint. Dieu, par amour, s'entoure des créatures, les anges et puis les hommes que nous sommes. Et cette solitude qui est celle de Dieu, parce que Dieu seul est comme Dieu, vous savez, c'est ce que dit Saint Michel, hein, qui est comme Dieu? Ben, cette parole-là, elle résonne au plus intime de nos cœurs, de nos âmes. J'ai une solitude en moi. Cette solitude qui me fait, j'aspire à Dieu et je me sens seul parce que je ne suis pas encore en pleine communion avec lui. Je serai en pleine communion avec Dieu au ciel. Et donc, c'est normal que j'ai toujours cette part de solitude inscrite en mon cœur. Parce que tant que je ne bénéficierai pas de cet amour inconditionnel que j'expérimenterai au ciel et au ciel seulement, j'aurai cette part de solitude et cette croix avec laquelle je devrais vivre sur terre. Et cela, Thérèse l'accepte, le comprend et le vit à partir de cette grâce de Noël 1886.
acceptons le manque d'amour dont nous souffrons sur terre. Mais acceptons le manque d'amour dont nous souffrons sur terre, et vous vous rendez bien compte que c'est facile à dire, hein. C'est facile à écrire, ouais, c'est bien comme idée, mais il faut vraiment une force pour vivre ça au quotidien. Parce que nous aussi, comme Thérèse, on est appelés à entrer dans cette course de géants. On n'est pas fait pour être des lilliputiens de la sainteté. On est fait pour être des saints. Et comme dit Thérèse, pas des saints à moitié. Voilà.